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1: Bonsoir. Les carnets du soir vous proposent ce séjour de prière et de rencontre sous le thème « Viens à l'écart ». Je vous invite à me suivre dans cette oasis de paix et de beauté.

Un autre jour, alors on arrive vers une conclusion du repos. Alors la méditation matinale et le bréviaire. L'horaire de la journée sera un peu changé, car les propriétaires attendent leur fils. Son épouse et les trois enfants que j'ai vus la toute première journée de mon arrivée et que je n'ai pas revus depuis. Se souviennent-ils de moi? Ils sont bien jeunes, rappelez-vous, 3 ans, 5 ans, 7 ans, c'est pas vieux. Est-ce qu'ils vont se souvenir du père Denis? On verra. Je suis en mode de les attendre, puisqu'ils ne sont pas encore arrivés. Alors ce sera le petit déjeuner, la célébration de la messe, et dans l'Évangile, les paroles de Jésus concernent des éléments importants. Jésus dit « Soyez saints comme votre Père céleste est saint ». Et cela dans des comportements très concrets, de ne pas se venger, de ne pas riposter même si on te donne une gifle. Donner à qui te demande, faire 1000 pas si on t'en demande 100. C'est un plus dont il faudra la force de son amour pour l'accomplir. Soyez saints comme votre Père céleste est saint, soyez parfaits comme il est parfait. Et il donne des actions extrêmement concrètes. La vengeance, la riposte, le coup de poing, le refus de donner, changer de trottoir, ne pas écouter une demande. On sent bien ici qu'il faut une poussée de l'Esprit Saint, car notre humanité est vite fatiguée de toutes sortes de contrariétés. Nous n'avons qu'à voir le degré de notre patience quand il nous faut attendre. Bien banal, mais révélateur. Alors, lorsque cela correspond à nos rapports humains, nos liens avec les autres, c'est bien difficile. Et puis cette demande de prier pour nos ennemis et ceux qui nous persécutent et nous font du tort. Surhumain, diront certains. Impossible, diront les autres. Mais c'est cela être chrétien. Le chrétien, le disciple, est appelé à prier pour ses ennemis et pour ceux qui le persécutent à cause de l'amour de Jésus qui le fera ultimement lors de sa passion sur la croix. Père, pardonne-leur car ils ne savent pas ce qu'ils font. Ce sont des paroles qui nous désinfectent car nous sommes blessés par ces attaques ou calomnies. Elles désinfectent nos plaies, nous brûlent, mais en vue d'un mieux-être, d'une guérison. Être saint comme le Père, c'est vivre dans sa liberté de Père, qui à chaque instant fait pleuvoir la pluie sur la terre et briller le soleil sur les bons et les méchants, les justes et les injustes. Le Père ne se lasse pas de donner ses bienfaits à tous. La sainteté à laquelle il nous appelle est celle de sa liberté qu'il nous donne pour vivre et aimer comme lui. Ce n'est certainement pas magique, et il faudra des années avant d'acquérir les sentiments du Père. On raconte que le frère André, très âgé, était un homme impatient. Il a dû faire un séjour à l'hôpital, un jour, et on lui apporta son repas. Il souffrait tellement qu'il a fait tomber vigoureusement le plateau par terre. C'était plus fort que lui. Clac ! Il souffrait, mais il était impatient. Un des infirmiers, qui savait qui était ce vieillard, avec, écoutez, une réputation de sainteté à l'emporte-pièce, des guérisons, un amour pour Saint-Joseph comme on ne peut pas. Alors un des infirmiers, témoin de la scène, eut cette réflexion.
Vous dites que c'est un saint? Oui. La sainteté, c'est Dieu qui la donne dans l'humanité concrète d'une personne. Et nous n'avons pas à la mesurer selon nos critères humains. Le frère André était bon envers toutes les personnes qui venaient pour le voir et demander des guérisons. Mais c'était un homme ferme et sévère. Mais la bonté était première. Il voulait le bien pour les gens, par l'intercession de Saint Joseph qu'il aimait. Le récit que vous entendrez 3 juillet autour de la fontaine de Tourny, dont je suis l'auteur, sera lu à ma demande par Jacques-Henri Gagnon. Vous plongerez dans le vieux Québec que je connais bien pour y avoir vécu. Entrez dans la réalité des personnages, lieux de cette mémorable journée du 3 juillet, fête de la ville de Québec, écrit en 2010.

Griffé. Les dates sont importantes pour livrer des messages. Devant l'hôtel de ville, quelques citoyens s'étaient regroupés. Pancartes en main, ils montreraient leur désaccord aux autorités. Comme arsenal à leurs revendications, des mots, une phrase choc, une caricature. Le cœur pourtant n'y était pas vraiment à cette heure de la journée, et la perspective d'un ensoleillement qui allait durer n'avait rien pour stimuler les ardeurs. L'été est si court chez nous qu'il nous paraît pur gaspillage que de fronder le soleil, même pour une bonne cause. Les jours de pluie semblent bien plus indiqués pour ce genre de rouspette. On décida rapidement qu'aucun ne serait astreint à du surplace. La marche dans les rues du Vieux-Québec serait beaucoup plus intéressante pour les participants et élargirait leur cause à plus de monde, les touristes compris. Pourquoi ne pas se rendre sur la colline parlementaire? Aussitôt dit, aussitôt fait. Cette décision n'ayant pas plu à quelques-uns, une dizaine de mécontents se détachèrent du peloton autour de 8h09, rue du Parloir. La majorité était donc remontée dans la rue Saint-Jean et hop, devant le Parlement. Une société démocratique, ça parle. Comme il arrive parfois lors de telles démonstrations, faute de réelle unité, les poumons scandaient faiblement les mots-clés. Le cœur n'y était toujours pas. Les manifestants qui donnaient ainsi de leur temps aimaient bien leur ville, mais ils en avaient gros contre sa lourdeur administrative. Ils étaient venus maugréer tout haut, ce qui se disait couramment plus bas. Les élus le sont toujours pour eux-mêmes. Dans le fond de la cour des autres, se tramaient des alliances secrètes et finissaient par être éditées dans les opinions des lecteurs. Tôt ou tard, on apprenait ce qui concernait chacun. Les uns affirmaient catégoriquement qu'ils n'avaient jamais dit cela, et les autres, en ne le disant pas vraiment, qu'ils l'avaient bien entendu. Des querelles semblables à celles de toutes les villes, en somme. Elles indiqueraient que personne n'aime véritablement travailler pour les autres, mais que tous souhaitent cependant s'assurer de rester les décideurs de leur destinée. Quand ils approchèrent de la fontaine, en leur 3 juillet rebelle, les mécontents changèrent bien vite d'humeur. Ce que le chant de l'eau peut produire, faisant tomber sa hargne comme les pancartes. Ils se rendirent compte qu'ils étaient là de ne pas être heureux. Les femmes fermèrent les yeux pour respirer à fond ce qu'elles aimaient le mieux de leur ville. Moins prompt à se laisser imprégner par l'ambiance, les hommes, eux, se contentèrent de jeter un regard circulaire. La fontaine avait relevé le désir de tous. D'un côté, vivre ensemble dans un seul et même mouvement, espérer l'inespéré qui vous glisse entre les doigts, et de l'autre côté, gémir entre le Parlement et l'hôtel de ville sur les conditions défavorables dont ils souhaitaient s'extirper et extirper leurs proches. Or, comme un joyeux trouble-fête, contrairement à ce qui s'était passé devant les édifices officiels, la fontaine les invitait à se rassembler, autrement, à l'intérieur d'eux-mêmes. Tout à coup, deux femmes adoptèrent une animation de circonstances. Il ne serait pas dit que leur syndicat les réprimanderait pour avoir détourné leur manif en une banale excursion touristique. Elles reprirent donc leurs pancartes et se mirent à entonner un de ces refrains terre-à-terre, propre à faire fuir les oiseaux. « Na na na na, hey, goodbye. 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
quelqu'un s'insurgea que l'on défende ses droits en anglais. Un autre n'apprécia pas davantage ensuite que l'on parodie une chanson des Beatles après le passage de Sir Paul McCartney sur les plaines. Outrés par ces propos, sans préavis, les deux femmes jetèrent au pourfendeur un regard de furie et l'une d'elles décocha à leur intention une expression vulgaire, toujours en anglais. Avant de dire à sa compagne, ils connaissent même pas les chansons des Beatles. Quand on est ignorant, on se tait. Pour finir, il n'en demeura que 8 à la fontaine. Les amants du silence préféraient goûter ensemble ces minutes précieuses, plutôt que de s'exaspérer de ce qu'ils ne pouvaient changer pour le moment. La fontaine leur était donnée en ce 3 juillet, et ils allaient lui tourner le dos. Non. On les entendit parler telle une ondée en partance de la colline et en français. Comme c'est beau, vraiment. Un peu d'air frais. Entendre l'eau qui coule, c'est si bon. À 8h53, une commune décision les ramenait chacun à la maison.

Bon, alors donc, connaissez la vérité, c'est la vérité sur moi. Ça va être, tout à l'heure on parlait de la vérité sur Dieu, c'est pas la vérité théologique qui est très, souvent très compliquée, surtout pour qui est Jésus, mais c'est, il est là, voilà. Ici, quel est mon lieu de sécurité? Est-ce que je l'ai découvert? Est-ce que l'Esprit me l'a fait découvrir? Où est ma sécurité profonde? Alors, c'est tout un trajet qui va prendre la vie, là. Et dans tout ce qu'on dit, il y a quelquefois, justement, je parlais du pardon ce matin, il y a quelquefois un moment où c'est fait, mais qui est précédé par tout un trajet et qui va souvent être très lent. Et il ne faut pas, peu importe. On est dans le temps, qui n'est pas le temps éternel, et le temps, il se découpe en tranches, en heures, et bon. L'événement va être extrêmement important. Comment ouvrir tout événement à la présence de Dieu? Et l'événement nous interpelle, comment on va vivre cet événement? On peut le vivre humainement, en essayant de faire au mieux, et on peut le vivre en crise, ça va être... Et humainement, et spirituellement. Les deux. Parce que le spirituel ne gomme jamais l'incarnation. L'esprit nous mène toujours vers plus d'incarnation. Et puis le métier, bon, j'en parlerai demain du métier. Donc cette traversée des émotions, des sentiments, il faut s'y atteler, je dirais. Ça prend du temps, il ne faut pas se presser. Et... il faut avancer comme ça avec les questions qu'on se pose dans l'évangélisation des profondeurs, c'est-à-dire, c'est toujours les mêmes questions. Et qu'est-ce qui m'est arrivé? Qu'est-ce que j'ai fait de ce qui m'est arrivé? Qu'est-ce que j'ai ressenti? Quelle a été ma réaction de vie? Est-ce que, par cette réaction de vie, j'ai transgressé une loi de vie? Très souvent, j'ai pris ce qu'on appelle une fausse route. Que me dit la parole de Dieu? Que fait en moi la grâce de Dieu? Il faut ne jamais séparer la parole de la grâce du Christ, la présence du Christ. Et quelle issue en Christ? Quelle issue, quelle détermination je prends sur ma route, qui peut être une toute petite détermination. Mais je prends une détermination, je ne reste pas dans le mental. Et j'ai bien intégré que comprendre ne suffit pas. C'est une erreur. C'est le premier pas, comprendre. Si je ne comprends pas, je vais rester dans le vague. Mais comprendre est suivi de mettre en œuvre ce que j'ai compris. Et la plupart des intellectuels, enfin, pas des intellectuels, des gens qui vivent dans le mental, s'arrêtent à la compréhension. Et donc, ils font avorter le mouvement. Le mouvement n'est pas complet. On reste en route. Et ça s'appelle faire avorter un mouvement. Donc, n'ayons pas peur de nos émotions et familiarisons-nous avec elles. Et elles font partie de nous. Elles nous informent. Ce sont des amis, quelque part, qui nous montrent qu'il y a quelque chose qui ne va pas. Et donc, va regarder un peu ce qui ne va pas, mais n'aie pas peur. Et si tu le mets sous le couvercle, sous prétexte que c'est un péché, tu n'arriveras jamais à en sortir. C'est montré dans la Bible, ça, d'une façon très symbolique aussi, par un épisode qui s'appelle le serpent d'Airain. Et ce sont les Hébreux qui étaient dans le désert et qui étaient, il y a eu, j'allais dire, une épidémie de serpents. Il y a eu une éruption de serpents mortels. Bon, le venin était mortel. Et bon, alors, les Hébreux se sont plaints à Moïse, qui s'est plaint à Dieu. Enfin bon, c'était le pauvre Moïse, il ramassait toutes les plaintes des Hébreux. Il fallait qu'ils aient des épaules solides. Enfin, ils étaient comme nous, parce que les morsures de serpents, c'est pas rien. Et le Seigneur, Moïse a demandé de l'aide au Seigneur, qui lui a dit, construis un serpent en airain, et tous ceux qui seront mordus, et qui regarderont le serpent, ne mourront pas. Mais il faut retenir tous ceux qui seront mordus. Le Seigneur ne dit pas, ils seront plus mordus. C'est incroyable cette affaire. Ils seront mordus, mais le serpent d'airain représente le mal. Hein, le mal que sont des venins des serpents. Et s'ils le regardent en face,
s'ils nous regardent en face, s'ils regardent leur mal, leurs ombres en face, et donc ils vont les vivre, ces ombres. Elles sont en eux, ils ne sont pas protégés des ombres. Hein, on va vivre tout ça, mais s'ils le regardent en face, en les nommant, enfin bon, en faisant le travail, ils ne mourront pas. Alors ça, c'est un épisode qui est très, comment dire, très concluant, hein, très signifiant. C'est pareil, on passe dessus, bon, on se rend pas très... Qu'est-ce que c'est le serpent des reins? On ne sait pas. Et en réalité, c'est ça. Il faut regarder ton mal en face. Il faut le nommer. Il faut aller au fond de tes ombres. Et si tu as le courage de faire ça en Christ, tu ne mourras pas. Tu en sortiras. Alors là, nous entrons dans notre seconde naissance. Et c'est un bonheur de se dire qu'on vit sa seconde naissance. Donc, on a beau être dans des choses difficiles, on vit sa seconde naissance. On va faire l'exercice de, par rapport à l'intelligence, de s'exercer. Parce que qu'est-ce qu'on fait habituellement? Dans le meilleur des cas, on prie l'esprit le matin, et puis c'est terminé. On reprend sa fonction, son travail, on n'y pense plus. Mais comme on a prié l'esprit, on dit qu'on est dans la vie dans l'esprit. Mais pas du tout. C'est pas ça. C'est que jour après jour, et écriture après écriture, réunion après réunion, on va collaborer avec l'esprit. Et la plupart des personnes, elles prient, elles disent ça y est, l'esprit est là, et puis elles reprennent les rênes. Elles reprennent le pouvoir. Et puis elles vont vivre des réunions, des signatures, des choses. Pas toujours facile, et en se disant qu'elles sont dans l'esprit, mais c'est pas vrai, parce que l'esprit, il va être là au moment de la réunion, au moment de la signature, où il va entrer à l'intérieur, il va inspirer l'être humain pour savoir quoi, enfin, qu'il soit inspiré de sa chef. Et un jour, j'étais avec, il y avait des jeunes hommes d'affaires, ils n'arrivaient pas à comprendre. Et vraiment, on a passé la matinée entière et à comprendre ce que c'était que ce mouvement dans le travail, dans le métier. Et alors, il y en avait un qui semblait avoir compris, et je lui ai dit, tu peux, toi, expliquer aux autres ce que tu as compris. Il dit, oui, moi, j'ai la clé de mon bureau. Quand j'arrive, je mets la clé dans la serrure, j'ouvre le cric, alors, il

appartement, eh bien, je vais demander à l'esprit de me guider et suivre pas à pas ses indications et en demandant à être inspiré. Pourquoi j'achète un appartement comme ça? Qu'est-ce que je veux? Quel est mon but? Enfin bon, ça va demander tout un travail. Et puis, on vit avec l'esprit, dans l'esprit. Et la plupart du temps, on ne se rend pas compte que c'est pas ça la vie dans l'esprit. Et on ne se rend pas compte qu'on reprend les rênes, qu'on reprend toute notre fonction. Et maintenant que j'entre dans mon métier, l'esprit n'a plus rien à dire. C'est ma compétence, c'est mon travail. Et donc c'est un acte spécifique qui demande, alors le faire entrer en nous, dans l'intelligence, comment préparer une réunion syndicale ou autre, une décision de grève, enfin bon, des choses importantes, comment les préparer en consultant l'esprit, ou en faisant un travail qu'on m'a confié, ou en réfléchissant à ce à quoi nous réfléchissons maintenant, est-ce que je demeure ancré sur mes positions, ou bien est-ce que j'ai un cœur ouvert à une inspiration qui va être là, m'être donnée, et est-ce que j'arrive à la saisir? Alors, il ne faut pas exagérer, il y a beaucoup de dérives, hein, non, on frôle des précipices. Et il faut savoir qu'on frôle des précipices. Et le principal, enfin, je parlais tout à l'heure de l'esprit fait tout et je ne fais rien. Et donc, on va frôler ça. Est-ce que c'est l'esprit qui parle en moi? Est-ce que c'est mon désir qui parle en moi et j'éjecte l'esprit en croyant qu'il est là? Et où j'en suis? Et on va frôler des précipices, c'est vrai. On va le vivre, on va tenter une expérience et puis on va se laisser guider. Et puis on va voir les résultats et comment ça marche. Et puis on va aussi se faire accompagner, si possible, par quelqu'un qui a déjà vécu ça et qui peut, c'est déjà une partie de ça, et qui peut nous aider. C'est très bon d'avoir un interlocuteur qui a fait ce chemin, qui est sur ce chemin, pour échanger et voir un peu avec lui ou elle comment on peut avancer. Les précipices, donc c'est l'esprit fait tout, et je crois que l'esprit fait tout alors qu'il ne fait rien. Ah, c'est pas lui qui œuvre, c'est moi qui œuvre. Tout ça, c'est comment collaborer. Quelle est ma part? Quelle est la part de Dieu? Xavier Thévenot a une parole qui est très claire. Il dit, ne vous imaginez pas qu'il y a l'esprit en vous, et puis vous. Ça ne marche pas comme ça. Vous n'êtes pas face à face avec l'esprit. L'esprit va transdynamiser toutes vos facultés. C'est-à-dire, l'esprit va s'infiltrer dans mon intelligence, et dans ma volonté, dans mon imagination, dans l'imagination est créatrice. À quoi elle sert? Est-ce qu'elle ne me sert à rien? Est-ce que je rêve? Est-ce que je suis dans des rêves illusoires? Bon, et l'imagination est créatrice. Il doit être au service de l'esprit. Et comment l'esprit va transdynamiser? C'est-à-dire qu'il va vivifier, il ne va pas supprimer mon intelligence. Mon intelligence doit marcher à 100%. Je dois faire marcher mon intelligence au maximum de ce qu'elle peut faire. Mais l'intelligence va être soumise à la consultation, à la direction de l'esprit qui va réorienter, et faire changer, ajuster. Et c'est à moi d'être attentif, d'écouter. C'est une expérience. C'est une expérience. Et elle est très passionnante. Moi, j'ai commencé par le plus facile, c'est-à-dire la relation au métier. C'est beaucoup plus facile qu'intérieurement. Puis, intérieurement, je ne savais rien. Je ne connaissais pas le plan psychologique. Mais c'est très, très passionnant de s'engager. Mon métier est tout d'un coup devenu intéressant. Alors que je commençais à m'ennuyer dans mon métier. Et avec cette direction-là, tout d'un coup, j'ai fait des découvertes tous les jours. Et après, en moi, quand j'ai découvert l'évangélisation des profondeurs, et ben, c'est très passionnant. Parce que on prend l'habitude de s'analyser, de regarder, de nommer les choses, et c'est pas un combat, parce que dans l'Apocalypse, c'est une loi d'attirance. C'est pas un combat. Ça va être un combat, mais pas un combat, comme on parle du combat contre les passions, c'est pas ça. Mais c'est qu'on va, avant, il y avait deux choses, il y avait l'âme et le corps, on sait tout. La psychologie, ça n'existait pas. On en parlera aux questions, ça, demain, cet après-midi. Mais maintenant, il y a

sciences humaines, il y a la découverte de ma part psychologique, où les sciences humaines vont avoir un grand rôle, et nous avons à connaître les sciences humaines, à avoir les bases nécessaires des sciences humaines. On ne va pas être complètement ignorant, et il faut avoir au Canada, nous avons un groupe au Canada, ils disent qu'il faut avoir les connaissances d'un bon parent. Pour élever des enfants, il faut avoir connaissance des sciences humaines. Et bon, et donc, on peut dire, il y a maintenant des tas de livres, et c'est très, très nécessaire d'avoir cette connaissance-là, et l'esprit va transdynamiser, va fortifier. Moi, pendant des années, j'ai eu peur dans mon métier, parce que j'avais peur du conflit, j'étais dans un métier, évidemment, de conflit, et je voyais toujours ma faiblesse, et puis la puissance de l'esprit. Et puis, tout d'un coup, quand j'ai entendu Xavier parler de cette transdynamisation, j'ai compris que c'était pas ça, c'était que l'esprit allait rentrer dans ma peur du conflit et allait me fortifier. Ça a été un combat, hein. Et avoir peur de ce que va dire l'avocat adverse qui raconte n'importe quoi. On a souvent affaire à des escrocs en face, hein. Il faut vraiment. À partir de là, l'esprit va me fortifier, alors que moi, je me voyais toujours faiblarde et l'esprit très fort. Et ça va pas. Et c'est Xavier qui m'a appris que l'esprit allait rentrer dans ma peur et allait la faire fondre, pas complètement, j'ai toujours eu des combats, mais me fortifier dans le conflit. Ce que je ne savais pas faire, parce que chez nous, il n'y avait pas de conflit. Ils étaient cachés. Et alors, c'est ça, l'esprit va transdynamiser mes facultés, mais sans les gommer, toujours sans les dématérialiser. Mon intelligence va rester mon intelligence, mon imagination, etc. Ça va demeurer, et on ne va pas les réduire, les mutiler. Et c'est très important, c'est ça l'incarnation. C'est que le divin va pénétrer la matière, mais sans la dématérialiser. Et c'est ça qu'on n'a pas souvent saisi, c'est pour ça que l'équilibre est rompu. En ouvrant la porte, on passe forcément du mental au vital. Et donc, quels sont mes peurs? Quel est mon principal obstacle? Et par quoi je vais commencer? Bon, tout ça va être pris là-dedans. Qu'est-ce que j'ai déjà pu ouvrir? Qu'est-ce que je n'ai jamais pensé à ouvrir? Parce qu'on n'y pense pas. Et essayer d'aller à la racine de ma peur. De quoi j'ai peur? Quel est mon obstacle principal? C'est de me perdre, c'est de perdre. Ça peut paraître. Évidemment, quand on ferme sa maison, on est en sécurité. Enfin, sécurité relative, hein, ça dépend des coins, mais si on a trois verrous, bon, on se pense en sécurité. Mais dans ce domaine spirituel, on lâche des choses. On n'a pas de verrous. Si on lâche les verrous, on ne peut lâcher les verrous que si on a trouvé sa sécurité fondamentale. Sans ça, on se meurt. Et c'est pour ça que c'est important de grandir dans cette confiance. C'est une grâce. Là, on peut demander cette grâce de confiance, vraiment, parce que c'est la base de tout. Et de faire des expériences, de passer au vital, de me déterminer à commencer par quelque chose. Il y a une question difficile qui est comment savoir si c'est l'esprit qui parle en moi ou si c'est moi qui me parle. Et ça, c'est difficile, et nous avons au moins à nous poser la question. Parce qu'il y a des personnes qui disent « je suis sûr que c'est l'esprit ». Bon, en tout cas, quand on le dit à d'autres, il faut prendre des précautions, et c'est beaucoup d'assurance, d'arrogance, que de dire, en parlant d'un comportement de l'autre, « l'esprit me dit que ». Et on n'a pas le droit de dire ça. Quand c'est pour moi, je peux dire « je pense que l'esprit me dit ça ». Mais quand c'est pour un conseil à donner à d'autres, c'est très dangereux de dire « l'esprit me dit que… » Bon, j'ai entendu dire, j'étais allé avec une amie psychothérapeute, et la personne a dit « l'esprit me dit que tu dois arrêter ton métier ». Bon, elle n'a pas arrêté, elle a eu raison. Bon, c'est très dangereux ça. Et donc…
moi, je pense qu'on peut demander à l'esprit de nous éclairer. Et il faut être très humble et dire, et, par exemple, quand on a quelque chose, peut-être pour quelqu'un, dire, écoute, moi, j'ai une piste, mais je ne sais pas si c'est pour toi ou non, c'est à toi de voir. Je vais te la donner, et c'est à toi de voir, de sentir si ça te correspond, si c'est bon. Bon, et prendre des précautions. Et on rejoint là cette faille moderne qui est ce que je pense est vrai. Ben, il faut vérifier. On dit que quand on vit dans l'esprit, et on est en paix. C'est vrai. Il y a un moment où, par exemple, moi, quand j'ai entendu que vous devez parler, j'étais en paix complète. Je me suis dit, bon, ça c'est vrai, j'y vais. Bon, j'aurais pu me tromper aussi, hein. Tout à fait. Bon, mais en moi, je me suis dit, c'est vrai, cette affaire-là. Bon. Et j'ai pris mes risques. Et toute ma vie, je me suis dit, bon, je prends mes risques. Bon, et le risque, c'est de... Et alors, j'ai demandé à l'esprit, bien entendu, et bon, est-ce que c'est vrai, est-ce que c'est pour moi? Et puis, si je n'ai pas d'indication contraire, et je vais marcher. Il n'y a pas de recette, il n'y a pas de truc. Et c'est une expérience où je crois que peu à peu, on arrive à discerner ce qui est de l'esprit et ce qui est de nous. Et surtout si on travaille l'évangélisation des profondeurs, où on prend l'habitude de nommer ce qui nous arrive. Et c'est une grande préparation, ça. Mais, alors, quelquefois, mais on peut aussi être en paix quand, par exemple, on est dans une mauvaise dépendance et qu'on vit par devoir, et qu'on est dans une mauvaise dépendance, et quand on fait ce que l'autre veut, on est en paix. Parce qu'on lui obéit, il est content, ou elle est contente, enfin bon, et c'est pas toujours évident. On peut être en paix en étant dans sa fausse route. Mais on est rattrapé par des sentiments intérieurs où on s'est dit ça va pas. Un jour, cette situation-là ne va pas. Et puis les lois de vie qui nous informent sur des situations de vie qu'on ne doit pas vivre, sous peine de se détruire. Et donc c'est un plan difficile où on va être prudent. Pas trop, parce qu'à force d'être prudent, on ne fait rien. Mais on est prudent dans ce qu'on dit à l'autre. Ça oui, il faut faire très attention. On peut tomber dans l'arrogance très très facilement. En tout cas, il faut se poser la question de savoir si oui ou non, ça vient de moi ou de l'esprit. Et la poser à l'esprit, en disant, je voudrais être éclairé pour savoir si cette motion que j'ai, motion intérieure, vient de toi, ou bien si c'est mon désir à moi. Alors, mon désir à moi, il est toujours là. Il ne faut pas le gommer. Mais est-ce que c'est un bon désir? Est-ce que c'est un désir qui va produire du fruit fécond ou non? On pourrait terminer cette journée en se disant quel est mon principal obstacle à la vie dans l'esprit. Est-ce que j'ai bien compris ce que c'est que l'incarnation avec la tâche de l'être humain dans le monde, c'est la première chose, c'est texte fondateur. Est-ce que j'ai compris que l'esprit chercher, c'est la loi d'attirance. L'esprit est attiré par la terre et la terre est attirée par l'esprit. C'est pas un combat, c'est vraiment une attirance très profonde. Et donc c'est paisible, hein, c'est heureux. Et l'un cherche l'autre. L'esprit cherche à féconder la terre, c'est évident, et il cherche à féconder la terre. L'esprit n'est pas incarné, et donc il a besoin d'être humain. Il a besoin de la parole d'un être humain, des mains de l'être humain, de la vie de l'être humain. Et l'esprit cherche des terres d'accueil. Et est-ce que je serais désireux de devenir terre d'accueil de la présence du Christ et de la présence de l'esprit dans le monde? C'est un très très beau ministère, ça. Je crois que c'est le ministère de tout le monde. Hein, et l'esprit cherche des terres d'accueil. Il a trouvé, on peut dire, une terre d'accueil magnifique en Jésus, et il peut également la trouver en nous, et selon ce qu'on est, hein, selon avec moi comme je suis. Et c'est très beau d'être terre d'accueil de l'esprit. L'esprit a besoin de l'être humain. De sa parole, il ne parle pas ouvertement comme parle un être humain. Et il fait parler des êtres humains.
à qui il donne des messages, enfin, il donne la parole à l'être humain pour transmettre le message de Dieu. Et donc, on va s'affiner pour saisir peu à peu et comment on va remplir ce rôle. Bon, il faut que ça nous convienne, il faut qu'on ait envie de vivre ça. Alors, je peux ne pas être dans ce domaine-là, mais je peux être dans un autre domaine et que je vais découvrir et que je vais ouvrir. Et ça, c'est un domaine particulier. Moi, je pense que c'est la tâche de l'être humain en général, mais ça peut être dans les sciences, ça peut être dans les arts, ça peut être dans toutes les créativités. Et un jour, j'avais lu que les anges avaient des secteurs. Il y avait un secteur finance et un secteur art. Bon, et ils ont des secteurs dont ils s'occupent particulièrement. Et certainement que dans la grande finance, il y a des anges qui sont des messagers, qui vont toucher des êtres humains et qui vont peut-être vivre le monde financier autrement qu'il est vécu maintenant. Il y en a déjà. Il y en a un qui a eu le prix Nobel qui s'appelle Mohamed Younous, qui a inventé le microcrédit. Les banques ne prêtent qu'à des riches, moi je vais prêter à des pauvres. Bon, c'est fantastique, ça court le monde maintenant. C'est fantastique. Voilà, donc nous partons en paix dans ce cheminement. Alors très concrètement, comment on fait dans son métier? Comment on fait dans... Certains, on va comment dire, transmettre l'esprit en dehors de nous. C'est plus en moi, c'est en dehors de nous.

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1: Bonjour, Monsieur Thomas de Coninck.
2: Bonjour.
1: Alors, ça me fait plaisir de vous trouver pour une nouvelle capsule sur le thème des repères éblouissants.
2: Oui.
1: Et j'ai remarqué qu'on insiste beaucoup sur la station debout de l'homme dans la théorie de l'évolution. J'aimerais savoir si on pourrait faire un lien avec les repères éblouissants du corps dont on a parlé précédemment.
2: Oh oui, tout à fait. La station debout est en effet un autre propre de l'être humain. Platon a cette magnifique image sur la fin du Timée quand il voit l'être humain comme... en quelque sorte planté dans le ciel, par la tête, n'est-ce pas ? Par la tête, il est tourné vers le ciel. Et par les pieds, ben, il est planté sur terre. Donc il est entre les deux, quoi. Il fait le pont entre les deux, entre ciel et terre. De par son corps, simplement, sa position caractéristique étant la position debout. Saint Grégoire de Nice avait admirablement souligné, qu'il est cité d'ailleurs par les auteurs contemporains, comme André, le paléanthropologue, comme André Leroy-Gourhan, dans ce ouvrage magnifique qui s'appelle Le geste et la parole, justement, fait observer que la main sort en quelque sorte de la bouche, et dans une métaphore ici, mais sort en quelque sorte de la bouche pour libérer la bouche, pour la rendre possible de parler, pour faire que la langue soit en quelque sorte libérée. Et c'est vrai que les autres animaux prennent les choses, ils n'ont pas de main. Proprement dite, bon, il y a des commencements là avec le singe et d'autres, il y a des choses qui ressemblent un peu à des mains, il y en a qui ressemblent de plus en plus à des mains, mais ce ne sont pas du tout les mains comme on l'a expliqué dans un autre entretien au sens de la puissance créatrice infinie là, de la main. Les animaux prennent les choses avec leur gueule, pour ainsi dire, hein, mais en somme, ils seraient capables de parler, ils peuvent pas. Il fallait que la langue soit capable de parler aussi bien que aussi bien sûr de goûter par ailleurs. Donc pour cela, il fallait quelque chose comme la station droite pour que ses fonctions, celle de la main, la créativité, le faire, F-A-I-R-E, et la bouche, l'expression de la pensée, etc. D'ailleurs, qui est beaucoup plus proche de cerveau, la tête, et qui est dans la tête même, c'est ça. Et de là, c'est pas cette merveille qui est justement la possibilité des deux, de la main et de la langue, les deux sont étant parfaitement libres et autonomes maintenant qu'on est parvenu dans l'évolution à l'être humain. Et c'est sûr que dans la théorie de l'évolution, la théorie darwinienne de l'évolution, l'être humain apparaît comme l'être est, se révèle, le plus parfait des animaux, le plus étonnant, le plus éblouissant, si on prend le terme des repères éblouissants, le plus éblouissant des animaux, et qui sera chanté d'ailleurs comme tel par les plus grands poètes, comme Sophocle dans Antigone, là, qui a fait dire au cœur, hein, un passage du cœur qui chante là, la merveille de l'être humain, qu'est l'être humain. Et Shakespeare, dans Hamlet, a aussi un magnifique passage sur la splendeur de l'être humain, encore une fois, mais qui est exprimé dans les deux cas, surtout par, bien sûr, son intelligence. In apprehension, how like a god, dit Hamlet, ça saisit comme il ressemble à un dieu. Donc les plus grands poètes n'ont pas craint de chanter la grandeur de l'être humain sur le plan même physique, sur le plan, puis on le voit dans les arts, Michel-Ange, etc., enfin... l'art de Vinci, le corps humain, même Rembrandt pour le visage, hein, et ainsi de suite, avec même le visage du vieillard. C'est prodigieux comme les arts témoignent justement encore de cette caractère inouï de l'être humain.
1: Mais si je comprends bien, si l'être humain est arrivé à la station debout, est-ce qu'on pourrait dire que Contrairement peut-être aux animaux qui avaient peut-être rien à dire, ce serait parce que l'homme avait quelque chose à dire.
2: Oui. Pour qu'il puisse dire, il fallait que la fonction de prendre les choses par sa bouche, c'est-à-dire par terre, là, comme font les bêtes, qu'il soit dégagé de ça, parce que sans ça, il n'aurait pas pu parler. D'ailleurs, il aurait été pris tout le temps par la nourriture. Il l'est déjà pas mal, là, par ailleurs. Mais il aurait été, c'est ça. Ça, la bête n'a pas de langue au sens de l'organe de la parole, c'est très clair. Elle a une langue au sens de goûter les choses, parce que c'est que le sens du goût, à vrai dire, de mon chien ou de mon chat, si vous voulez, là, mais il y a quand même un certain discernement, un commencement. Mais chez l'être humain, évidemment, c'est beaucoup plus développé, s'apérer, goûter, renvoyer. Enfin, sapientia, qui veut dire sagesse, renvoie à sapere, qui veut dire goûter, discerner. Mais ça, c'est autre chose. L'autre aspect aussi de la langue humaine. Oh, il y a beaucoup à dire. Mais de loin, c'est de loin la dimension intellectuelle qui est la plus prodigieuse, étonnante. On s'étonne pas assez devant ça. On est obsédé aujourd'hui par l'intelligence qu'on appelle à tort intelligence artificielle, des robots qu'on fabrique, mais s'il faut s'étonner, c'est le fait que c'est la main humaine qui est capable d'inventer des machines comme ça, des robots, et d'aller faire performer de plus en plus, comme si, mais c'est nul, un robot, tout à fait nul, par ailleurs. Et c'est parce qu'on ne se rend pas assez compte de la grandeur de l'être humain, qu'on veut transhumanisme et tout ça, on voudrait faire des êtres qui sont encore plus parfaits, mais ce seraient des êtres qui seraient encore fabriqués par nous et qui ne pourront jamais dépasser l'être humain, jamais.
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0: Bonjour Catherine.
1: Bonjour Mathieu.
0: Cette semaine, nous rencontrons l'homme de télévision, de cinéma, mais surtout de théâtre, le Wendat Charles Bender.
1: Acteur, metteur en scène, traducteur littéraire et co-directeur artistique de la troupe Menwentagwan, Charles Bender porte sur toutes les tribunes la parole des auteurs et autrices autochtones.
0: Depuis 25 ans, notre invité est également reconnu comme maître de cérémonie pour les powwows. Catherine Ego a rencontré Charles Bender à Malieutenam dans le cadre de la Journée de la vérité et de la réconciliation le 30 septembre 2025.
1: Charles Bender, bonjour.
2: Kwekwe, bonjour.
1: Kwekwe. Vous êtes connu du grand public, peut-être avant tout comme comédien?
2: Ben oui, j'imagine. Connu du grand public, bon, je sais pas.
1: Si, vous avez fait de la télé, du cinéma, du théâtre.
2: Oui, il y a une époque où j'ai fait beaucoup de publicité, puis c'est encore de ça dont les gens me parlent généralement. C'est la quantité de produits que je leur ai vendus.
1: Ah, c'est vrai?
2: Oui. Moi, j'ai toujours été plus impliqué en théâtre. Donc, forcément, quand on a des gens qui viennent moins souvent dans nos salles, parce qu'en théâtre, t'atteins un public de peut-être 100, 200, peut-être 300 personnes par soir, alors qu'à la télévision, si t'es dans une pub, ben, il y a au-dessus de 2,5 millions de personnes qui t'ont vu. Mmh. Donc, forcément, c'est surtout ça que les gens qui vont pas au théâtre reconnaissaient quand ils me voyaient. Mmh. Puis, évidemment, il y a quelques rôles à la télévision ici et là.
1: Vous avez étudié à l'Université Concordia, donc en anglais, alors que votre langue maternelle est le français?
2: Oui, c'est une question de stratégie. Déjà que je parlais en français, que j'avais déjà commencé à faire du théâtre en français quand j'étais au cégep, au Collège de Lévis, quand je suis rentré à l'université, je voulais avoir une meilleure maîtrise de l'anglais et puis ben, je voulais voir de quoi avait l'air le marché du théâtre, du jeu en anglais. Mmh. On s'entend que quand j'étais jeune, il y avait déjà des idées de grandeur dans la carrière, puis pouvoir travailler sur les projets américains qui venaient au Québec. Mais je voulais aussi avoir la capacité de travailler dans ces deux langues-là, d'être capable de pouvoir m'exprimer dans ces deux langues-là.
1: Vous êtes très actif en théâtre autochtone, on va en reparler. Est-ce que, quand vous avez choisi la carrière de comédien, c'était pour diffuser la culture autochtone, les textes autochtones, ou... C'était pas encore vraiment une orientation à l'époque.
2: Pas du tout. Quand je suis rentré en théâtre, en fait, pour faire une histoire, je vais faire une histoire longue.
1: D'accord.
2: Tiens, on aime ça, les longues anecdotes.
1: Ouais.
2: Ce qui m'a fait entrer en théâtre, ben, première des choses, c'est au secondaire, j'étais pas quelqu'un qui se mettait de l'avant. J'étais pas quelqu'un qui était très grégaire. J'étais quelqu'un qui était discret. Et en secondaire 5, il fallait choisir un cours d'art. Et puis moi, je faisais déjà énormément de dessins. J'étais quelqu'un qui a toujours adoré le dessin, qui a toujours adoré la peinture puis la photo. Et puis là, j'avais l'occasion d'aller en théâtre. Quand on a commencé les cours, j'ai dit à mon enseignant à l'époque, j'ai dit, moi, j'ai pas nécessairement envie de faire de la scène, je suis quelqu'un de trop discret. Donc, si tu peux me donner des tâches plus de production, m'occuper des éclairages, m'occuper du son, ou m'occuper de quoi que ce soit d'autre, je serais très preneur. Puis il a dit, OK, j'entends ce que tu me dis, donc on va trouver une manière. Quand on a fait le spectacle, si je me souviens bien, c'était La visite de la vieille dame, dans laquelle il y a énormément de personnages. Il m'a dit, Charles, j'ai pas le choix, comme t'es dans le cours de théâtre, il faut que tu joues au moins un personnage. Donc, je vais te donner le personnage du chef de train. C'est un personnage, il y a trois répliques, puis après ça, c'est fini. J'ai dit, OK, bon, ben, je vais faire le chef de train. Et puis là, on commence les répétitions, je fais le chef de train, je trouve un accent, je trouve un costume, je trouve une attitude, puis je prends énormément de plaisir à le faire. Éventuellement, il m'a dit, ben Charles, écoute, il y a un autre personnage que je pensais peut-être couper, mais il est difficile à couper, pourrais-tu faire ce personnage-là aussi? Alors que j'ai pris un deuxième personnage. J'ai fini par faire 8 personnages dans cette pièce-là. 8 personnages différents. Ah, j'ai pris la piqûre complètement. Je pense que j'étais sur scène plus que n'importe quelle autre personne dans le groupe, mais j'étais tout le temps dans des personnages différents. J'ai eu un fun incroyable. Donc, quand je suis arrivé au cégep, une des activités que j'ai prises, qui était une activité parascolaire, j'ai dit, je veux faire partie de la troupe de théâtre. Mmh. Et j'ai fait 3 spectacles quand j'étais au cégep là-bas. Quand j'ai fait le dernier spectacle, c'était Bonjour le bonjour de Michel Tremblay. Et je jouais le personnage d'Armand, qui est le père dans cette pièce-là. Mmh. Et c'est un homme qui est un peu bourru. C'est un homme qui est presque sourd. C'est un homme qui est très cultivé, qui écoute l'opéra. C'est quelqu'un aussi qui aurait aimé beaucoup voyager, qui est très érudit. Il a lu beaucoup de livres. Et je me suis inspiré de mon grand-père pour faire ce personnage-là, pour faire le personnage d'Armand. Mon grand-père m'a habité tout au long des répétitions. Mon grand-père était très malade à ce moment-là, il est mort pendant les répétitions. Donc, j'ai vécu un deuil. Bon, je me suis ennuyé de mon grand-père. Mon grand-père était un monument pour moi. Je le voyais comme quelqu'un de plus grand que nature. Quand j'étais tout petit, je l'admirais, mon grand-père. Mon grand-père autochtone, mon grand-père Wendat. Et puis, quand on a commencé à jouer la pièce, il y avait toujours des parents, des adultes qui venaient me voir après la pièce, qui disaient « Ah, mon Dieu, tu m'as fait penser à mon père », puis ils me racontaient des choses hyper intimes sur leur relation avec leur père. Puis moi, jeune garçon de 19 ans, j'étais comme, mon Dieu, je sais pas comment saisir ces choses-là. Ma mère était venue me voir en pleurs après la représentation, puis avait dit, tu m'as tellement fait penser à papa, puis elle pleurait, elle dit, excuse-moi, tu dois être gêné, je pleure devant tes amis, puis j'étais comme, mais non, maman, tout va bien, puis j'étais comme, mais voyons, qu'est-ce qui se passe? Et la dernière représentation qu'on a faite de ce spectacle-là, je me souviens, c'était Alain Jean qui était notre metteur en scène pour ce spectacle-là, qui était l'enseignant, qui s'occupait de cette activité de théâtre-là, qui vient me voir à la fin de la dernière représentation. C'était ma dernière fois où je jouais au théâtre au Collège de Lévis. Il est venu me voir, puis il me dit, Charles, ça va-tu? J'avais les larmes aux yeux, j'étais ému parce que c'était mon dernier spectacle avec le Collège de Lévis. Puis ce que je voulais lui dire, c'est, ah, je vais m'ennuyer de vous autres, j'ai vraiment eu du plaisir à jouer, à faire du théâtre avec toi. Mmh. J'ai dit, mon grand-père est mort. Et c'est à ce moment-là que mon deuil a vraiment commencé. Mon grand-père était vraiment mort là, au moment où j'ai cessé de le jouer comme personnage. Mmh. Et ça, ça a fait comme, OK, j'ai d'une manière gardé mon grand-père en vie tout ce temps-là. J'ai appelé la voix de mon grand-père à travers moi pendant tout le temps où j'ai fait ce personnage-là. Et puis, c'est un peu ça qui a fait, je vais essayer le théâtre. Il y a quelque chose à découvrir de plus derrière ça. Mmh. J'ai fait mes études à Concordia, j'ai fait interprétation au théâtre, bon, on a fait tout un paquet de spectacles. C'est pendant que j'étais à l'université que j'ai fait un travail d'été, un emploi étudiant au ministère des Affaires indiennes à Ottawa, qui m'a emmené à voyager dans au moins 2 ou 3 communautés par province au Canada pour couvrir des camps de sciences qui étaient financés par les Affaires indiennes à l'époque. Et puis, c'est à ce moment-là qu'il y a comme eu un rappel tout d'un coup de « mais je suis autochtone ». C'est à ça que je... C'est à ces choses-là dont j'ai pas accès à la maison, que moi, j'ai jamais fouillé de ma propre identité. Donc, il y a eu une espèce d'éveil à ce moment-là, quand j'étais à l'université. Je me suis rendu compte de tout ce qui existait derrière ça. Quand je suis sorti de l'université, je suis tout de suite allé voir Ondinoc. Je suis allé voir Yves Sioui Durand à Ondinoc. J'ai dit « je veux faire du théâtre ». Puis, éventuellement, on a travaillé ensemble sur Moukamche l'Azérindien. Et c'est là que j'ai mis le pied dans le théâtre d'Ondinoc. Mm-hmm. Et c'est à travers le théâtre et à travers Ondinoc que j'ai fait une connexion à la culture autochtone qui était beaucoup plus complète, beaucoup plus personnelle, beaucoup plus intime, parce qu'à la fois, ça me reconnectait au théâtre, cette passion-là que j'avais découverte, et ça me reconnectait à quelque chose que je voulais découvrir et à laquelle je n'avais pas vraiment accès.
1: C'est ça, parce que votre mère est Wendat, votre père est allochtone, donc votre mère a dû quitter la communauté à l'époque épousant votre père.
2: Exactement. Donc, c'est comme ça que la loi sur les Indiens fonctionnait à l'époque. Mmh. Mes parents se sont mariés en 72, 73, je me souviens plus très bien. Donc, à ce moment-là, ma mère a perdu son statut. Une fois qu'une femme autochtone se mariait avec un homme non autochtone, elle perdait son statut. Elle était affranchie. Mm-hmm. En 85, elle a récupéré son statut. Ceci dit, quand j'étais jeune, la communauté n'était pas fermée, là. À tous les week-ends, on allait chez mes grands-parents, on allait voir les oncles et tantes qu'on avait sur la communauté. Ma grand-mère et mon grand-père, qui étaient très pratiquants, nous emmenaient à la chapelle du village. Ma grand-mère, je me souviens, nous faisait embrasser une petite image de Kateri Tekakwitha quand elle était malade pour demander la guérison. Donc, on passait quand même beaucoup de temps au village. En 85, la loi a changé. Mm-hmm. Et tout d'un coup, on s'est retrouvés autochtones, ma sœur et moi.
1: Vous avez pu récupérer le statut?
2: On a récupéré le statut. On s'entend que pour un jeune garçon de 8 ans, ça ne veut pas dire grand-chose. Ouais. Hein. Pour moi, ça voulait dire « Ah, je suis rendu comme grand-papa ». Mais au-delà de ça, la seule image qui me venait en tête, c'était « Est-ce que je suis plus comme la tête d'Indien qu'on voit dans les écrans? » C'est un classique. L'écran de calibrage qu'il y avait à Radio-Can à l'époque, la cible avec la tête d'Indien en haut. Donc, pour moi, c'était ou bien mon grand-père ou bien ça, les images qui me venaient en tête. Puis comme je mentionnais tantôt, comme qu'on allait au village, on passait beaucoup de temps à la chapelle du village, ben c'est pas un endroit culturel traditionnel. Pour moi, il n'y avait pas de contact avec une tradition, il n'y avait pas de contact avec une culture typiquement autochtone. Donc, il n'y avait pas de questionnement qui s'était fait autour de ça. Il a fallu que j'attende d'être rendu à l'université et que je fasse le voyage, l'espèce de long pèlerinage qui m'a emmené partout à travers le Canada pour faire une prise de conscience par rapport à cette identité-là. Et après ça, le voyage à travers Ondinoc, à travers les différents spectacles qu'on a fait avec Ondinoc, qui m'ont amené à réfléchir mon identité à l'intérieur du monde contemporain. Donc, il y a tout ce travail-là qui vient derrière. Donc, pour répondre à la question, parce que la question a été posée il y a longtemps, c'est que non, quand je suis rentré en théâtre, c'était pas pour faire du théâtre autochtone. Je ne me considérais pas encore profondément comme autochtone. C'était pas une réalité de mon identité encore. C'est après que c'est devenu une mission. C'est après que c'est devenu quelque chose qui m'apparaissait essentiel.
1: Et après, il y a eu aussi la télé, le cinéma, mais toujours des thèmes un peu autochtones. Il y a eu, par exemple, Mohawk Girl, Siwi Bacon. Est-ce que vous avez parfois l'impression d'être confiné à ça, ou est-ce que c'est un choix que vous faites de diffuser les valeurs et les cultures et les textes autochtones?
2: Quand je suis sorti de l'université, j'ai commencé à faire des auditions pour la télévision et le cinéma, ben, il y avait deux choses qui jouaient contre moi. De un, j'étais un francophone qui essayait de jouer en anglais. Souvent, les auditions, c'est des auditions en anglais, donc ils se rendaient compte que j'avais quand même une trace d'accent quand je parlais anglais. Et la raison pour laquelle ils m'appelaient en audition, que je me faisais pas appeler en français, c'est parce que mon nom, c'est Bender. Donc, pour eux autres, c'est un nom anglophone, donc je me faisais presque pas appeler en français et je me faisais presque tout le temps appeler en anglais, alors que ma première langue, la langue que je parle depuis l'enfance, c'est le français. Donc ça a joué un peu contre moi. J'ai rencontré une agente qui m'a permis d'avancer très, très vite dans les auditions, mais malheureusement, j'ai fait beaucoup d'auditions de pub. Fait que j'ai fait beaucoup de pub pendant longtemps. Et quand je me faisais appeler pour des auditions autochtones à l'époque, ben je me faisais jamais prendre, parce que la première chose qu'ils me disaient, c'est comme « mais t'as pas l'air autochtone ». Mais moi, j'arrivais de la salle d'audition de l'autre côté, puis ce qu'il y avait, c'était des hispanophones, c'était des asiatiques, c'était des... Puis j'étais comme « ouais, mais eux autres le sont pas, moi je le suis ». Donc, au début de ma carrière, je ne me voyais pas jouer des rôles autochtones parce que de toute façon, c'est jamais moi qu'on retenait. Fait que j'ai fait des rôles dans d'autres séries, j'ai fait des rôles dans la pub, j'ai fait des rôles au théâtre qui n'avaient absolument rien d'autochtone. C'est plus tard, quand j'ai commencé à travailler avec la PTN, qui déjà en partant savait très bien c'était quoi la réalité de la distribution autochtone, que j'ai commencé à avoir des rôles qui me rapprochaient un peu plus d'un casting autochtone.
1: APTN étant la télévision autochtone,
2: c'est
1: le réseau
2: ça,
1: de télévision
2: Aboriginal autochtone. People Television Network. Et puis là, ben, tout d'un coup, il y a cette ouverture-là qui s'est faite. Bon, il y a beaucoup d'éléments dans l'histoire qui ont mené à une ouverture côté distribution, côté autochtone. Mais je dirais qu'en ce moment, je ne cherche pas nécessairement les rôles autochtones. Ils viennent à moi. Ceci dit, même dans les projets autochtones, souvent, je me fais appeler à jouer le blanc. Comme par exemple, dans Pour toi, Flora, je joue un prêtre au blanc. J'ai fait plusieurs personnages dans différentes séries où est-ce que le fait que je sois autochtone n'a rien à voir avec ça. Bon, ça veut dire que j'ai un casting qui n'a pas l'air autochtone. Donc, je ne peux pas dire que je suis confiné à ce type de rôle-là. J'ai eu l'occasion de travailler sur Eau turbulente. Je ne m'attendais pas à pouvoir travailler sur cette série-là, parce que je m'attendais à me faire dire la même chose si tu n'as pas l'air assez autochtone. Et pourtant, j'ai fini par jouer un rôle d'autochtone qui n'a pas l'air d'un autochtone et j'ai fait « bon, enfin, tu sais, je peux être moi. Je peux vraiment venir me représenter moi. » Ceci dit, en tant qu'autochtone ou en tant qu'artiste, point, je ne veux pas jouer un homme de 45-50 ans qui a un enfant qui passe blanc, puis qui a les cheveux noirs. Je veux dire, il n'y a pas d'intérêt à faire ça, c'est me jouer moi. J'ai pas envie de me jouer moi. Moi, je suis en théâtre pour inventer des personnages, pour être dans la création, pour être dans la découverte. Je trouve ça bien le fun que je me fais proposer des choses qui sont en dehors de ce qui est mon contexte familier.
1: Vous êtes aussi co-directeur artistique de Menwen Takwan, qui est une compagnie de théâtre, petite compagnie de théâtre, mais qui bouge beaucoup.
2: Oui. Menwen Takwan vient juste d'avoir 10 ans et je dois dire que je ne m'attendais pas à ce qu'on dure si longtemps que ça. Ça me surprend encore aujourd'hui qu'on a réussi à faire autant de productions et qu'on continue à en faire. On a du succès avec ce qu'on fait et les gens nous en demandent. Donc, on n'a pas le choix de continuer. On a parti des programmes de théâtre dans certaines écoles. On a parti beaucoup de programmes pour la relève, mais on a fait beaucoup de tournées. C'est sûr qu'il y a les Maisons de la culture à Montréal, mais on a fait de la tournée pan-canadienne aussi. On a été souvent... Nos spectacles se sont déplacés au Manitoba, se sont déplacés en Saskatchewan, sont allés dans les provinces atlantiques. Donc, on a été sur la route beaucoup. Puis évidemment, on a tourné beaucoup au Québec aussi. C'est très exigeant, la tournée, surtout quand on est père d'une jeune famille. Tu sais, ma fille a 9 ans, la compagnie a 10 ans. Donc, on fait le calcul. Ça m'a emmené sur la route souvent alors que j'étais en train d'élever un enfant. Pour dire à quel point je ne m'attendais pas à ce que la compagnie puisse durer si longtemps et qu'on aille à investir autant de temps dedans. Mais c'est fou de voir à quel point la perspective a changé sur le théâtre autochtone. Je me souviens, quand on faisait les spectacles à Condinoc, quand j'étais plus jeune, ça arrivait encore tellement souvent qu'on recevait des gens du public qui venait nous voir et qui disait « Ah, mais c'est pas à ça du tout qu'on s'attendait. On s'attendait à ce qu'il y ait plus de plumes puis qu'il y ait plus de tambours. » Puis c'est comme « Ouais, mais c'est pas ça qu'on fait. On fait du théâtre contemporain. Ça n'a rien à voir, là. On fait pas du folklorique. C'est pas ça notre source d'inspiration. On va vous parler d'enjeux autochtones, mais on va vous en parler d'une manière qui est efficace au théâtre. On fait pas un spectacle de plumes puis de tambours, là. Ça, on le vit plus, ça, avec Minwin Tagwan. On réussit à aller très, très loin dans notre proposition contemporaine du théâtre. On peut se permettre d'essayer plein de choses. Puis c'est ça qui est libérateur. Fait que c'est ça aussi qui fait qu'on n'a pas envie de partir, parce qu'on a l'occasion de proposer des choses audacieuses saison après saison, et c'est extrêmement stimulant.
1: Parmi vos nombreux métiers aussi, Charles Bender, vous faites de l'animation, d'émissions jeunesse, séries documentaires, vous avez une émission d'entrevue aussi. Est-ce que ça nourrit votre travail de fiction?
2: Non, c'est deux choses très distinctes. Je dirais vraiment que c'est des cordes qui tirent une flèche complètement différente. Je suis tombé dans l'animation, je dirais peut-être un peu par hasard, et ça a pris de plus en plus de place dans ma carrière. Évidemment, je me suis toujours concentré sur l'animation en milieu autochtone. Là, je parle d'animation qui n'est pas à la télévision, je parle d'animation pour des colloques, je parle d'animation pour des conférences, pour des assemblées générales, pour des choses comme ça. Ma job à moi, quand je suis animateur, c'est de ramasser l'attention et de la rediriger là où elle devrait être, vers la conférencière qui a besoin de parler, vers l'événement qui est en train de se produire, qui est intéressant. J'adore faire ça, je suis bon à pointer dans la bonne direction. Ce qui m'emmène aussi à animer à la télévision, comme par exemple Sans Réserve. Sans Réserve, j'adorais faire ça parce que justement, on recevait des gens que moi, je trouvais très inspirants. Et je pouvais dire, ben regardez à quel point le travail de cette personne-là est inspirant à cause de son contact avec les Autochtones, ou parce que cette personne-là est autochtone et a fait des choses extraordinaires. Et ça, je dirais que c'est quelque chose que j'aime beaucoup. J'ai mentionné tantôt que j'étais quelqu'un qui était discret, que j'étais quelqu'un qui n'aimait pas prendre beaucoup de place. Je prends de la place à travers des personnages, ou quand je suis animateur, je suis quelqu'un qui va prendre juste assez de place pour pouvoir redistribuer l'attention au bon endroit, à l'endroit que je trouve être le plus important. Et j'aime vraiment ça, faire ça. Ça, je tire énormément de plaisir à faire ça. Ça correspond très, très bien au genre de personne que je suis.
1: Est-ce que c'est le même rôle que vous faites quand vous êtes maître de cérémonie dans un powwow? Parce que ça, c'est un autre volet de votre activité professionnelle.
2: Oui. J'ai commencé l'animation de powwow il y a 25 ans. C'est là que j'ai découvert qu'être animateur, c'est essayer de générer de l'enthousiasme et d'être contagieux. Puis le powwow, on s'entend que c'est devenu quelque chose d'essentiel pour moi aussi, parce que c'était une autre manière pour moi de me connecter à ma culture. Au même principe que les gens qui commencent à danser les danses ou qui commencent à s'asseoir au tambour, ils vont mentionner le fait que c'est ça qui les a ramenés à leur culture, qui leur a donné un chemin pour exprimer leur culture, pour se sentir bien. Le powwow, ça a eu le même impact sur moi, même si moi, je suis pas passé par la danse ou je suis pas passé par le chant, le tambour. Je dis souvent que dans un powwow, il y a des gens qui dansent, il y a des gens qui chantent, et moi, je suis juste une grand-gueule.
1: Mais il y a tout un protocole aussi dans le powwow. C'est pas seulement animer les foules pour que les gens soient contents, il y a des règles.
2: En fait, quand on est animateur de powwow, il faut s'assurer d'abord et avant tout que les danseurs et les chanteurs savent exactement qu'est-ce qui s'en vient et qu'est-ce qu'on va faire en prochain. Mon premier rôle, c'est de transmettre l'information aux participants, s'assurer qu'ils savent toujours où est-ce qu'on est rendu. Il faut que je garde un œil sur la rotation des tambours, parce que souvent, ils vont avoir plusieurs tambours, donc il faut que je m'assure que je sache à quel tambour on est rendu. Il faut que je sache dans quel ordre les danses vont rentrer dans l'arène de powwow. Et ensuite, vient l'animation de foule, s'assurer que les gens comprennent que c'est leur responsabilité de participer aussi. Un powwow, c'est pas un spectacle de danse. Un powwow, c'est une cérémonie à laquelle tout le monde est convié. C'est une cérémonie qui est ouverte à tous. Mais pour participer à la cérémonie, il faut danser. On prie en dansant, on participe en dansant, on honore les gens qu'on est venu visiter en dansant. Et eux autres nous honorent pour notre présence en dansant, eux autres aussi. Donc, c'est important de constamment rappeler aux gens qu'un powwow, c'est un rassemblement. Et moi, je suis qu'une courroie de transmission pour s'assurer que les gens comprennent bien c'est quoi leur rôle et leur responsabilité là-dedans. Et dans quel ordre on va faire les choses. Il y a beaucoup de protocoles aussi dans un powwow, donc je m'assure que les protocoles soient suivis. Ceci dit, la personne qui est en charge des protocoles normalement dans un powwow, c'est le directeur d'arène. Et moi, je sert de porte-voix pour le directeur d'arène pour s'assurer que les choses se déroulent dans le bon ordre.
1: Parce qu'il y a des moments, par exemple, où on ne peut pas prendre de photos, des moments où on ne peut pas danser dans l'arène, des moments où on est invité au contraire à le faire. Un powwow, ce n'est pas une fête folklorique. Des fois, de l'extérieur, on peut avoir un petit peu cette impression-là. C'est une vraie rencontre spirituelle.
2: Oui, c'est une vraie rencontre spirituelle. Le power contemporain tel qu'on le connaît aujourd'hui, c'est pas quelque chose qui vient d'ici, c'est quelque chose qui vient de l'Ouest. Il y a plusieurs éléments qui viennent dans le power contemporain. Bon, c'est inspiré par le Wild West Show, c'est inspiré aussi en partie par le Ghost Dance. Donc, il y a différents éléments qui se sont réunis pour créer le power contemporain. La racine du power contemporain, c'est les festins qui avaient lieu au cours de l'été, les powwows. Chaque nation invitait les autres nations autour, faisait un festin pour les inviter. Puis sa fonction, c'était de faire des cérémonies pour que l'année se passe bien, c'était de faire des mariages. Et la prière passait beaucoup par la danse et par le chant. C'est une fonction de base de la danse et du chant dans n'importe quelle nation autochtone. C'est une manière de prier, c'est une manière de reconnecter avec les ancêtres, avec l'invisible. Le power contemporain est différent en ce sens où est-ce que, bon, par exemple, le directeur d'arène, la manière d'entrer avec les drapeaux, beaucoup de ces éléments-là, certaines des danses, beaucoup de ces éléments-là viennent directement du Wild West Show de Buffalo Bill Cody. Et il y a un autre élément là-dedans qui est le Ghost Dance. Au moment où les Autochtones des États-Unis étaient mis en réserve, étaient déplacés de réserve en réserve, étaient déplacés d'état en état, il n'y avait plus de place où aller, puis à chaque fois, on les changeait d'endroit. Il y a un groupe qui s'était rassemblé qui avait une prophétie qui disait que si vous dansez le Ghost Dance, vos habits vont vous immuniser contre les balles des Blancs. C'est un groupe qui se promenait de communauté en communauté qui enseignait cette danse-là aux gens. C'était une danse qui se voulait pacifique, qui se voulait une danse qui allait amener la paix, la réconciliation. Et ce groupe-là, et beaucoup des gens qui les suivaient, quand on parle du massacre de Wounded Knee, c'est ce groupe-là qui a été massacré. Donc le power contemporain fait écho autant au Ghost Dance, de se déplacer en communauté pour partager des enseignements, qu'au Wild West Show de Buffalo Bill Cody, garder la culture en vie en se servant de la danse, même des danses qui ont été folklorisées, comme par exemple le Fancy Bustle que les hommes dansent. C'est une danse qui a été folklorisée pour pouvoir s'intégrer à l'intérieur du Wild West Show, parce que d'abord et avant tout, le Wild West Show, c'était un spectacle, ça se voulait un spectacle. Donc, les danses ont été transformées pour être plus spectaculaires. Le Wild West Show, c'était le seul endroit où les Autochtones pouvaient exprimer leur culture. C'était une époque où la culture était illégale partout en Amérique du Nord. Les Autochtones ne pouvaient pas pratiquer leur culture, d'aucune manière que ce soit, ni les chants, ni les danses, rien. Mais le Buffalo Bill Wild West Show permettait d'avoir une avenue pour exprimer sa culture. Donc, sous le couvert d'accepter l'offre de Buffalo Bill Cody, qui était un capitaliste, lui, tout ce qu'il voulait, c'était faire de l'argent avec cette culture-là qui, selon lui, allait mourir. Les gens allaient dans ce spectacle-là pour garder leur culture en vie, même si c'était des conditions, on s'entend, qui n'étaient pas du tout avantageuses. On est sous la coupe d'un capitaliste qui veut tout retirer, ce qu'il est capable de retirer, pour faire de l'argent avec, avec notre culture. Mais ça a quand même donné naissance à un mouvement qui a fait en sorte que certains éléments sont restés en vie. Et ce souvenir-là continue à exister à l'intérieur du powwow. Et certaines des formes qui sont utilisées dans le powwow contemporain sont héritées du Wild West Show.
1: C'est grinçant un petit peu, non?
2: Oui, mais
1: paradoxal,
2: c'est
1: à tout le moins.
2: C'est paradoxal, mais c'est là qu'on se rend compte qu'est-ce que ça veut dire résilience, qu'est-ce que ça veut dire être capable de vivre au-delà des conditions désastreuses dans lesquelles on a été mis. Les aînés qui sont parmi nous ont réussi à faire un chemin de guérison malgré leur passage à travers les pensionnats. Cet exemple de résilience-là existe à plein d'endroits et existe des fois dans le syncrétisme, dans la manière où est-ce qu'on veut mélanger la religion catholique, par exemple, avec des éléments de la culture traditionnelle et faire en sorte que les deux coexistent et cohabitent pour se nourrir l'une l'autre et faire en sorte que la culture traditionnelle ne disparaisse pas entièrement.
1: Dans votre rôle de courroie de transmission, parce que c'est un petit peu ce que c'est un petit peu le fil conducteur de tous les aspects de votre carrière, il y a celui de traducteur littéraire. Ça, c'est la courroie de transmission par excellence, là.
2: Oui. Ce qui m'emmenait à la traduction, d'abord et avant tout, c'est le théâtre. Je voulais faire entendre des voix d'auteurs autochtones anglophones en français. Ça reste quelque chose qui est très important pour moi, créer un lien entre les Autochtones qui ont hérité de l'anglais comme langue coloniale et les Autochtones qui ont hérité le français comme langue coloniale. La première pièce que j'ai traduite, c'était Where the Blood Mixes, la pièce de Kevin Loring, dans laquelle j'avais joué à Montréal. C'était produit par T3 Dania. Et j'avais été batté par la pièce, j'avais été soufflé par la profondeur de la pièce et je m'étais dit un jour, il faut absolument qu'on la produise en français. Et déjà à cette époque-là, je commençais à caresser l'idée de la traduire un jour. Et cette pièce-là, elle m'habitait depuis tellement longtemps que dès que j'ai fait ma V1, j'étais comme, je sais pas ce que je peux changer. J'ai vraiment, j'y pense depuis tellement cette pièce-là que j'ai presque rien changé après ma V1. Ceci dit, j'étais encore un jeune traducteur, fait que j'avais moins les réflexes de repasser encore et encore et encore sur le même métier. Mais c'est la pièce qu'on a produite, c'est pratiquement ma V1.2 qui a été produite par ma compagnie quand on l'a faite en français. On aurait pu tourner avec cette pièce-là, mais bon, la COVID. Puis après ça, j'ai traduit d'autres textes de théâtre. Je me suis mis à vraiment aimer traduire des textes de théâtre. C'est sûr qu'il y avait la mission de rendre la culture de théâtre anglophone disponible du côté francophone, mais il y avait aussi le fait que j'écris pas moi-même, puis on dirait que ça satisfait un de ces désirs-là d'écrire un jour, de faire de la traduction, parce que tu rentres dans l'intimité de la pièce, tu rentres dans sa virgule, tu rentres dans sa manière d'avoir été construit, tu comprends tous les mécanismes qui mènent à un punch, tu comprends tous les mécanismes qui mènent à une larme, tu comprends tous les mécanismes qui mènent à mieux comprendre un personnage et à le révéler. Et c'est le fun d'aller au fond de cette analyse de texte-là pour pouvoir la rendre dans une autre langue. J'en retire énormément de plaisir. Ça m'a mené après à la traduction de livres aussi. Et ça, c'est un petit peu plus complexe, c'est un autre enjeu, mais c'est toujours, tous les livres que j'ai traduits jusqu'à présent ont un aspect autobiographique qui, pour moi, ressemble un peu à un monologue, un très long monologue. Donc, je peux quand même saisir une voix et la rendre. J'aurais pas de plaisir à traduire un livre d'histoire. Je pense pas que j'aurais le même genre de satisfaction. J'aime

0: un cadeau que je pouvais me faire à moi-même, ce serait de me dire, c'est pas grave. L'important, c'est de l'avoir fait. Mm-hmm. C'est pas grave si c'est pas parfait. L'important, c'est d'avoir essayé.
1: Merci, Charles Bender.
0: Merci.
1: Tiawenk, merci à Charles Bender, inlassable courroie de transmission, ainsi qu'il le dit lui-même, des arts et des cultures autochtones.
2: 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À la semaine prochaine, Catherine.
1: À la semaine prochaine, Mathieu. D'ici là, nous continuons de voguer sur les ailes de Radio-VM et Radio-Galilée.

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Voici entre nous, version 30 minutes. Au microphone, Yves Houd. Je vous propose en rediffusion aujourd'hui l'entrevue que m'a accordée Émile Beauchemin du comité de programmation du Festival Carrefour. En ouverture, ma chronique sur un fait de l'actualité d'ici ou d'ailleurs.

C'est le moment de vous partager mon coup d'œil sur un fait de l'actualité d'ici ou d'ailleurs. Il y a quelques semaines, au moment de lancer à l'essai dans deux régions du Québec le fameux dossier de santé numérique, les plus alarmistes nous annonçaient une catastrophe. Après quelques ennuis au moment du lancement, tout semble s'être calmé et le ciel n'est tombé sur la tête de personne à ce jour, mais quoique. Ce lundi et même ce mardi, il était question de Portail, votre santé, qui est sous enquête. Il était question aussi d'un autre service numérique au ministère de la Santé qui dépasse outrageusement les prévisions budgétaires. J'ai tenté, de mon côté, de faire un bref suivi pour savoir où en était rendu le fameux dossier litigieux de santé numérique. À mon grand étonnement, je n'ai pas trouvé des inquiétudes là où je les attendais. D'abord, c'est la fatigue et l'épuisement du personnel qui...

est apparu, un personnel qui peine à apprivoiser la bête. Puis, les syndicats des travailleurs de la santé du côté de la Mauricie et du centre du Québec qui dénoncent ce projet, où ils évoquent comme des enjeux de sécurité, de la protection des renseignements et de la vie privée de la population en général et particulièrement des travailleurs du CIUS de la région. La présidente du syndicat du personnel paratechnique des services auxiliaires et des métiers de ce même CIUS s'inquiète du fait que tous les types de travailleurs, quel que soit leur emploi, dans l'organisation, ont accès aux dossiers médicaux, à toutes les informations qu'ils contiennent. Les dossiers de ces usagers attitrés et aussi ceux de l'ensemble des patients en Mauricie, dans le centre du Québec et donc de tous les collègues de travail et de tous les citoyens. Tous les travailleurs et employés qui ont accès à ces dossiers sont tenus de respecter des règles de confidentialité. Le problème n'est pas là, mais dans le fait que le système le permette. Donc, il peut arriver qu'on trouve intérêt ou simplement par curiosité qu'on aille chercher ces informations troublantes auxquelles seul le personnel soignant doit avoir accès. Un employé des laboratoires ou de l'entretien qui n'est pas assigné à des soins directs aux patients peut avoir accès à ces fameux dossiers. Le risque est là, alors qu'il n'y a aucun besoin de ces informations pour l'exercice de leur travail, si je parle des gens de laboratoire ou de l'entretien. Je rappelle que le danger n'est pas que cela se fasse, mais que le système le permette. Santé Québec se veut rassurante, et évidemment reconnaissant être au fait de ces inquiétudes et assure que des vérifications ont été réalisées rapidement, ajoutant que la gestion des accès dans le dossier de santé numérique repose sur des règles strictes basées sur le rôle clinique, la validation des identités et l'authentification forte. De belles paroles, bien sûr, pour rassurer, mais seront-elles suffisantes? Comment se fait-il que les génies informatiques qui ont créé ces systèmes ne se soient pas préoccupés avant qu'un syndicat soulève la question? Toutes les informations sont accessibles dans les deux régions à l'essai conformément aux règles d'accès basées sur le rôle clinique. Un employé ou un professionnel qui aurait accès à de l'information qui ne relève pas de son rôle dans son travail, donc son rôle dans le réseau, ferait l'objet d'une analyse, nous disent les autorités, afin d'apporter rapidement les correctifs requis en cas de besoin. On y reconnaît donc qu'il y a un risque, mais Santé Québec avoue que la situation n'aurait pas dû se dérouler de la sorte. Ça leur a échappé probablement et assure, bien sûr, que des restrictions d'accès sont maintenant mises en place. Mais n'aurait-on pas pu y penser avant de lancer le programme?

0: Émile Beauchemin, bonjour.
1: Bonjour.
0: Émile Beauchemin, vous êtes bachelier en théâtre de l'Université Laval.
1: Tout à fait.
0: Avec un profil de mise en scène. Et vous avez toujours montré un intérêt particulier pour les artistes émergents, pour le théâtre qui sort un peu des sentiers battus, qui sort un peu de l'ordinaire. C'était très évident quand vous étiez commissaire au Moi Multi. C'est maintenant que vous êtes au Festival Carrefour, vous tenez toujours cette ligne-là de pister les propositions qui sortent un peu du cadre?
1: Ben oui, absolument. En fait, au Carrefour, tu sais, ce que je dis souvent aux gens, c'est qu'on programme des expériences théâtrales qui sortent de l'ordinaire. Donc, on essaie d'être à l'affût de ce qui est nouveau en théâtre, de ce qui se fait de plus audacieux, de ce qui est plus actuel. Donc, dans ce sens-là, oui, on s'intéresse encore énormément à l'émergence, puis aux nouvelles idées, puis aux nouvelles formes. Puis, on essaie aussi de faire une place à ça dans notre programmation. Là, il y a un spectacle en particulier dont on pourra parler, là, mais Gabriel Sanson Premier avec un chien en laisse qui jappe,
0: oui.
1: Qui est vraiment...
0: Un titre assez particulier.
1: Tout
0: oui.
1: à fait. Puis, c'est vraiment un artiste de la relève, là, de Québec. Là. Donc, ça, c'est plus rare qu'on accueille ça au Carrefour.
0: Émile Beauchemin, c'est votre troisième, le trio dont vous venez de mentionner les noms, c'est votre troisième programmation que vous présentez dans ce Festival Carrefour. Est-ce que vous l'avez construit autour d'un fil conducteur, autour d'une thématique cette année? Et si oui, quelle est-elle?
1: Ben, en fait, ça l'a un peu émergé à travers les choix qu'on faisait, là, ce qu'on a réalisé, c'est qu'il y a une grande... On revenait à l'essence du nom du Carrefour, c'est-à-dire la rencontre des formes, des générations. Puis je pense que ça marque vraiment une des thématiques principales qui est la rencontre, l'intergénérationnel, les croisements, les formes hybrides. La rencontre au sens large est au rendez-vous, je crois, dans cette année, puis, dans cette édition. Puis j'espère que les gens vont avoir le sentiment de rencontrer des nouvelles choses, de rencontrer des nouveaux artistes, des nouvelles formes de théâtre, des nouvelles personnes, du nouveau public. Je crois qu'on a une programmation qui est parfaitement construite pour cette rencontre.
0: Et des nouvelles propositions, bien
1: oui,
0: sûr.
1: Exact.
0: C'est du 26 mai au 13 juin que va se dérouler ce festival. Beaucoup d'activités à l'intérieur, beaucoup d'activités plus encore à l'extérieur, peut-être. Il y en a des payantes, il y en a des gratuites. Parmi les activités qui sont à l'intérieur, mais qui ne sont pas dans les grandes salles et les grandes présentations, il y a les chantiers.
1: Tout à fait.
0: Et ça, c'est une tradition, c'est presque depuis les débuts du Carrefour. Et rappelez-nous un peu le sens et le besoin et l'intérêt des chantiers.
1: Bien sûr, les chantiers, c'est un organisme à part entière. Donc, c'est porté par une jeune équipe de personnes qui ont plein de fougue, des belles idées, des nouvelles idées. Donc, c'est vraiment un petit festival qu'on a le grand plaisir et l'honneur d'accueillir dans un sens. Oui, exactement. Et les chantiers, ça se passe principalement en premier acte. Maintenant, il y a aussi au Périscope, à la Maison pour la danse, des présentations. Puis c'est l'occasion de voir des propositions pour la toute première fois. Donc, on va voir un chantier, puis c'est exactement ça, c'est une œuvre en chantier. Donc, on va voir une idée naître, une rencontre naître, puis c'est toujours un immense privilège parce qu'on a l'occasion de voir ce qui est le plus actuel. Puis après ça, très, très, très, très, très souvent, l'année d'après, il y a ces propositions-là qui se retrouvent sur nos scènes. Puis le monde peut dire « Ben moi, j'ai vu ça ». Alors que c'était juste une idée ou un embryon. Donc, les chantiers, ça vaut le détour. Puis, on essaie de programmer nos spectacles autour du fait que c'est possible de voir les chantiers aussi, que ça soit une expérience totale.
0: Pour les chantiers, vous avez mentionné des lieux où on pourrait trouver de ces événements-là. Il faut réserver, étant donné que les lieux sont relativement restreints, si je pense à premier acte, il faut réserver pour aller au chantier.
1: Via la billetterie de premier acte, je crois, mais sur le site web des chantiers, je pense leschantiers.ca, vous trouverez toutes les informations également sur leurs médias sociaux.
0: J'aimerais, Émile Beauchemin, qu'on parle maintenant des grands spectacles. Je vais les appeler les grands spectacles. C'est la colonne vertébrale, disons, des spectacles intérieurs. C'est dans trois salles en particulier, la Bordée, le Périscope et le Diamant, qui vont accueillir ces spectacles-là. C'est 8 spectacles, je pense?
1: Je pense qu'on en a 7 en salle, 3 en extérieur, là, quelque chose du genre. Puis, en fait, cette année, oui, c'est...
0: Mais la grande colonne là, des spectacles intérieurs, là, je pense que c'est 7-8, en tout cas.
1: Oui.
0: On verra. Oui. Et j'aimerais ça que, sans s'attarder trop longtemps, que vous nous donniez une idée à peu près de chacun. Épidermis Circus, qui va à peu près commencer, là, c'est au Périscope, le 28, 29, 30.
1: Oui.
0: De quoi s'agit-il?
1: Ben, c'est vraiment une forme complètement déjantée du théâtre de un cabaret marionnettique un peu sensuel. On le présente, je pense, d'ailleurs, à 21h pour cette raison. Une Clémentine qui fait un striptease. Tout le spectacle aussi s'oriente autour d'une main avec une tête de bébé, donc qui est le personnage principal. Puis c'est un peu... c'est le mot en anglais me vient, là, mais outrageous. Là, c'est tellement over the top. Là,
0: ouais.
1: C'est un gros party de marionnettes.
0: On dit que c'est sauté.
1: C'est sauté pas mal. Puis tout ça est recapté et capté puis reprojeté sur un écran. Donc tout se reconstitue sur un écran. Puis c'est une grande partie de plaisir.
0: Le suivant, il faut faire attention parce qu'il pourrait porter à confusion. Oui. Ce n'est pas du tout un relevé de la Bible ou un extrait de ce qu'on pourrait avoir des évangiles. Ça s'appelle La Sœur de Jésus-Christ. Il ne s'agit pas du tout d'un retour dans la vie du Christ et dans les femmes qu'il a connues, qu'il a aimées, dont Marie-Madeleine et sa sœur.
1: Non, oui.
0: Qui est Jésus-Christ et qui est sa sœur dans ce spectacle?
1: Alors, ça raconte l'histoire d'une femme qui a vécu une violence sexuelle d'un homme dans les soirées avant l'événement auquel on assiste. Et cette femme, qui est la sœur de Jésus-Christ, alors son frère joue Jésus-Christ dans la messe de Noël ou dans la Passion, je pense, dans l'histoire.
0: Okay.
1: Donc, à chaque année, il joue Jésus-Christ à l'église. Donc, c'est la sœur de...
0: C'est comme ça qu'on lui a donné un surnom, dans le fond.
1: Exact. Donc, la sœur de Jésus-Christ. Et on assiste à une procession. Donc, tout le long du spectacle, elle marche à travers son village pour aller se venger contre l'homme qui lui a fait la violence. Et c'est tout le village qui se réunit autour de cette femme. Moi, j'ai vu ce spectacle-là à Avignon et c'était la virtuosité de cette performance là, est à couper le souffle. Là. Vraiment, là, l'interprète est extraordinaire. Il y a un interprète en scène avec une musicienne. Ça vaut le détour. C'était un des shows les plus en demande dans le off d'Avignon, là, puis je le recommande à quiconque.
0: Donc, à l'aborder, 26, 27, 28.
1: Oui.
0: Frère. Diamant,
1: oui.
0: Les 29 et 30.
1: Absolument.
0: C'est de Montréal, ça a été présenté chez Duceppe.
1: Oui, c'est ça. C'est une création toute fraîche, une création de Nathalie Doumard, qui est autrice, mais aussi co-metteur en scène, metteuse en scène du spectacle. Nathalie nous parle de sa famille très souvent dans les spectacles qu'elle crée. Il y a quelques années, elle a créé un spectacle qui s'appelait Mama, autour des femmes de sa famille. C'est Nathalie Doumard est d'origine égyptienne et elle nous parle de ces personnes qui habitent au Québec, qui sont des immigrants de première génération, deuxième génération, et qui arrivent ici et qui ont des racines dans leur culture, mais qui sont aussi qui ont une porosité avec la culture québécoise. Puis c'est des histoires qui des fois frôlent des petites anecdotes familiales, des dialogues un peu du tac au tac, mais qui nous montrent toute la complexité et les racines à l'intérieur d'une famille qui a été déracinée, qui essaie d'implanter des nouvelles racines. Et Nathalie Doumard, elle est une des plus grandes dialoguistes du Québec en ce moment. Elle écrit là, des dialogues qui sont extraordinaires.
0: La scène se passe dans un chalet. Quel est le motif de la rencontre de ces hommes qu'on dit frères, mais en fait, il y a des voisins, il y a des beaux-frères, ils ne sont pas nécessairement des frères de sang.
1: Frères de sang, en effet.
0: Et quel est le motif de la rencontre?
1: Ben, c'est une rencontre familiale annuelle. Donc, ils se rencontrent autour de justement un chalet, des vacances, puis il y a un spa sur scène. C'est vraiment... tous ces hommes-là se rencontrent autour de cette... de ce week-end-là, puis s'ensuit toutes sortes de rencontres, de discussions, et voilà, c'est vraiment extraordinaire.
0: On a mentionné tout à l'heure le fameux chien en laisse qui jappe.
1: Oui.
0: C'est au Diamant, ça aussi, les 4 et 5 juin.
1: Absolument.
0: De quoi s'agit-il?
1: Un chien en laisse qui jappe, c'est un spectacle monté par Gabriel Sanson-Premier, qui est un artiste de la relève de la Ville de Québec. Gabriel interprète elle fait du slam, du spoken word. C'est toujours des formes entre le théâtre, la littérature, le slam, le rap. Et c'est une personne de la génération Z, donc qui nous parle de cette vie en banlieue, de l'isolement de la génération, de aussi un rapport à l'ego, rapport au soi. Gabrielle nous parle de sa génération, nous parle de ses points forts, de ses détresses. Et Gabrielle est seule en scène, fait tous les rôles, la technique, l'interprétation, il déchire les billets avant de rentrer, il anime sa propre discussion à la fin. C'est vraiment une forme hyper éclatée d'une jeune personne qui crée ce qu'il y a de plus actuel en ce moment à Québec.
0: Peut-être que les spectacles sont développés, mais les interprètes sont rares.
1: Oui, il y a ça, mais en fait, c'est aussi le commentaire de tout faire. Ça parle beaucoup d'ego, de narcissisme, le spectacle. Donc, ça appuie la forme. C'est vraiment là, Gabrielle, elle est d'une virtuosité là, au niveau de l'interprétation. Mm-hmm. C'est assez impressionnant.
0: Vampire à l'aborder les 3 et 4 juin.
1: Oui, c'est rare qu'on a des spectacles qui nous proviennent de l'Amérique du Sud. C'est le premier spectacle qui vient du Chili depuis, je pense, le début du festival. C'est une forme très éclatée du théâtre, on va dire documentaire, mais aussi qui puise dans toute une fiction construite par les interprètes. Emanuela Infante nous plonge dans une colonie de chauves-souris. Qui habitent, ouais, et puis elle et son partenaire incarnent deux chauves-souris qui sont délocalisées par des éoliennes qui ont été érigées proche de où est-ce qu'ils habitent. Puis ça parle d'une vraie crise écologique en ce moment qui se passe en Amérique du Sud où on érige des éoliennes mais qui déplacent des espèces, puis ça a des répercussions vraiment très concrètes sur la faune, la flore. Et les deux interprètes incarnent ces chauves-souris-là. Ça devient très bouffonnesque, très drôle, très comique, mais aussi dramatique. Ils se font déloger, ils perdent leur maison, ils perdent tout. C'est en espagnol, c'est surtitré, mais le jeu est tellement physique que moi, tout le monde comprend.
0: Oui.
1: C'est vraiment très bon.
0: À l'aborder, il y a Visage.
1: Visage, oui, qui est un spectacle.
0: Intriguant.
1: Oui, Alexia Burgère, qui est metteuse en scène montréalaise, mais qui réunit une équipe autour de l'idée de cette chose qu'on porte toutes et tous, là, notre visage, qui est notre première rencontre, interface avec le monde, elle a réuni des histoires qui parlent de ça, mettons. Donc, on a des personnages, par exemple, Anne-Marie Olivier, là, qui est dans le spectacle, incarne un Ukrainien qui est malheureusement un parfait sosie de Vladimir Poutine. Un autre comédien, Étienne Loup, incarne une personne qui une vraie maladie où on perçoit les gens avec des traits de démons. On les voit avec des traits de démons, des yeux élargis. C'est très épeurant pour les gens qui ont cette maladie-là, mais qui est acteur, puis il fait du doublage. Puis quand il regarde des interprètes sur une télévision en faisant du doublage, il les voit pas de même. Donc, il double Brad Pitt, qui est la seule personne dans tout le spectacle qui perçoit pas comme un démon. C'est un spectacle d'une grande profondeur parce que ça nous plonge dans toutes sortes de questions sur notre identité, notre rapport à notre visage, notre rapport à ce qu'on projette. Alors, je le recommande à quiconque. Puis c'est une autre création de cette année. C'est une coproduction du Centre national des arts et de l'espace Go.
0: Oui. Et cette autrice-là avait créé, il y a quelques années, le célèbre Harding.
1: Oui, absolument, qui a été aimé de ouais, toutes et tous.
0: Ça fait apprécier.
1: Ouais, absolument.
0: On retrouve après une pièce monumentale, disons, au Diamant. Les 11 et 12 et 13 juin, c'est Saïgon.
1: Absolument. Les personnes qui ont vu Lacryma l'an dernier, c'est la même compagnie et la même créatrice. Donc, Saigon, c'est un, comme vous l'avez dit, un spectacle monumental. Il y a plus d'une dizaine d'interprètes sur scène. C'est un
0: décor. Trois heures et demie.
1: C'est 3h30, mais ça se regarde, là, avec comme. C'est tellement ingénieux. La mise en scène est tellement dynamique. Ça passe vraiment vite. Saigon nous plonge entre Saigon 1956 et la France des années 1990. Et ça nous plonge au cœur d'un restaurant vietnamien où convergent des personnes qui gèrent le restaurant, des personnes qui viennent tout simplement qui le fréquentent. Mais ça nous plonge dans les déracinements qui sont associés à partir d'un pays, perdre son pays d'origine, avoir à se relocaliser dans un pays. Caroline Guélan-Nguyen qui est d'ailleurs elle-même vietnamienne et française, nous parle justement de ce, de cette binationalité-là, de cette double identité-là.
0: Et de déracinement,
1: sûrement. Et de déracinement, oui, mm-hmm. Exact.
0: Tout à fait.
1: Et ça se regarde, là, 3h30, mais ça se regarde tellement bien.
0: Et les 2, 3, 4 juin, je ne vois pas dans l'ordre du calendrier, là, je vois dans l'ordre des spectacles, Lettres non écrites, c'est au Périscope. Ça, c'est un projet assez spécial.
1: Tout à fait. Ça nous provient de la France. David Gelselsen...
0: L'idée provient de la France.
1: Exactement. Mais il y a une nuance. Parce qu'on a travaillé toute l'année avec deux autrices de Québec, donc Anne-Marie Olivier, encore une fois, mais Caroline Fouché. Et le concept du spectacle, c'est que c'est des auteurs-trices qui font des rencontres avec des gens qui viennent témoigner auprès, donc un à un, des rendez-vous tout le long de l'année qu'on a fait ça. Ils viennent prendre un rendez-vous et ils expliquent à la personne, à l'autrice, une lettre qu'ils n'ont jamais pu écrire, qu'ils n'ont jamais été capables d'écrire, et l'autrice l'écrit pour elle ou lui.
0: Oui.
1: Donc, ça donne des choses qu'on peut imaginer très bouleversantes, en fait, là, des mots qu'on n'a jamais pu dire, tu sais.
0: Oui. Ils ont choisi leur personne à interviewer ou si ça a été un concours lancé des gens qui se proposaient?
1: C'était un concours lancé qu'on a travaillé en collaboration avec la Maison de la littérature. Et l'idée, c'était, on lançait cet appel-là, les gens prenaient un rendez-vous, venaient rencontrer soit Caroline ou Anne-Marie Olivier, puis tout le long de l'année, on écrit des lettres. Donc là, toutes ces lettres-là vont pas toutes être lues sur scène, évidemment. C'est un spectacle qui est reconstitué avec des lettres d'une ancienne version du spectacle, donc la version en France, d'autres versions qui ont été montées partout à travers le monde, mais aussi des lettres de Québec. Puis c'est une sorte de, on va dire, spectacle littéraire autour de ces lettres-là, puis des choses que... On veut dire qu'on n'est pas capable de dire, qu'on aurait
0: qu'on
1: voulu dire.
0: Qu'on veut dire par les autres.
1: Et que, ben, des fois, ça peut aider d'avoir du monde qui nous aide à traduire oui. ce qu'on ressent, tu sais. Oui. Donc, puis on l'a lu, le livre, Maxime, Arise et moi, on se l'est passé, on avait une copie, là, puis ça, on a tous les trois pleuré, c'était extraordinaire.
0: Ça va pour ce que j'appelle la colonne vertébrale, en salle. À l'extérieur, maintenant, Conte à glacer le sang, c'est oui. au domaine Maisret.
1: Je voudrais amener une nuance aussi parce que pour nous, c'est la colonne vertébrale, donc les spectacles en salle, c'est une colonne vertébrale, mais il y a aussi trois autres spectacles qui font autant partie de ça pour nous. Oui. Puis on a fait un choix très intentionnel cette année d'essayer de sortir des salles parce que on va y venir un peu plus tard avec Où tu vas quand tu dors en marchant. Là.
0: Oui.
1: Mais c'est une des expertises de notre équipe. De faire des shows en extérieur, puis de sortir des salles de théâtre. Donc, en tout cas, il y a les Contes à glacer le sang qui va dans ce sens-là, de sortir le théâtre des lieux plus habituels.
0: Vous l'avez confié à Maxime Robin?
1: Ben, en fait, Maxime Robin, c'est plutôt lui qui nous
0: a... fait la proposition.
1: Qui a fait la proposition, puis sa compagnie monte les Contes de Noël depuis... les mm-hmm. Contes à passer le temps depuis de nombreuses années, ce qui est devenu une tradition annuelle pour plusieurs oui. personnes. Là. Moi, j'aime dire que le temps des fêtes n'est pas commencé avant... qu'on a vu ce spectacle-là. Ça lance... Puis pour les personnes qui n'ont jamais vu ça ou qui n'ont jamais vécu, c'est l'équipe de Maxime qui demande à des autrices ou des auteurs d'écrire un conte et ensuite, on demande à un interprète d'interpréter ce conte-là autour d'une thématique, autour de... Et là, c'est des histoires qui font glacer le sang autour de la ville de Québec et du patrimoine bâti de la ville de Québec. Ouais. Et tout ça va nous être livré autour d'un feu en extérieur.
0: Autour de la colonne parlementaire, Camion.
1: Camion,
0: absolument. Un bon souvenir de l'hiver 2022.
1: Bien sûr. Camion, c'est un spectacle qui nous provient d'Ottawa, parce qu'Ottawa, ils ont vécu également.
0: Ils l'avaient connu, eux autres, oui.
1: Ben, pour les personnes qui se demandent de quoi on parle, c'est le blocus des camionneurs pendant la COVID,
0: ouais.
1: Qui ont fait à l'Assemblée nationale à Québec, mais aussi autour du Parlement à Ottawa. C'était le convoi des camionneurs. Puis
0: convoi de la liberté.
1: La liberté, exactement. Mmh. Puis qui avait bloqué des grosses parties de chaque ville pour revendiquer la liberté du vaccin, de choisir. Puis à Ottawa, je dirais plus qu'à Québec, ça a ébranlé la ville. Ça a duré un mois de temps. Oui. Puis,
0: ça a ébranlé le Parlement aussi.
1: Ah oui, absolument. Puis Mélanie Binette, qui est la créatrice, a décidé de se plonger dans cette idée de liberté et de questionner des enfants qui avaient été témoins de ce convoi de la liberté-là à Ottawa et de les passer en entrevue pour leur demander « Ça veut dire quoi pour toi, la liberté ?» Et de monter un spectacle audio qu'on écoute. Alors, le spectacle est très atypique parce qu'il se vit dans l'espace urbain. On est confié, donc on est un groupe de quatre qu'on est confié à un enfant. Chaque enfant guide un groupe de 4 personnes et l'enfant conduit un camion téléguidé à travers d'un parcours théâtral. Et pendant qu'on fait ce parcours avec l'enfant qui nous guide et son, avec son camion, on entend dans, dans un casque d'écoute qui nous est donné pendant la représentation ce théâtre audio sur la liberté. C'est absolument bouleversant d'entendre des enfants nous parler de cette idée.
0: Rapidement, on a deux spectacles encore à passer. Qui est Ce monde de la métisse.
1: Ce monde de la métisse. Christine Beaulieu, un autre spectacle en extérieur qui nous parle de la trajectoire des saumons dans la rivière de la...
0: De la métisse, oui.
1: Métis, exactement. Des saumons qui ont à vivre beaucoup, beaucoup d'embûches et dans toute leur vie de saumon là, pendant une saison.
0: Et de dérangements du harnachement.
1: Exactement, et à cause des barrages qu'on a érigés. Ça nous parle de la vie de ces saumons, mais aussi de l'impact qu'on a sur l'environnement et l'écologie en tant qu'humain qui construisons des barrages, qu'on a notre empreinte est dévastatrice.
0: Rappelons que Christine Beaulieu, c'est Jamie Hydro, mais oui.
1: Absolument. Grand
0: phénomène. Et où tu vas quand tu dors en marchant?
1: On peut pas
0: l'échapper. C'est les fins de semaine, ça?
1: Où tu vas quand tu dors en marchant, c'est les deux premières semaines cette année du festival. Donc, c'est sur deux semaines, mais la différence, c'est qu'on a autant de représentations, mais on a décidé de faire des représentations de jour. Cette année, c'est un nouveau parcours. Donc, c'est vraiment là, c'est extraordinaire. On est très fiers de lancer ça. C'est dans le coin de Marie de l'Incarnation, à la limite de Marie de l'Incarnation dans Saint-Sauveur. 4 tableaux, donc des nouveaux spectacles montés qui vont être là pour 2 ans. Mais je vous dirais, venez, ça vaut la peine. Oui.
0: Tout ça, on le trouve sur le site internet de Festival Carrefour.
1: Absolument.
0: Les gens peuvent réserver
1: tout à fait.
0: Pour les spectacles en salle, réserver pour toutes les occasions. On peut trouver toutes les informations là-dessus. Donc, c'est à consulter. Et il y a la tarification inclusive qui...
1: Je peux en parler un peu. Oui, on a une tarification inclusive, ce qui veut dire que pour la majorité de nos spectacles, on offre la possibilité de payer 15, 30, 40 ou 50. Et 65, c'est un tarif fixe pour seulement Saigon et Frères, vu que c'est des très, très gros spectacles. Ouais. Donc, c'est une façon de rendre la programmation accessible pour tous les portefeuilles.
0: Merci beaucoup. Et c'est bon Carrefour, bon festival Émile Beauchemin.
1: Merci beaucoup.
0: Merci.
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Pour tout commentaire, question, suggestion, appréciation, vous pouvez le faire. Il y a une adresse pour l'émission qui est entre nous avec un trait d'union, @radiogalilée.com. Le montage de cette version 30 minutes a été réalisé par Yannick Caron. Recherche et entrevue Yves Houde. Je vous remercie, vous tous et toutes, d'avoir été à l'écoute et vous propose de passer de belles heures à l'antenne de Radio Galilée.

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2: Israël rompt tous ses liens avec le secrétariat général des Nations Unies à cause d'un rapport qui accuse des Israéliens de violences sexuelles commises lors des conflits. Le gouvernement Netanyahou dénonce une décision honteuse et absurde. Les Européens ne sont pas prêts à servir de médiateur entre la Russie et l'Ukraine. La chef de la diplomatie des 27 reconnaît que l'Union Européenne ne peut pas être neutre. La proposition de Vladimir Poutine est ainsi repoussée. Les inégalités aux États-Unis progressent. Un rapport de la Banque fédérale de New York souligne ainsi le nombre croissant de foyers contraints de sauter des repas ou dans l'incapacité de manger à leur faim. L'Église des Philippines crée une commission vérité-réconciliation concernant la politique ultra-répressive menée par l'ancien président Duterte contre le trafic de drogue. Nous verrons pourquoi les évêques ont attendu 6 ans avant de s'impliquer dans ce dossier clivant.
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2: Bonsoir. La guerre toujours et encore au Liban. L'armée israélienne a mené de nouveaux bombardements dans le sud du pays aujourd'hui, selon un dernier bilan. Rien que pour la journée, 14 personnes ont été tuées. La capitale, Beyrouth, n'a pas été épargnée. Au sol, les combats se poursuivent. Israël voulant étendre même la zone tampon qu'il veut créer pour se protéger des attaques du Hezbollah. Israël, mis en accusation par ailleurs par l'ONU, est placé sur la liste noire onusienne. En cause, les violences sexuelles commises lors des conflits en cours, notamment à Gaza. Cette décision prise par le secrétariat général des Nations Unies a éclaté comme une bombe à Jérusalem, le gouvernement israélien dénonçant une faillite morale de l'ONU. À Tel Aviv, les détails avec Julia Ganancia.
4: C'est une décision qui provoque la colère du gouvernement israélien. Selon les Jérusalem Post, le service pénitentiaire israélien doit être inscrit sur la liste noire 2026 de l'ONU concernant les violences sexuelles liées aux conflits armés. D'autres autorités israéliennes sont également placées sous surveillance pour une possible inclusion future. Cette liste comprend déjà le Hamas depuis août 2025 après les enquêtes des Nations Unies sur les violences sexuelles commises lors de l'attaque du 7 octobre et pendant la captivité des otages israéliens. La réaction israélienne a été immédiate. L'ambassadeur d'Israël à l'ONU, Danny Danone, a parlé d'honte morale et a accusé les Nations Unies de placer Israël, je cite, « au même niveau que des terroristes et des violeurs du Hamas ». Israël annonce également le gel de ses relations avec le bureau du secrétaire général de l'ONU, Antonio Guterres, ainsi que l'annulation d'une visite prévue de l'émissaire onusienne chargée des violences sexuelles en conflit, Pramila Paten. À Tel Aviv, Julia Ganancia pour Radio Vatican.
2: Et concernant la bande de Gaza, le premier ministre israélien a ordonné de prendre le contrôle de 70% de la bande. Il l'a déclaré lors d'une conférence en Cisjordanie qui a été filmée. Il y reconnaît ne pas tenir compte des accords de cessez-le-feu avec le Hamas. Le cessez-le-feu entre l'Iran et les États-Unis, toujours un peu plus fragile, les deux belligérants s'accusent encore aujourd'hui de l'avoir rompu. La nuit dernière, l'armée américaine a abattu 4 drones iraniens qui, selon elle, représentait une menace dans le détroit d'Ormuz. Elle a aussi bombardé une station de contrôle au sol sur le territoire iranien. En représailles, l'Iran a visé une base américaine sans préciser laquelle. Et puis parallèlement, des frappes attribuées aux Iraniens ont eu lieu au Koweït. Il avait été contraint de quitter le pays en 2015, au début de la guerre civile au Yémen. L'ancien président Abrahamo Mansour Hadi est mort aujourd'hui à Riyad, en Arabie Saoudite, où il vivait en exil. En 2022, il avait transféré ses pouvoirs à un conseil présidentiel basé à Aden, dans le sud du Yémen. L'hypothèse d'un négociateur européen dans la guerre en Ukraine, c'est le président russe qui en est à l'origine, l'ayant formulé le 9 mai dernier lors des commémorations de la fin de la Seconde Guerre mondiale. Les ministres des Affaires étrangères de l'UE, qui étaient réunis aujourd'hui à Limassol, à Chypre, ont évoqué toute la journée donc l'opportunité d'une médiation entre Moscou et Kiev. Et une certitude ressort de leur débat, l'UE ne pourra pas être un médiateur neutre. À Bruxelles, les précisions de Pierre Benazé.
5: Il est trop tôt pour une médiation, il faut d'abord renforcer la pression, assène le ministre lituanien des Affaires étrangères. Le Kremlin cherche juste à gagner du temps, abonde son homologue estonien. Ne tombons pas dans le piège des Russes qui veut nous imposer le nom de celui qui leur parle, ajoute la chef de la diplomatie de l'UE, Kaya Kallas. Le Kremlin avait été jusqu'à proposer le nom de l'ancien chancelier allemand, Gerhard Schröder, mais il a trop longtemps œuvré pour les entreprises d'hydrocarbures russes et a en outre refusé de condamner l'invasion de l'Ukraine. Il est donc écarté d'office. Le nom de l'ancienne chancelière Angela Merkel a aussi été évoqué. Elle est favorable à des pourparlers directs, mais refuse de s'entremettre. En théorie, ce serait donc à Kaya Kallas que devrait échoir un tel office. Elle n'y est pas totalement opposée, mais elle est vue à Moscou comme trop hostile à la Russie. Resterait le président finlandais Alexander Stubb, loué de toutes parts pour ses talents diplomatiques, mais dont le pays a choisi de rejoindre l'OTAN. Les 27 devront peut-être chercher un Européen dont le pays n'appartient pas à l'UE pour ne pas se voir opposer une fin de non-recevoir de la part du Kremlin. Et Kaya Kallas enfonce le clou. Nous ne pouvons pas vraiment être des médiateurs car nous défendons les intérêts de l'Europe et les intérêts de l'Ukraine. Pierre Benazet, Bruxelles, RFI pour Radio Vatican.
2: Le code noir officiellement aboli en France, les députés ont approuvé à l'unanimité aujourd'hui l'abrogation de ce texte juridique datant du règne de Louis XIV et qui réglementait l'esclavage dans les colonies françaises. Il n'avait pas été abrogé lors de l'abolition définitive de l'esclavage en 1848, ni lors du vote de la loi Taubira de 2002 qui reconnaissait l'esclavage comme un crime contre l'humanité. L'économie américaine, pas aussi florissante que la Maison-Blanche le voudrait. Certes, il y a de la croissance, 1,6% sur les trois premiers mois de l'année. Mais c'est moins que prévu. L'inflation continue de progresser à 3,8% sur un an, tandis que le taux d'épargne des ménages américains baisse. Mais ce qui préoccupe le plus peut-être les Américains, c'est l'accroissement des inégalités. Selon un rapport de la Banque fédérale de New York, de plus en plus d'Américains sont forcés de sauter des repas dans un pays où les personnes les plus aisées continuent, elles, de s'enrichir. Les explications à New York de Sarah Laurent.
6: Un rapport publié hier par la Banque fédérale de New York tire l'alarme sur une augmentation notable de l'insécurité alimentaire chez les Américains en plus faibles revenus. Selon l'étude, près de 20% des foyers les plus pauvres ont rapporté ne pas manger à leur faim ou devoir sauter des repas, faute de moyens. Cela représente une hausse de 15 points par rapport à juin 2020. Le rapport met aussi en avant une économie en forme de K, où la hausse de la consommation est principalement le fait des personnes les plus riches qui voient leur fortune augmenter grâce à une hausse des cours boursiers et des prix de l'immobilier. En même temps, les classes moyennes et populaires doivent faire de plus en plus attention à leurs dépenses à cause de l'augmentation des prix des produits de première nécessité et à la fin des aides financières approuvées exceptionnellement lors de la pandémie du Covid-19. Résultat, la Banque fédérale de New York a aussi constaté une baisse de la confiance des consommateurs envers l'économie, qui est à son plus bas niveau depuis la grande récession de 2008 ou les premiers mois de la pandémie de 2020. À New York, Sarah Laurent pour Radio Vatican.
2: 48 morts en Colombie, c'est le dernier bilan des affrontements qui ont opposé deux groupes issus de l'ex-guérilla des FARC. Ils se battent pour contrôler notamment les revenus du narcotrafic et de l'exploitation minière illégale dans le département de Guaviare. C'est pour lutter contre le trafic de drogue d'ailleurs que l'ancien président philippin Rodrigo Duterte avait mené une politique de répression particulièrement violente. Des milliers de trafiquants et de consommateurs présumés avaient été abattus, souvent sans jugement, par les forces de l'ordre. Ce qui vaut à l'ancien chef de l'État d'être accusé par la Cour pénale internationale de crimes contre l'humanité et d'être incarcéré à La Haye depuis un an. C'est dans ce contexte que l'Église catholique philippine a créé hier une commission vérité et réconciliation chargée d'établir les faits et de constituer un dossier public crédible sur la guerre contre la drogue, 4 ans après le départ du pouvoir de Rodrigo Duterte. Mais pourquoi avoir attendu aussi longtemps ? Réponse du père Bernard Holzer, missionnaire assomptionniste aux Philippines.
7: Les évêques n'étaient pas d'accord sur la position à prendre. Certains disaient il faut qu'on parle plus, d'autres disent non, il vaut mieux dialoguer, etc. Et puis, globalement, le peuple catholique supportait Duterte. Donc, comment éviter une sorte de division dans l'Église ? Je pense que c'était pas évident. Ça reste pas évident aujourd'hui. L'ancien président est détenu à La Haye, mais au niveau de ses avocats, ils font tout pour que le procès traîne. Et à l'intérieur du pays, il y a eu une sorte de coup d'État au Sénat qui fait que les partisans de l'ex-président Duterte bloque tout. Donc, devant ce fait-là, l'Église dit qu'il faut qu'on fasse parler les victimes, parce qu'il y a aussi tout un phénomène un peu de déni. Et donc, l'Église dit qu'il faut qu'on donne la parole aux familles qui ont connu des meurtres, etc.
2: Le père Bernard Holzer, missionnaire assomptionniste aux Philippines. Un nouveau déplacement à l'agenda du pape cet été, le samedi 22 août. Léon XIV se rendra dans la République de Saint-Marin, état enclavé en Italie. Il y effectuera dans la matinée une visite pastorale à l'invitation des capitaines régents du pays. Voilà, c'est la fin de cette édition. Prochain retour de l'actualité en langue française, ce sera demain matin 8h. D'ici là, très bonne soirée à toutes et à tous.
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0: Évangile de Jésus-Christ selon saint Marc, chapitre 10, versets 46 à 52. Jésus et ses disciples étaient venus à Jéricho. Et tandis que Jésus sortait de Jéricho avec ses disciples et une foule nombreuse, un mendiant aveugle, Bartimée, le fils de Timée, était assis au bord de la route. Apprenant que c'était Jésus de Nazareth, il se mit à crier « Jésus, fils de David, aie pitié de moi !» Beaucoup de gens l'interpellaient vivement pour le faire taire, mais lui, il criait de plus belle « Fils de David, aie pitié de moi !» Jésus s'arrête et dit « Appelez-le !» On appelle donc l'aveugle et on lui dit « Confiance, lève-toi, il t'appelle !» L'aveugle jeta son manteau, bondit et courut vers Jésus. Jésus lui dit « Que veux-tu que je fasse pour toi ?»«
1: Rabouni, que je vois !»
0: Et Jésus lui dit « Va, ta foi t'a sauvé !» Aussitôt l'homme se mit à voir, et il suivait Jésus sur la route. Bartimée, ça veut dire le fils de Timée. Évidemment, c'est pas le même Timée que dans la série télévisée La Petite Vie qui a fait rire des centaines de milliers de personnes au Québec. Quand on lit ce récit évangélique, on a l'impression de lire une belle histoire du passé. Mais en réalité, le texte parle de nous autres. Tous, nous nous appelons Bartimée. Ça donne bien. En fait, comme ça finit par E accent aigu E, ça peut être un nom de gars ou un nom de fille. Ça peut être un nom de gars comme Amédée ou un nom de fille comme Dorothée. Donc, l'évangile d'aujourd'hui raconte mon histoire et aussi la vôtre. Un peu comme au théâtre, l'histoire se déroule en trois actes. Au début, Bartimée est assis à côté du chemin, immobile. Il est aveugle. Tout seul, il ne peut pas marcher. Il s'enfargerait et tomberait tout le temps. C'est un mendiant. Il a un plat à côté de lui. Les gens qui passent et qui ont pitié de lui mettent une pièce de 25 cents dans le plat. Bartimée assis, c'est moi, chaque fois que je mets la foi de côté. Bartimée assis, c'est l'homme qui ne voit pas clair du tout. Il ne comprend rien du sens profond des choses et de la vie. C'est un type qui n'avance pas, il ne peut pratiquement pas bouger, il tourne en rond, il n'a aucun horizon d'éternité. Dans un deuxième temps, Bartimée se lève. Jésus l'appelle. Il n'a pas entendu distinctement, il est trop loin, mais des gens s'approchent de lui. « Hé, le maître t'appelle, confiance, lève-toi !» L'aveugle n'est plus tout seul dans la vie. Il peut se fier aux gens qui viennent de s'adresser à lui. Il peut s'appuyer sur ces personnes qui lui redonnent confiance et qui lui disent quoi faire. De toute façon, lui, il n'a rien à perdre. Bartimée qui se lève, c'est moi, quand j'accepte de me laisser conduire vers Jésus. Oh, je ne vois pas plus clair pour autant, je reste aveugle, mais je me fie. J'en viens au troisième et dernier acte. Scène touchante. Bartimée demande de voir. Ses yeux s'ouvrent. Il saisit le sens profond des choses et de la vie. Il se sent tellement léger maintenant qu'il se met à courir comme un gamin. Il suit Jésus sur la route. Il n'est plus à côté du chemin, immobile, mais sur le chemin. Bartimée qui court sur la route, c'est moi, si je vis une expérience spirituelle profonde. Tout le monde y est appelé. Je n'ai plus besoin de me fier aveuglément aux autres. Je sens et je sais que Jésus est présent dans ma vie et me maintient sur la bonne route. Oh, je ne vois pas grand-chose avec mes yeux de chair, pas plus qu'un pilote qui dirige son avion dans le brouillard. Mais j'ai des yeux radars qui me font repérer tous les obstacles et qui m'indiquent la bonne route en toute certitude.

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0: Voici un moment de rencontre avec le père Geoffroy Marie, prêtre de la communauté Saint-Jean à Troussure, en France. Il nous propose un entretien intitulé « Évangéliser notre vie intérieure », une production de la communauté des Béatitudes.
1: Il me semble que la première chose à bien voir pour aller à la découverte de l'autre, c'est d'aimer l'autre tel qu'il est. Et ce n'est pas si évident que ça, parce que je peux très bien aimer l'autre pour ses qualités, et je vais utiliser l'autre, et ça se sent très vite. Je t'aime parce que tu me fais beaucoup de bien, tu es intelligent, tu es sympathique, je ris avec toi. Mais toutes les limites, les précarités de l'autre, je les mets de côté, donc j'appelle ça « j'utilise mon prochain », comme je peux utiliser Dieu. Donc je crois aimer, en fait je n'aime pas, je me sers de l'autre pour mon propre business. Je peux aussi avoir des idées sur l'autre. J'ai une première impression, tiens lui, il paraît très sympathique. Et puis en fait, il est un peu tordu, ou inversement. Je peux avoir beaucoup de blocages. Je peux chercher des relations très fusionnelles. Il faut qu'on pense pareil, il faut qu'on soit en accord. Que veut dire, voyez, aimer l'autre ? Soyons lucides que nous transposons beaucoup de nos attentes, de nos émotions, de ce que nous sommes sur les autres. Et nous ramenons très facilement l'autre à nous. Et on voit ça très vite, vous savez, qu'on a un peu l'œil, dans l'éducation des enfants. Il suffit de voir comment les parents éduquent leurs enfants et on voit comment le couple s'aime. Est-ce que je maîtrise mes enfants ? Est-ce que je les canalise ou bien je les fais grandir pour ce qu'ils sont ? Comment j'accueille mon conjoint ? Comment j'accueille mes amis ? Alors, il me semble qu'il y a un travail énorme à faire pour aller à la rencontre de la personne, pour aller au plus profond de l'autre, dépasser la périphérie. La charité fraternelle, c'est pas de se croiser, c'est pas de rester à l'extérieur, c'est d'aller au cœur de l'autre. Avoir cette prétention que c'est vraiment mon frère et ma sœur, ce qui va loin. Comment arriver à une véritable relation, non pas une relation fusionnelle, on est dans le même, une relation de dépendance, sans mon mari je peux rien faire, c'est une stupidité. Non, je suis autonome et en même temps j'ai besoin de mon mari. Vous voyez, il y a un travail très difficile. Une relation, ça implique une ouverture profonde à l'autre, aimer l'autre tel qu'il est, je m'ouvre, j'accueille, et en même temps, il faut que je reste centré sur moi-même. Si je ne suis plus centré sur moi-même, je tombe dans un amour fusionnel. Je fais comme toi, je suis d'accord avec toi, et c'est une charité un peu bête, où je vais prendre la forme de la cuillère de l'autre. Vous voyez, je rentre dans une dimension très affective. Ah ben, je suis mon mari, ou je suis ma femme, je suis mon ami. Vous voyez, à la fois une grande ouverture et en même temps rester sur soi-même. Plus je suis ancré sur moi, plus je peux être accueillant. Plus je me cristallise sur l'autre, moins je suis accueillant. Vous voyez, c'est l'inverse de la psychologie. Un des signes que vous m'écoutez bien et que vous êtes ancré en vous, c'est que vous êtes capable d'entendre le bruit de la pluie. D'être attentif à la lumière, d'être attentif à l'ambiance, d'être attentif, d'être dans une grande ouverture. Plus on est ancré sur soi, plus on est ouvert. Plus je suis ancré sur Dieu, plus je peux être ouvert à mon prochain. La mobilisation affective pour aimer l'autre vous rétrécit. Oui, la relation fusionnelle qu'on voit beaucoup aujourd'hui est une catastrophe. Ça s'apprend la communication. Ça s'apprend la relation. Vous voyez ? Donc ça, c'est un premier point au niveau psychologique. Allons un peu plus loin, au niveau humain. Il me semble qu'aller à la rencontre de l'autre, c'est d'abord le travail de l'intelligence. Il faut être intelligent, dans le sens que l'intelligence est notre capacité de sortir de nous-mêmes pour accueillir l'autre et de chercher dans l'autre ce qu'il y a de grand et de beau. L'intelligence s'appuie sur la connaissance sensible, sur la connaissance imaginative. Tiens, j'ai l'impression que cette personne est telle, à telle et telle qualité. Mais mon intelligence va chercher, au-delà de la connaissance sensible, l'intelligible. Qu'est-ce que cela veut dire? Pourquoi? Voyez, l'intelligence va mettre de la lumière. Elle va mettre toute une connaissance pour arriver à accueillir, à recevoir l'autre et à discerner dans l'autre ses limites, ses fragilités, son cœur d'enfant, sa relation profonde avec Dieu. L'intelligence va petit à petit distinguer ce que je connais de la personne et ce qu'est la personne. Vous voyez, au niveau affectif, je globalise. J'aime l'autre en gros. L'intelligence va distinguer ce que je connais de l'autre et ce qu'est l'autre. J'espère que vous voyez les distinctions. Il faut être dépossédé de soi. Il faut être très libre. Il faut être dans une grande ouverture pour aller dans l'autre et chercher ce qu'est l'autre dans son entité. Moi, comme prêtre, je peux vous le dire, je demande cette grâce au Seigneur à chaque fois que je reçois quelqu'un, c'est de chercher en profondeur ce qu'est l'autre, et pas ce que je perçois de l'autre. Ce que je perçois, c'est la sensibilité, là, et c'est très bien, mais je crois, je respecte dans l'intuition féminine, mais on peut se tromper. Chercher ce qui fait profondément l'autre, et quelquefois, on peut peut-être mieux connaître l'autre que l'autre se connaît. Vous voyez, ça, c'est le travail de l'intelligence qui demande une qualité d'écoute, une qualité de réceptivité et une qualité de jugement. Porter un jugement profond sur l'entité de l'autre. Vous voyez, Jean Vanier a eu cette grâce de porter un jugement très profond sur tous ces petits-enfants, ces handicapés très profonds qui sont des chéris de Dieu. C'est par ce regard qu'il a pu les aimer. Comment on peut aimer un handicapé profond qui n'est pas facile à vivre? Comment aimer les extrêmes? Comment, encore une fois, une mère Teresa aimait ces gens de la rue? On peut faire un effort pendant une journée, bon, une semaine si on est un peu vertueux, 6 mois si on est un héros, mais voyez comment on peut faire. S'occuper des pauvres, hein, peut-être certains d'entre vous le savent, c'est fatigant. Eh bien, ce regard profond, au-delà de la personne, l'intelligence va m'aider aussi à accepter de rentrer dans des conflits. Souvent, on veut éviter les conflits parce qu'au niveau affectif, c'est un peu rude à assumer. Mais si je suis ancré sur moi-même, je vais accepter qu'il y a des conflits. Et c'est bon de se mettre en colère. C'est bon de dire « je ne suis pas d'accord avec toi ». Je ne rejette pas la personne, mais je rejette la personne. Ce que fait la personne. Je peux avoir des amis, mais d'une autre religion, des amis qui ont des mœurs très différemment de moi. On est différents, on se respecte dans les différents, on peut avoir des conflits, mais on distingue, voyez, ce que pense la personne et ce qu'est la personne. Vous voyez, Jésus aimait rencontrer les prostituées. Il voyait la personne derrière la prostitution. Femme, je ne te condamne pas, va et ne pêche plus. On ne relativise pas la morale, mais on la resitue au service de la personne. Vous voyez donc, là, il y a un premier travail de l'intelligence qui est capital. La charité fraternelle implique la lumière, l'intelligence implique la foi. Dans la foi, c'est un enfant bien-aimé. Et je vous assure, en vie religieuse, comme c'est important, la charité fraternelle, aimer son frère et sa sœur, demande d'être astucieux. Quels sont les besoins de mon frère? Quels sont les soucis de mon frère? Qu'est-ce que vit mon frère en ce moment? Si je n'ai pas cette intelligence, j'arriverai avec une grande générosité, la bouche bien béante, et je serai bête. On parle très peu de ça. La charité fraternelle, vous voyez, implique cela. Quel est le lien avec la vie intérieure? Une vie intérieure est lumineuse. Plus j'ai une vie intérieure, plus je vais chercher la vérité. Je verrai mon frère dans des soucis, ou dans ses fragilités, ou dans son péché. Quand on voit le péché de nos frères, c'est merveilleux. C'est une occasion pour plus le porter, il est plus fragile. Vous voyez? Deuxième piste, il y a l'intelligence et la volonté. La volonté comme capacité d'aimer. Une chose est d'aimer avec un petit sourire, autre chose est de s'engager. Le propre de l'amour, c'est l'engagement, le don. S'engager envers son frère. Combien de personnes m'ont dit, le jour de où mon mari est mort, plus d'amis, plus personne. Le jour où j'ai eu le sida, le jour où j'ai eu un cancer, plus personne autour de moi. Comme si les fragilités de l'autre faisaient peur à tout le monde. Mais c'est quand même qu'on ne s'engage pas. Je crois que ce qu'il y a de plus sacré sur cette terre, c'est l'amitié. Et quand il y a une véritable amitié, eh bien, il y a un engagement. Quelles que soient les bêtises que peut faire mon frère. Et tant qu'il n'y a pas un certain engagement, un choix, c'est pas de l'amitié, c'est de la camaraderie, du voisinage. C'est très bien, pourquoi pas. Mais voyez, la charité, dit saint Thomas d'Aquin, c'est une certaine amitié. Être ami. Et donc, on ne peut pas s'engager envers tout le monde, mais il y a telle et telle personne où la Providence permet que, voilà, la charité va impliquer que je vais retrousser les manches et je vais y aller. Je vais aller chez lui jusqu'à minuit pour l'aider, pour... voyez. La charité fraternelle implique de se bouger. C'est la fameuse parabole du bon samaritain. Il prend ce pauvre type, il l'amène à l'auberge, il paye. Vous voyez, cet engagement.
0: C'était un moment de rencontre avec le père Geoffroy Marie, prêtre de la communauté Saint-Jean, qui nous proposait un entretien intitulé « Évangéliser notre vie intérieure ». Dans quelques instants, un temps de lecture.

Onction de la nature, efficacité de la grâce divine. Seigneur mon Dieu, toi qui m'as créé à ton image, accorde-moi cette grâce que tu m'as montrée comme indispensable à mon salut, afin que je puisse venir à bout de ma nature corrompue qui m'entraîne toujours au péché. Car je sens en ma chair la loi du péché qui contredit la loi de l'esprit, Romains 7, 23, qui m'enchaîne pour me faire obéir à mes passions mauvaises. Et je ne puis résister à celle-ci si ta grâce ne vient affermir mon cœur. Ta grâce toute puissante permet seule de redresser la nature humaine, toujours inclinée au mal dès sa jeunesse. Genèse 8, 21. Car, déchue en Adam, notre premier père, elle porte une tache indélébile qui se transmet à tous les hommes. C'est le péché originel. C'est ainsi que cette même nature que tu as créée bonne et droite ne signifie désormais que vice et faiblesse. Livrée à elle-même, elle ne conduit qu'au mal et qu'à l'amour déréglé des choses terrestres. Le peu de force qui lui est resté demeure caché comme une étincelle sous la cendre. C'est la raison naturelle. Recouverte d'un voile d'obscurité, elle sait encore discerner le bien du mal, le vrai du faux, mais elle est impuissante à suivre une voie qu'elle approuve, parce qu'elle ne possède pas la force nécessaire pour cela. De là vient, mon Dieu, que j'aime ta loi selon l'homme intérieur, Romains 7, 22, reconnaissant que tes commandements sont bons, justes et saints, Romains 7, 12, qu'ils condamnent toute pensée ou tout acte mauvais et détournent du péché. Mais dans ma chair, je suis soumise à la loi du péché, Romains 7, 23, et je lui obéis plus souvent qu'à ma raison. Je veux le bien et je n'ai pas la force de l'accomplir, Romains 7, 18. C'est pourquoi je prends si fréquemment de bonnes résolutions, mais je trébuche au moindre obstacle dès que la grâce vient à me manquer. Il m'arrive de distinguer le chemin de la perfection, mais je suis incapable de m'y engager, accablé par ma condition d'être déchu. Ô Seigneur, que ta grâce m'est nécessaire pour entreprendre une œuvre bonne, pour la continuer et l'achever. Sans ta grâce, je ne peux rien faire, mais je peux tout en toi, quand elle me fortifie. Philippiens 4, 13. Les arts, la richesse, la beauté, la force, le génie, l'éloquence, tout cela ne saurait être mis en balance avec ta grâce, car les dons de la nature sont communs aux bons et aux méchants. Mais la grâce, qui est amour, est le don réservé aux élus qu'elle rend digne de la vie éternelle. Si éminente est cette grâce que ni le don de prophétie, ni le pouvoir d'opérer des miracles, et même jusqu'au plus haut degré de contemplation, ne comptent sans elle auprès de toi. Ni la foi, ni l'espérance, ni les autres vertus ne te sont agréables sans la grâce et la charité. Ô bienheureuse grâce qui donne la richesse du cœur aux pauvres en esprit et l'humilité de l'âme à celui qui possède de grands biens. Viens, descends en moi, comble-moi chaque jour afin que mon âme reste vivante. Je t'en supplie, Seigneur, que je trouve grâce à tes yeux. Ta grâce me suffit, 2 Corinthiens 12, 9, même si je n'obtiens rien de ce que réclame ma nature. Si je suis tenté et en proie à de nombreux tourments, je ne craindrai rien avec le secours de ta grâce. Elle est ma force, mon conseil, mon appui. Elle est plus puissante que tous mes ennemis, plus avisée que tous les sages. La grâce est dispensatrice de vérité, guide spirituel, lumière du cœur, apaisement dans l'angoisse, réconfort dans la tristesse, source de toute dévotion. Que deviendrais-je sans le soutien de la grâce, sinon un arbre sec, bon à jeter au feu? Que ta grâce, Seigneur, vienne au-devant de moi, qu'elle m'accompagne toujours et partout, et qu'elle me rende appliquée aux bonnes œuvres, par Jésus-Christ, ton Fils. Amen. Ancienne oraison du 17e dimanche après la Pentecôte.

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Nous t'adorons et nous te bénissons, ô très saint Seigneur Jésus-Christ, ici et dans toutes les églises qui sont dans le monde entier. Et nous te remercions de nous avoir rachetés par ta sainte croix. Nous sommes toujours dans la petite chapelle de lumière, dédiée à l'Immaculée Conception, Notre-Dame de Lourdes. Et nous pensons à Bernadette, qui est venue ramasser du bois en hiver. C'était le 11 février, avec sa sœur Toinette et une autre petite. Il fallait traverser un petit courant d'eau, et Bernadette était fragile de santé, asthmatique. Alors, c'était pas simple pour elle de traverser. Mais avant de traverser, voilà que le vent s'est mis à glisser dans les branches. Et elle est saisie par ce vent. Et là, elle voit dans le creux d'une grotte, elle voit une jeune demoiselle, une jeune dame. Qui fait le signe de la croix. Et là, Bernadette a l'idée de prendre son chapelet qu'elle a dans

0: dans la poche de sa robe. Elle sort son chapelet et elle fera le signe de la croix. Et la dame ne parle pas. Elle la regarde. Elle est magnifique. Et Bernadette voit qu'elle fait bouger les grains de son chapelet. Quand Marie se manifeste en ce monde, elle descend tellement bas, là où nous sommes, dans un abandon, pour nous faire remonter vers le ciel. C'est une parabole qui nous dit: je suis envoyé par mon Fils. Écoutez-le. Et qu'est-ce qu'elle dira au cours des apparitions? Pénitence, pénitence. Quittez le mal, quittez la gangrène du mal. Levez-vous, sortez du bourbier, retrouvez votre identité. Vous avez été créé à l'image et à la ressemblance de Dieu, mais qu'est-ce que vous faites? Retrouvez votre dignité. Vous la perdez en vous perdant. L'évangile des noces de Cana se répercute à travers toutes les présences de Marie dans l'histoire de l'Église, notamment à Lourdes. Et nous continuons de méditer cet évangile des noces de Cana. Ils n'ont plus de vin. C'est Marie qui le dit à Jésus: remplissez les 6 jarres d'eau. Quelle surprise pour les serviteurs. Mais ils écoutent. Marie leur avait dit: faites tout ce qu'il vous dira. Et ils le font. Et il se passe quelque chose. Chaque fois que nous obéissons à la parole du Seigneur, qu'elle soit simple, et elle est souvent simple, eh bien, quelque chose change dans nos vies. Les paroles du Seigneur sont simples. Viens, suis-moi. Écoute. Le plus grand des commandements, tu aimeras le Seigneur ton Dieu. Le second est pareil au premier. Tu aimeras ton prochain comme toi-même. Les paroles du Seigneur. Nous allons nous laisser toucher par une autre. Afin que vous portiez du fruit. Là, nous tombons dans la vigne. Et la vigne du Seigneur est l'image du peuple d'Israël. Dieu aime son peuple tel le vigneron qui aime sa vigne. Le vigneron, c'est le Père. C'est le Père qui s'occupe de la vigne afin qu'elle porte du fruit. Et du fruit en abondance, nous dit l'Écriture. Et pour porter du fruit, eh bien, Le Seigneur la taille. Il y a des sarments qui doivent partir parce qu'ils prennent toute l'énergie. De façon négative, il faut tailler. Tailler la vigne. Émonder, c'est le terme. Le Seigneur émonde sa vigne pour qu'elle produise davantage de fruits. Et l'émondage, eh bien, c'est difficile. Celui qui taille la vigne coupe, blesse. L'Écriture nous dit que le Seigneur parfois blesse pour guérir. Comme le médecin doit nous ouvrir pour pouvoir nous guérir. Alors, être émondé, c'est être purifié, c'est être nettoyé. C'est cela. Dieu nous nettoie. Et comment Dieu nous nettoie? Par le corps de son Fils. La vigne, c'est le corps de son Fils, dont nous sommes les membres, c'est l'Église qui est répandue sur la terre. C'est l'Esprit Saint qui anime cette vigne, qui est le corps du Christ, dont nous sommes les membres. Vous êtes le corps du Christ, vous êtes le sang du Christ, vous êtes les membres de son corps. Laissez-vous nettoyer. Demandons au Seigneur cette disponibilité à être nettoyé. Comme la source de Lourdes qui est venue purifier tous ceux qui l'approchent, tous ceux qui boivent de cette eau récente, ce rafraîchissement intérieur, cette purification dont nous avons besoin. C'est le sang du Christ qui nous purifie et qui nous nettoie. Mon âme exalte le Seigneur, exulte mon esprit en Dieu mon Sauveur. Il s'est penché sur son humble servante. Désormais tous les âges me diront bienheureuse. Le Puissant fait pour moi des merveilles, saint est son nom. Son amour s'étend d'âge en âge sur ceux qui le craignent. Déployant la force de son bras, il disperse les superbes. Il renverse les puissants de leur trône, il élève les humbles. Il comble de bien les affamés, renvoie les riches les mains vides. Il relève Israël, son serviteur. Il se souvient de son amour, de la promesse faite à nos pères en faveur d'Abraham et de sa race à jamais.
1: C'était Visitation à la Petite Chapelle de Lumière avec l'abbé Denis Veilleux.

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1: Un cœur vraiment grand, généreux, ne se laisse point arrêter. S'il peut passer, quoi qu'il en coûte, si malaisée que soit la route, jamais il ne se dit c'en est trop. Sa foi monte, monte toujours. C'est qu'il est un je ne sais quoi que son cœur brûle d'obtenir. Saint Jean de la Croix.

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0: Bienvenue à Question d'aujourd'hui, émission qui vous est présentée par l'Office de catéchèse du Québec en collaboration avec Radio-VM et Radio-Galilée. Au micro, Renaud Grégoire, un plaisir de vous retrouver cette semaine et nous retrouvons le frère Louis Roy aujourd'hui, qui a écrit « L'expérience de Dieu, psychologie et mystique ». Alors, ce grand dialogue, l'expérience spirituelle, l'expérience de foi, le dialogue avec les grands maîtres, avec d'autres religions même. Frère Louis Roy, une des choses que j'ai trouvées absolument intéressante dans votre livre, vous abordez la radicalité évangélique. Alors ça, c'est quelque chose, il me semble que ça fait très longtemps qu'on n'a pas parlé de ça, mais vous parlez aussi du rigorisme et le laxisme dans la vie spirituelle. Alors peut-être qu'on pourrait définir un peu les termes, le laxisme, le rigorisme d'abord, avant de parler de la radicalité évangélique.
1: Le rigorisme a une longue histoire. Déjà, Jean-Baptiste et les pharisiens étaient des rigoristes, tandis que les sadducéens, hommes riches qui possédaient des terres et qui s'occupaient du temple, et avaient les revenus du temple, eh bien, étaient des laxistes. D'accord. Alors, c'est une vieille histoire et ça s'est continué un peu tout le temps. Un des moments forts du rigorisme, c'est donc, certainement vous avez entendu parler, mes éditeurs, auditrices, aujourd'hui, le jansénisme. Le jansénisme était un mouvement du 17e siècle, auquel le roi Louis XIV, qui était un roi tout-puissant, s'opposait et dont il a obtenu la condamnation par l'Église. Mais ce rigorisme influence encore certains catholiques jusqu'à aujourd'hui. J'ai une tante décédée maintenant qui était rigoriste. C'est par le jansénisme que c'est passé. Ça a quitté la France. C'est allé à beaucoup en Irlande. Le catholicisme irlandais a été très janséniste autrefois, et aussi au Canada français et aussi aux États-Unis. Alors, ça a été un mouvement très fort. Et puis,
0: comment on pourrait illustrer le rigorisme et le jansénisme? Pour des auditeurs, auditrices qui auraient peut-être entendu ces mots, mais sans savoir qu'est-ce qu'il y a derrière ces mots.
1: Eh bien, c'est un mouvement religieux dans lequel l'exigence est exagérée. Et évidemment, l'exigence avec la méfiance vis-à-vis l'effort humain. L'effort humain ne peut pas faire grand-chose. Et puis, ça a été aussi remarquable du côté des ordres religieux, par l'abbé de Rancé, réformateur des Cisterciens, à l'abbaye de la Grande Trappe. Et c'est pourquoi les gens qui ont accepté cette réforme exagérée ont été appelés trappistes. Ce sont des cisterciens. J'ai un de mes amis qui est entré à la trappe d'Oka, on parlait toujours de trappistes, et qui m'a dit, maintenant, après le concile, on se redéfinit comme cistercien. Donc, fils de Saint-Bernard, qui aura vraiment pas fondé, mais a multiplié le nombre des cisterciens. Ça a été un succès fou au 12e siècle.
0: Donc, le rigorisme, ça veut dire pratiquement, ça serait comme quelqu'un qui ferait beaucoup d'heures de prière, qui jeûnerait. Est-ce que ça fait partie des attitudes
1: oui.
0: des gens rigoristes? Là,
1: ça fait partie. Mais le plus important, c'est surtout dans la relation à Dieu. Dieu est un Dieu exigeant, comme l'Ancien Testament le dit, un Dieu jaloux, qui veut simplement qu'on aime lui, et puis ça ne favorise pas des relations harmonieuses avec les autres.
0: Et quand vous dites que Jean-Baptiste était rigoriste, c'est qu'il y avait certaines pratiques, il vivait dans le désert, mangeait très peu, donc c'est une forme aussi de rigorisme.
1: Il mangeait presque rien, il s'habillait très mal. C'était par rapport aux sadducéens, et même aux pharisiens, il détonnait. Donc, vous avez aussi de Rancé Et puis, le scientifique Blaise Pascal, dont on faisait au 19e siècle, au 20e siècle, et même au Collège Garnier, où j'ai été étudiant, un héros. Les fameuses pensées de Pascal.
0: Mais c'était un janséniste. Ah, c'était un janséniste.
1: Ah oui. Et il dit dans une de ses prières, « Ne permets pas que je sois séparé de toi. » Séparé. Jamais Dieu va séparer activement quelqu'un. C'est l'être humain qui peut décider librement de ne pas croire en l'amour. C'est ça, finalement, qui va être le critère décisif. Alors, vous avez un peu une idée, là, de ce que c'est le rigorisme.
0: Et le laxisme. Alors, vous parlez aussi du laxisme.
1: Oui. Alors, tant que l'Église catholique et certaines églises protestantes étaient rigoristes, et ça a été changé avec le Concile Vatican II en ce qui concerne les catholiques. Donc, mais là, il y a eu, c'est un peu comme on appelle ça, le mécanisme du pendule, comme une horloge. Hein? On passe d'un extrême à l'autre.
0: Frère Louis, vous parlez du laxisme. Avez-vous quelques exemples pour nous montrer concrètement qu'est-ce que ça pourrait être du laxisme
1: oui.
0: dans la vie spirituelle, dans la vie de foi?
1: Par exemple, la négligence qu'on a aussi constatée chez les prêtres et aussi des religieuses et des religieux, dont prêtres, concernant la prière. Alors, aimer les autres, c'est prier, disions-nous. Hein? Bon, alors on peut lui donner un sens bon, positif, mais aussi un sens négatif. C'est pas vrai. Si quelqu'un peut pas entretenir la foi, l'espérance, la charité sans une vie de prière sérieuse. Donc, le laxisme peut se manifester comme ça. Le rigorisme, en même temps, j'en ai connu aussi comme ça, des gens étaient aussi rigoristes, par exemple, ils travaillaient, ils pensaient qu'être, surtout en paroisse, 16 jours par semaine. Puis il y en a un qui a changé d'idée, puis qui m'a expliqué un jour, c'était un Dominicain qui était curé, le lundi, c'est congé. S'il y a quelque chose qui est un cas spécial, une urgence, bien sûr. Mais normalement, l'hiver, je pars avec mes deux vicaires, puis on fait du ski. Puis on est heureux de faire du ski. Alors, il avait dit, j'ai fait du tort à ma santé. Alors, vous avez un peu la chose. Mais le danger, ce serait vraiment l'hypertrophie des loisirs. Alors, la tension entre le rigorisme et le laxisme s'est vécue souvent en même temps. Souvent, on a comme une tentation d'aller dans un sens ou dans l'autre.
0: Frère Louis Roy, vous parlez du radicalisme évangélique. Comment bien définir ou comprendre qu'est-ce que c'est que le radicalisme évangélique?
1: Jésus l'a dit à plusieurs reprises dans les synoptiques, hein? les trois évangiles synoptiques. Celui qui veut venir à ma suite, qu'il prenne sa croix et qu'il la porte. Porter sa croix. Donc, ça fait partie du radicalisme évangélique d'imiter Jésus en acceptant des souffrances et en se donnant une exigence dans la condition où l'on est. C'est ça le radicalisme, c'est la radicalité, c'est être radical et vraiment suivre Jésus et s'attendre à ce qu'il y aurait des souffrances. Aujourd'hui, une des souffrances majeures pour des chrétiens catholique ou protestant, c'est la dérision. On se moque de ceux qui croient encore à Jésus-Christ. On n'a aucune idée du mystère de Jésus-Christ. Alors, on dit, les meilleurs des agnostiques au Québec et ailleurs, c'est ceux qui disent, bien, c'était vraiment un prophète. Il y a des bonnes choses, hein. Mais ils ne choisissent pas parmi ces bonnes choses-là porter sa croix.
0: Frère Louis Roy, on a souvent interprété porter sa croix de différentes manières. Comment faut-il le comprendre? Est-ce que c'est porter sa condition humaine, porter à la fois ses désirs, ses limites? Est-ce que c'est ça qu'on veut dire par porter, quand Jésus dit porter sa croix?
1: Oui, c'est se donner une exigence de vie. Les grands artistes sont comme ça. ils vont beaucoup, beaucoup souffrir parce qu'ils ont une grande exigence comme artiste, comme peintre, comme poète. Ils vont avoir une grande exigence. Et par ailleurs, je me rappelle un ami qui m'a fait prendre conscience un jour que ce qui est le plus difficile, c'est pas ce qu'on choisit comme exigence, c'est qu'elle nous est imposée par la vie. Alors là, il faut vraiment avoir une grande confiance en l'Esprit-Saint pour nous aider à accepter. Dans les deux cas, l'exigence qu'on se donne, une espèce de règle de vie, vous savez qu'il y a des écrivains qui commençaient assez tôt à écrire, ensuite réviser. On est déçu, les poètes disent ça, on est déçu de la première version. Il faut retravailler ça. Alors donc, l'exigence, mais quand elle nous est imposée, c'est encore plus difficile. Par exemple, la surdité, devenir aveugle, c'est un dominicain qui est un grand saint du 20e siècle, le père Perrin, qui était ami de Simone Veil. Tiens, la Simone Veil, l'intellectuelle russe juive, et qui vraiment, elle se confiait beaucoup à lui. C'était des grands amis. Alors, c'est un exemple.
0: Donc, l'exigence de vie qu'on choisit pour suivre le Christ et les exigences qui arrivent parce que la vie nous amène ailleurs, est-ce que, à travers tout ça, on a à constamment, au niveau spirituel, de faire l'expérience de la confiance?
1: Oui.
0: Est-ce que c'est ça que, particulièrement, Sainte-Thérèse de Lisieux s'intéresse à l'enfant Jésus de la Sainte Face, mieux connu comme ça. Est-ce que c'est ça qu'elle nous a proposé comme chemin en disant, à travers tout ça, il y a la confiance?
1: Oui, c'est ce qu'elle appelait la petite voix. Par contraste avec, probablement, elle ne le disait pas clairement, là, mais la grande voix, c'était celle de Sainte-Thérèse de Villa, qui avait eu des visions, etc. Il n'y a pas de vision dans l'autobiographie, il n'y a rien de tout ça. Jacques Maritain, le grand philosophe catholique, l'avait remarqué. Hein. Il s'intéressait beaucoup à Jean de la Croix. Et c'est un gros contraste entre Thérèse d'Avila et Thérèse de l'Enfant Jésus. Très gros contraste. Donc, elle était moderne. Et les gens, beaucoup de gens, se sont reconnus. La petite voix, je n'ai pas d'ambition. Autrement, on dit la grande voix, je ne suis pas capable de faire ça, moi. Je ne peux pas être une Thérèse d'Avila ou un Jean de la Croix. Non, ce n'est pas pour moi. La petite voix, là, c'était magnifique hein, comme ça. Et elle est morte à 24 ans, imaginez. Elle aussi, elle a beaucoup évolué. Hein. Elle a beaucoup souffert aussi de l'athéisme. Et puis, elle a eu des souffrances spirituelles. Mais aussi, elle était malade, hein, très, très, très malade. Puis à 24 ans, elle est décédée.

0: Nous sommes toujours à Question d'aujourd'hui en compagnie du frère Louis Roy qui a écrit « L'expérience de Dieu de la psychologie à la mystique » aux éditions Médiapole. Revenons sur cette radicalité évangélique qu'on a évoquée il y a quelques instants. Est-ce que, quand on parle de radicalité évangélique, ça semble être seulement pour peut-être des consacrés, des religieux, des mystiques, des gens qui ont une vie radicale, on peut dire, ou qui ont choisi en tout cas une certaine radicalité. Mais est-ce que des croyants ordinaires, c'est possible pour eux de vivre cette radicalité évangélique? Avez-vous des exemples, frère Louis Roy?
1: J'ai écrit un petit livre là-dessus qui s'appelle « Se réaliser » et suivre Jésus, est-ce possible, publié chez Fides à la fin des années 89, je crois, 1989. Je suis en train de préparer une deuxième version, très révisée et très allongée. Ça fait longtemps qu'il est épuisé, ce livre-là. J'ai eu l'occasion d'en vendre, je pense, une centaine au centre, vous savez, le centre des Jésuites Morez à Québec. Hein? Il m'avait invité pour la fin de semaine de conclusion de l'année. Ça, j'ai trouvé ça. Puis j'étais le théologien, puis il y avait un psychologue. Et puis j'étais un peu flatté, puis en même temps, j'étais content. Puis on a fait, je pense, une bonne fin de semaine. Et puis à un moment donné, bien, j'ai dit, si ça vous intéresse, le livre est en vente. Je pense que je le vendais 10 $, c'était pas si mal comme prix. Et puis, mais là, je me suis remis. Il y a eu aussi des éditions dans différentes langues. Hein. J'ai eu deux éditions en anglais. Une édition, là, ça a été une stupéfaction pour moi, en vietnamien. Une femme qui avait utilisé la version anglaise, parce que c'est la deuxième langue au Vietnam, hein, et qui disait, j'étais une religieuse, Maria, et puis qui disait, ça fonctionne. Donc moi, j'étais stupéfait. Comment ça se fait que dans une culture, c'est différente? Mais les idées qui sont tellement occidentales. Mais ils se font occidentaliser. La psychologie moderne occidentale entre aussi dans tous ces là. Alors donc, c'était vraiment quelque chose qui m'a beaucoup, beaucoup touché. Et puis alors, l'année prochaine, dans quelques mois, je vais offrir le deuxième. Je vais essayer de me trouver un éditeur. J'ai un éditeur à Paris qui je pense, pourrait publier ça. Alors, vous pourrez peut-être mettre ça dans votre mémoire. Se réaliser, suivre Dieu, est-ce possible? Il y aura une deuxième émission. Beaucoup allongé.
0: Est-ce que dans ce deuxième volume qui va paraître, on a bien hâte, bien sûr, est-ce qu'on peut parler des gens mariés, des veuves, des veufs, des gens qui ont aussi des défis de santé mentale? Oui. Est-ce qu'eux peuvent vivre la radicalité évangélique? Oui.
1: Vous savez, des fois, même si je suis dominicain, je suis dans des accords avec mon maître intellectuel, Saint-Thomas d'Aquin. Là, je suis en désaccord. Il suit une tradition au 13e siècle, là, qui était déjà assez solide, je ne sais pas où elle vient, on distinguait, il y avait les préceptes pour tous les croyants. Bon, foi, espérance, charité, prière, attention aux autres,
0: l'Eucharistie,
1: etc. Pardon, ça c'est universel. Mm-hmm. Mais il y a aussi les conseils évangéliques. Ça, c'est pour les religieux, les religieuses, les prêtres, voilà. Donc, on avait deux catégories. Alors, moi, ma thèse, je ne suis pas tout seul, évidemment, je n'ai pas inventé ça, je l'ai prise, je ne sais pas trop où, mais c'est que non. C'est que tout le monde est appelé à une radicalité, donc, mais il faut trouver, avec l'aide du Saint-Esprit, les conseils qui concernent moi dans ma situation. Bon, par exemple, quelqu'un qui est marié, ce n'est pas la même chose, hein? Il ne peut pas vivre une pauvreté franciscaine comme Saint-François d'Assise. C'est pas possible. Ou les petits frères de Jésus, les petites sœurs de Jésus. C'est pas possible. Les enfants en souffriraient. Il faut un minimum. Alors, il faut leur donner des beaux cadeaux à Noël. Il faut absolument aussi bien les habiller, bien des choses comme ça. Autrement, ils vont se faire ridiculiser à l'époque. Alors, on manquerait d'amour de nos enfants. Donc, c'est pas celle-là. Bon. Mais, par exemple, le bénévolat. Dans les sociétés occidentales, y compris le Canada, c'est extraordinaire, tout ce qui se fait.
0: Est-ce que c'est une radicalité aussi de prendre soin de ses parents vieillissants?
1: Ah oui, oui. Je connais des parents, ils ne vivent plus avec leurs enfants, qui n'ont jamais de visite de leurs enfants. C'est quelque chose, hein? Oui, alors ça, j'ai connu des gens aussi, j'ai connu quelqu'un qui, elle, allait visiter sa mère, ma grand-mère, tous les jours. Alors, voyez-vous, donc il y avait une certaine... c'est la fidélité.
0: Frère Louis Roy, il y a une parabole que le pape François a beaucoup, beaucoup utilisée et qu'on n'a pas fini de découvrir non plus, c'est la parabole du Samaritain. La parabole du Samaritain. Est-ce qu'il n'y a pas là aussi un conseil évangélique pour tout le monde?
1: Oui, c'est un conseil qui s'appliquait dans la parabole aux Samaritains. Les Samaritains étaient méprisés par les Juifs. Alors oui, il a fait beaucoup, il a fait le plus possible. Hein, puis, à mon retour, je te paierai.
0: Frère Louis Roy, vous présentez dans votre livre plusieurs mystiques. Vraiment, c'est fort intéressant, ce chapitre. Je voudrais vous entendre particulièrement sur François de Sales et la mystique de la douceur. Il me semble que nous connaissons très peu François de Sales et cette mystique de la douceur. Et est-ce que ça ne serait pas une mystique tout à fait d'actualité dans notre monde de violence et de conflit?
1: Oui, certainement. Ah oui. Remarquez, et je le dis dans mon chapitre 16 sur Saint François de Sales, mystique de la douceur, qu'il n'était pas doux par tempérament.
0: Ah non?
1: Il est devenu.
0: Il est devenu doux. Il ne l'était devenu. Pas, François
1: oui,
0: de Sales.
1: Oui, oui.
0: Il est devenu doux.
1: Intéressant.
0: Oui.
1: Il y a une belle encyclique, d'ailleurs, à laquelle je réfère, du pape, justement, c'était le Pie XI, à ce sujet-là, que je cite. Alors.
0: Parlez-nous de cette douceur. Qu'est-ce que c'est cette douceur de Saint François de Sales?
1: Cette douceur se manifestait dans la capacité de dialoguer avec respect avec des pasteurs calvinistes. Il était tout près, hein?
0: Il était tout près de Genève. Donc, alors, c'est le ceux qui sont devenus protestants, qui ont adopté hein, la ligne de Luther et de Calvin, effectivement. Donc, il est très, très près. Et donc, il a adopté une ligne de dialogue, François de Sales.
1: Oui. Et ça, le dialogue est possible quand il y a de la douceur, c'est une manière de respecter les autres. Hein? On ne crie pas, on n'est pas condescendant, on ne laisse pas entendre qu'on est supérieur, il y a une égalité de base. Et là, il l'a vécu, il y a eu quelques conversions, il y en a qui sont redevenus catholiques. Et il a rencontré même le successeur de Calvin. Je pense que son nom, c'était Bèze, en tout cas, je mentionne son nom. Et il a eu un dialogue avec lui, caché, hein, parce qu'il ne pouvait, pouvait absolument pas aller se promener en public à Genève. Et puis, il lui a dit, le successeur de Calvin lui a dit, « C'est trop tard. Jamais on pourra se rallier au catholicisme. » Je suis le successeur de Calvin, et je vous dis ça en confidence. Et finalement, François l'a dit à d'autres, hein, et je ne peux pas. Mais il souhaitait pouvoir, parce que Jésus dit hein, qu'il soit un, comme nous le sommes un. C'est une phrase clé de l'écuménisme chrétien. Et oui. Alors, donc, c'est quelque chose d'un peu triste, mais évidemment, c'est très beau, c'est de voir cette douceur. J'ai connu, moi, au Japon, j'ai été là 3 mois, comme je vous ai dit, j'ai connu un bouddhiste qui pratiquait la méditation et qui était professeur à l'école secondaire, on dirait au cégep, là, les dernières années, au cégep au Québec. Et j'ai remarqué aussi comment il était doux et comment il m'a posé la question, qu'est-ce que vous faites, vous, avec vos étudiants? Il m'a posé ça humblement. Humblement. Hein? Qu'est-ce que vous faites? Vous êtes intéressé à savoir? Vous pouvez me dire quelque chose qui va m'aider? J'ai trouvé ça formidable. Puis c'était pas n'importe qui. Il m'a donné 4 articles de lui différents. Non, 3. En anglais, c'est la langue seconde au Japon. 1 en français, 1 en allemand, puis il dit, je ne vous donnerai pas celui en japonais. Vous ne comprendrez rien. Alors, voyez-vous quand même, avec une qualité comme ça, d'intellectuel et aussi même spirituel, se mettre humblement à m'écouter comme moi aussi je l'écoutais. On avait pris un repas ensemble à Tokyo. C'est inoubliable.
0: Alors, la douceur...
1: J'ai encore ces articles.
0: La douceur peut aider le dialogue entre les personnes de différentes religions. La douceur. Et aussi, vous parlez de la mystique, de la quiétude. Qu'est-ce que c'est au juste?
1: Ah, la quiétude. Oui, c'est le... Ah, c'est un jésuite, Balthazar Alvarez, et c'est au chapitre 14. Ah, oui. Bon. Alors, la quiétude, ça vient de Thérèse d'Avila. C'est pour ça que ma première section, c'est le témoignage de Thérèse d'Avila dans Les demeures de l'âme. C'est son livre le plus organisé. Thérèse d'Avila parle d'une étape avancée qui s'appelle la quiétude. Quiétude, ça veut dire repos. Hein? Quies, en latin, c'est repos, la quiétude. On dit parfois aussi la paix. Alors, le mystique de la quiétude était celle de ce jésuite qui a vécu juste après la mort d'Ignace de Loyola et qui a été dénoncé avec l'idée que les jésuites devraient être des méditatifs ou des mystiques. Bon, alors donc, il a été vraiment... le général de la compagnie de Jésus lui a demandé d'écrire sa position, de se défendre. Il l'a fait. Finalement, on lui a pas donné raison, mais on lui a donné le général lui a donné des fonctions qui manifestaient la confiance que le général avait envers lui. C'est intéressant. Il était vraiment, je pense, il a été recteur d'une place, il a été maître des frères étudiants de jésuites. Puis, donc, la quiétude, c'est ça. Alors, donc, d'une certaine manière, c'est évident que quelqu'un qui d'abord simplement suit sa respiration, le corps devient dans un état de repos, de bien-être. Alors, on se sent bien. Dans cet état-là. Alors, on sent la paix, mais c'est à la fois

0: Radio Ville-Marie, il y avait une section à Ottawa autrefois. J'allais avec celui qui était en charge. Et puis ensuite, Radio Galilée, quand j'étais dans l'auto, dans la région de Québec. Et puis, donc, c'était vraiment pas du tout un effort pour converser avec vous pour ces deux émissions.
1: C'est un grand plaisir de vous rencontrer. 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Merci à Yannick Caron pour Radio Galilée et Lysandre Duplé pour Radio VM. Merci pour votre présence et je vous dis à bientôt.

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1: 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Je vous invite à me suivre dans cette oasis de paix et de beauté.

Un autre jour, alors on arrive vers une conclusion du repos. Alors la méditation matinale et le bréviaire. L'horaire de la journée sera un peu changé, car les propriétaires attendent leur fils. Son épouse et les trois enfants que j'ai vus la toute première journée de mon arrivée et que je n'ai pas revus depuis. Se souviennent-ils de moi? Ils sont bien jeunes, rappelez-vous, 3 ans, 5 ans, 7 ans, c'est pas vieux. Est-ce qu'ils vont se souvenir du père Denis? On verra. Je suis en mode de les attendre puisqu'ils ne sont pas encore arrivés. Alors ce sera le petit déjeuner, la célébration de la messe, et dans l'Évangile, les paroles de Jésus concernent des éléments importants. Jésus dit « Soyez saints comme votre Père céleste est saint ». Et cela dans des comportements très concrets, de ne pas se venger, de ne pas riposter même si on te donne une gifle. Donner à qui te demande. Faire 1000 pas si on t'en demande 100. C'est un plus dont il faudra la force de son amour pour l'accomplir. Soyez saints comme votre Père céleste est saint. Soyez parfaits comme il est parfait. Et il donne des actions extrêmement concrètes. La vengeance, la riposte, le coup de poing, le refus de donner, changer de trottoir, ne pas écouter une demande. On sent bien ici qu'il faut une poussée de l'Esprit Saint, car notre humanité est vite fatiguée de toutes sortes de contrariétés. Nous n'avons qu'à voir le degré de notre patience quand il nous faut attendre. Bien banal, mais révélateur. Alors, lorsque cela correspond à nos rapports humains, nos liens avec les autres, c'est bien difficile. Et puis cette demande de prier pour nos ennemis et ceux qui nous persécutent et nous font du tort. Surhumain, diront certains. Impossible, diront les autres. Mais c'est cela être chrétien. Le chrétien, le disciple, est appelé à prier pour ses ennemis et pour ceux qui le persécutent à cause de l'amour de Jésus qui le fera ultimement lors de sa passion sur la croix. Père, pardonne-leur car ils ne savent pas ce qu'ils font. Ce sont des paroles qui nous désinfectent car nous sommes blessés par ces attaques ou calomnies. Elles désinfectent nos plaies, nous brûlent, mais en vue d'un mieux-être, d'une guérison. Être saint comme le Père, c'est vivre dans sa liberté de Père, qui à chaque instant fait pleuvoir la pluie sur la terre et briller le soleil sur les bons et les méchants, les justes et les injustes. Le Père ne se lasse pas de donner ses bienfaits à tous. La sainteté à laquelle il nous appelle est celle de sa liberté qu'il nous donne pour vivre et aimer comme lui. Ce n'est certainement pas magique, et il faudra des années avant d'acquérir les sentiments du Père. On raconte que le frère André, très âgé, était un homme impatient. Il a dû faire un séjour à l'hôpital, un jour, et on lui apporta son repas. Il souffrait tellement qu'il a fait tomber vigoureusement le plateau par terre. C'était plus fort que lui. Clac ! Il souffrait, mais il était impatient. Un des infirmiers, qui savait qui était ce vieillard, avec, écoutez, une réputation de sainteté à l'emporte-pièce, des guérisons, un amour pour Saint-Joseph comme on ne peut pas. Alors un des infirmiers, témoin de la scène, eut cette réflexion.
Vous dites que c'est un saint? Oui. La sainteté, c'est Dieu qui la donne dans l'humanité concrète d'une personne. Et nous n'avons pas à la mesurer selon nos critères humains. Le frère André était bon envers toutes les personnes qui venaient pour le voir et demander des guérisons. Mais c'était un homme ferme et sévère. Mais la bonté était première. Il voulait le bien pour les gens, par l'intercession de Saint Joseph qu'il aimait tant. Le récit que vous entendrez 3 juillet autour de la fontaine de Tourny, dont je suis l'auteur, sera lu à ma demande par Jacques-Henri Gagnon. Vous plongerez dans le vieux Québec que je connais bien pour y avoir vécu. Entrez dans la réalité des personnages, lieux de cette mémorable journée du 3 juillet, fête de la ville de Québec, écrit en 2010.

Griffé. Les dates sont importantes pour livrer des messages. Devant l'hôtel de ville, quelques citoyens s'étaient regroupés. Pancartes en main, ils montreraient leur désaccord aux autorités. Comme arsenal à leurs revendications, des mots, une phrase choc, une caricature. Le cœur pourtant n'y était pas vraiment à cette heure de la journée, et la perspective d'un ensoleillement qui allait durer n'avait rien pour stimuler les ardeurs. L'été est si court chez nous qu'il nous paraît pur gaspillage que de fronder le soleil, même pour une bonne cause. Les jours de pluie semblent bien plus indiqués pour ce genre de rouspette. On décida rapidement qu'aucun ne serait astreint à du surplace. La marche dans les rues du Vieux-Québec serait beaucoup plus intéressante pour les participants et élargirait leur cause à plus de monde, les touristes compris. Pourquoi ne pas se rendre sur la colline parlementaire? Aussitôt dit, aussitôt fait. Cette décision n'ayant pas plu à quelques-uns, une dizaine de mécontents se détachèrent du peloton autour de 8h09, rue du Parloir. La majorité était donc remontée dans la rue Saint-Jean et hop, devant le Parlement. Une société démocratique, ça parle. Comme il arrive parfois lors de telles démonstrations, faute de réelle unité, les poumons scandaient faiblement les mots-clés. Le cœur n'y était toujours pas. Les manifestants qui donnaient ainsi de leur temps aimaient bien leur ville, mais ils en avaient gros contre sa lourdeur administrative. Ils étaient venus maugréer tout haut, ce qui se disait couramment plus bas. Les élus le sont toujours pour eux-mêmes. Dans le fond de la cour des autres, se tramaient des alliances secrètes et finissaient par être éditées dans les opinions des lecteurs. Tôt ou tard, on apprenait ce qui concernait chacun. Les uns affirmaient catégoriquement qu'ils n'avaient jamais dit cela, et les autres, en ne le disant pas vraiment, qu'ils l'avaient bien entendu. Des querelles semblables à celles de toutes les villes, en somme. Elles indiqueraient que personne n'aime véritablement travailler pour les autres, mais que tous souhaitent cependant s'assurer de rester les décideurs de leur destinée. Quand ils approchèrent de la fontaine, en leur 3 juillet rebelle, les mécontents changèrent bien vite d'humeur. Ce que le chant de l'eau peut produire, faisant tomber sa hargne comme les pancartes. Ils se rendirent compte qu'ils étaient là de ne pas être heureux. Les femmes fermèrent les yeux pour respirer à fond ce qu'elles aimaient le mieux de leur ville. Moins prompts à se laisser imprégner par l'ambiance, les hommes, eux, se contentèrent de jeter un regard circulaire. La fontaine avait relevé le désir de tous. D'un côté, vivre ensemble dans un seul et même mouvement. Espérer l'inespéré qui vous glisse entre les doigts et de l'autre côté, gémir entre le Parlement et l'hôtel de ville sur les conditions défavorables dont ils souhaitaient s'extirper et extirper leurs proches. Or, comme un joyeux trouble-fête, contrairement à ce qui s'était passé devant les édifices officiels, la fontaine les invitait à se rassembler, autrement, à l'intérieur d'eux-mêmes. Tout à coup, deux femmes adoptèrent une animation de circonstances. Il ne serait pas dit que leur syndicat les réprimanderait pour avoir détourné leur manif en une banale excursion touristique. Elles reprirent donc leurs pancartes et se mirent à entonner un de ces refrains terre à terre, propre à faire fuir les oiseaux. « Na na na na, hey, goodbye. 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
quelqu'un s'insurgea que l'on défende ses droits en anglais. Un autre n'apprécia pas davantage ensuite que l'on parodie une chanson des Beatles après le passage de Sir Paul McCartney sur les plaines. Outrés par ces propos, sans préavis, les deux femmes jetèrent au pourfendeur un regard de furie et l'une d'elles décocha à leur intention une expression vulgaire, toujours en anglais. Avant de dire à sa compagne, « Ils connaissent même pas les chansons des Beatles. Quand on est ignorant, on se tait. » Pour finir, il n'en demeura que 8 à la fontaine. Les amants du silence préféraient goûter ensemble 5 minutes précieuses, plutôt que de s'exaspérer de ce qu'ils ne pouvaient changer pour le moment. La fontaine leur était donnée en ce 3 juillet, et ils allaient lui tourner le dos. Non. On les entendit parler telle une ondée en partance de la colline et en français. Comme c'est beau, vraiment. Un peu d'air frais. Entendre l'eau qui coule, c'est si bon. À 8h53, une commune décision les ramenait chacun à la maison.

Bon, alors donc, connaissez la vérité, c'est la vérité sur moi. Ça va être, tout à l'heure, on parlait de la vérité sur Dieu. C'est pas la vérité théologique qui est très, souvent très compliquée, surtout pour qui est Jésus, mais c'est, il est là, voilà. Ici, quel est mon lieu de sécurité? Est-ce que je l'ai découvert? Est-ce que l'Esprit me l'a fait découvrir? Où est ma sécurité profonde? Alors, c'est tout un trajet qui va prendre la vie, là. Et dans tout ce qu'on dit, il y a quelquefois, justement, je parlais du pardon ce matin, il y a quelquefois un moment où c'est fait, mais qui est précédé par tout un trajet et qui va souvent être très lent. Et il ne faut pas, peu importe. On est dans le temps, qui n'est pas le temps éternel, et le temps, il se découpe en tranches, en heures, et bon. L'événement va être extrêmement important. Comment ouvrir tout événement à la présence de Dieu. Et l'événement nous interpelle, comment on va vivre cet événement. On peut le vivre humainement, en essayant de faire au mieux, et on peut le vivre en crise, ça va être... Et humainement, et spirituellement. Les deux. Parce que le spirituel ne gomme jamais l'incarnation. L'esprit nous mène toujours vers plus d'incarnation. Et puis le métier, on en parlerait demain du métier. Donc cette traversée des émotions, des sentiments, va... il faut s'y atteler, je dirais. Ça prend du temps, il ne faut pas se presser. Et... il faut avancer comme ça avec les questions qu'on se pose dans l'évangélisation des profondeurs, c'est-à-dire, c'est toujours les mêmes questions. Et qu'est-ce qui m'est arrivé? Qu'est-ce que j'ai fait de ce qui m'est arrivé? Qu'est-ce que j'ai ressenti? Quelle a été ma réaction de vie? Est-ce que, par cette réaction de vie, j'ai transgressé une loi de vie? Très souvent, j'ai pris ce qu'on appelle une fausse route. Que me dit la parole de Dieu? Que fait en moi la grâce de Dieu? Il faut ne jamais séparer la parole de la grâce du Christ, la présence du Christ. Et quelle issue en Christ? Quelle issue, quelle détermination je prends sur ma route, qui peut être une toute petite détermination. Mais je prends une détermination, je ne reste pas dans le mental. Et je veux bien intégrer que comprendre ne suffit pas. C'est une erreur. C'est le premier pas, comprendre. Si je ne comprends pas, je vais rester dans le vague. Mais comprendre est suivi de mettre en œuvre ce que j'ai compris. Et la plupart des intellectuels, enfin, pas des intellectuels, des gens qui vivent dans le mental, s'arrêtent à la compréhension. Et donc, ils font avorter le mouvement. Le mouvement n'est pas complet. On reste en route. Et ça s'appelle faire avorter un mouvement. Donc, n'ayons pas peur de nos émotions et familiarisons-nous avec elles. Et elles font partie de nous. Elles nous informent. Ce sont des amis, quelque part, qui nous montrent qu'il y a quelque chose qui ne va pas. Et donc, va regarder un peu ce qui ne va pas, mais n'aie pas peur. Et si tu le mets sous le couvercle, sous prétexte que c'est un péché, tu n'arriveras jamais à en sortir. C'est montré dans la Bible, ça, d'une façon très symbolique aussi, par un épisode qui s'appelle le serpent d'airain. Et ce sont les Hébreux qui étaient dans le désert et qui étaient, il y avait tout d'un coup, il y a eu, j'allais dire, une épidémie de serpents. Il y a eu une éruption des serpents mortels. Bon, le venin était mortel. Et bon, alors. Les Hébreux se sont plaints à Moïse, qui s'est plaint à Dieu. Enfin, bon, c'était le pauvre Moïse qui ramassait toutes les plaintes des Hébreux. Il fallait qu'ils aient des épaules solides. Enfin, ils étaient comme nous, parce que les morsures de serpents, c'est pas rien. Et le Seigneur, Moïse a demandé de l'aide au Seigneur, qui lui a dit, construis un serpent en airain, et tous ceux qui seront mordus, et qui regarderont le serpent, ne mourront pas. Mais il faut retenir tous ceux qui seront mordus. Le Seigneur ne dit pas ils ne seront plus mordus. C'est incroyable cette affaire. Ils seront mordus, mais le serpent d'airain représente le mal. Hein, le mal que sont des venins des serpents. Et s'ils le regardent en face,
s'ils nous regardent en face, s'ils regardent leur mal, leurs ombres en face, et donc ils vont les vivre, ces ombres. Elles sont en eux, ils ne sont pas protégés des ombres. Hein, on va vivre tout ça, mais s'ils le regardent en face, en les nommant, enfin bon, en faisant le travail, ils ne mourront pas. Alors ça, c'est un épisode qui est très, comment dire, très concluant, hein, très signifiant. C'est pareil, on passe dessus, bon, on se rend pas très... Qu'est-ce que c'est le serpent des reins? On ne sait pas. Et en réalité, c'est ça. Il faut regarder ton mal en face. Il faut le nommer. Il faut aller au fond de tes ombres. Et si tu as le courage de faire ça en Christ, tu ne mourras pas. Tu en sortiras. Alors là, nous entrons dans notre seconde naissance. Et c'est un bonheur de se dire que l'on vit sa seconde naissance. Donc, on a beau être dans des choses difficiles, on vit sa seconde naissance. On va faire l'exercice par rapport à l'intelligence, de s'exercer. Parce que qu'est-ce qu'on fait habituellement? Dans le meilleur des cas, on prie l'esprit le matin, et puis c'est terminé. On reprend sa fonction, son travail, on n'y pense plus. Mais comme on a prié l'esprit, on dit qu'on est dans la vie, dans l'esprit. Mais pas du tout. C'est pas ça. C'est que jour après jour, écriture après écriture, réunion après réunion, on va collaborer avec l'esprit. Et la plupart des personnes, elles prient, elles disent ça y est, l'esprit est là, et puis elles reprennent les rênes. Elles reprennent le pouvoir. Et puis elles vont vivre des réunions, des signatures, des choses pas toujours faciles, et en se disant qu'elles sont dans l'esprit, mais c'est pas vrai. Parce que l'esprit, il va être là au moment de la réunion, au moment de la signature, où il va entrer à l'intérieur, il va inspirer l'être humain pour savoir quoi, enfin, qu'il soit inspiré de sa chef. Et un jour, j'étais avec, il y avait des jeunes hommes d'affaires, ils n'arrivaient pas à comprendre. Et vraiment, on a passé la matinée entière à comprendre ce que c'était que ce mouvement dans le travail, dans le métier. Et alors, il y en avait un qui semblait avoir compris, et je lui ai dit, tu peux, toi, expliquer aux autres ce que tu as compris. Il dit, oui, moi, j'ai la clé de mon bureau. Quand j'arrive, je mets la clé dans la serrure, le Christ, alors, il vivait le Christ à côté de lui, le Christ est à côté de moi. Alors, moi, je mets la clé dans la serrure, j'ouvre la porte, et puis je dis, à toi, Seigneur. Bon, et j'ai dit aux autres, vous comprenez? Eh ben oui, on commence à comprendre. Parce qu'ils disaient, le matin, on prie avec nos employés, ils étaient chrétiens, on prie, on n'a pas beaucoup d'employés, deux ou trois, on prie avec eux, etc. Mais après, ils reprenaient les rênes. Et c'est toujours, à peu près toujours ce qu'on fait. Et on ne se rend pas compte, on dit, j'ai prié l'esprit. Mais c'est pas ça. C'est pas ça. Et prier l'esprit, ça veut dire que, si par exemple, j'achète un appartement, eh bien, je vais demander à l'esprit de me guider et suivre pas à pas ses indications et en demandant à être inspiré. Pourquoi j'achète un appartement comme ça? Qu'est-ce que je veux? Quel est mon but? Enfin bon, ça va demander tout un travail. Et puis, on vit avec l'esprit, dans l'esprit. Et la plupart du temps, on ne se rend pas compte que c'est pas ça la vie dans l'esprit. Et on ne se rend pas compte qu'on reprend les rênes, qu'on reprend toute notre fonction, et maintenant que j'entre dans mon métier, l'esprit n'a plus rien à dire. C'est ma compétence, c'est mon travail. Et donc c'est un acte spécifique qui demande, alors le faire entrer en nous, dans l'intelligence, comment préparer une réunion syndicale ou autre, une décision de grève, enfin bon, des choses importantes, comment les préparer et en consultant l'esprit, ou en faisant un travail qu'on m'a confié, ou en réfléchissant à ce à quoi nous réfléchissons maintenant, est-ce que je demeure ancré sur mes positions, ou bien est-ce que j'ai un cœur ouvert à une inspiration qui va être là, m'être donnée, et est-ce que j'arrive à la saisir? Alors, il ne faut pas exagérer, il y a beaucoup de dérives, hein, non, on frôle des précipices. Et il faut savoir qu'on frôle des précipices. Et le principal, enfin je parlais tout à l'heure de l'esprit fait tout et je ne fais rien. Et donc on va frôler ça. Est-ce que c'est l'esprit qui parle en moi? Est-ce que c'est mon désir qui parle en moi et j'éjecte l'esprit en croyant qu'il est là? Et où j'en suis? Et on va frôler des précipices, c'est vrai.
Et on va le vivre, on va tenter une expérience, et puis on va se laisser guider. Et puis on va voir les résultats et comment ça marche. Et puis on va aussi se faire accompagner, si possible, par quelqu'un qui a déjà vécu ça, et qui peut, c'est déjà une partie de ça, et qui peut nous aider. C'est très bon d'avoir un interlocuteur qui a fait ce chemin, qui est sur ce chemin, pour échanger et voir un peu avec lui ou elle comment on peut avancer. Les précipices, donc c'est l'esprit fait tout, et je crois que l'esprit

dans ma volonté, dans mon imagination, dans l'imagination est créatrice, à quoi elle sert? Est-ce qu'elle ne sert à rien? Est-ce que je rêve? Est-ce que je suis dans des rêves illusoires? Bon, et l'imagination est créatrice. Il doit être au service de l'esprit. Et comment l'esprit va transdynamiser? C'est-à-dire qu'il va vivifier, il ne va pas supprimer mon intelligence. Mon intelligence doit marcher à 100%. Je dois faire marcher mon intelligence au maximum de ce qu'elle peut faire. Mais l'intelligence va être soumise à la consultation, à la direction de l'esprit qui va réorienter, et faire changer, ajuster. Et c'est à moi d'être attentif, d'écouter. C'est une expérience. C'est une expérience. Et elle est très passionnante. Moi, j'ai commencé par le plus facile, c'est-à-dire la relation au métier. C'est beaucoup plus facile qu'intérieurement. Puis, intérieurement, je ne savais rien. Je ne connaissais pas le plan psychologique. Mais c'est très, très passionnant de s'engager. Mon métier est tout d'un coup devenu intéressant. Alors que je commençais à m'ennuyer dans mon métier. Et avec cette direction-là, tout d'un coup, j'ai fait des découvertes tous les jours. Et après, en moi, quand j'ai découvert l'évangélisation des profondeurs, et ben, c'est très passionnant. Parce que on prend l'habitude de s'analyser, de regarder, de nommer les choses, et c'est pas un combat. Parce que dans l'Apocalypse, c'est une loi d'attirance. C'est pas un combat. Ça va être un combat, mais pas un combat, comme on parle du combat contre les passions, c'est pas ça. Mais c'est qu'on va, avant, il y avait deux choses, il y avait l'âme et le corps. Bon, c'est tout. La psychologie, ça n'existait pas. On en parlera aux questions, ça, demain, cet après-midi. Mais maintenant, il y a les sciences humaines, il y a la découverte de ma part psychologique, où les sciences humaines vont avoir un grand rôle, et nous avons à connaître les sciences humaines, à avoir les bases nécessaires des sciences humaines. On ne va pas être complètement ignorant, et il faut avoir, au Canada, nous avons un groupe au Canada, ils disent qu'il faut avoir les connaissances d'un bon parent. Pour élever des enfants, il faut avoir connaissance des sciences humaines. Et bon, et donc, on peut lire, il y a maintenant des tas de livres, et c'est très, très nécessaire d'avoir cette connaissance-là, et l'esprit va transdynamiser, va fortifier. Moi, pendant des années, j'ai eu peur dans mon métier, parce que j'avais peur du conflit, j'étais dans un métier, évidemment, de conflit, et je voyais toujours ma faiblesse, et puis la puissance de l'esprit. Et puis, tout d'un coup, quand j'ai entendu Xavier parler de cette transdynamisation, j'ai compris que c'était pas ça, c'était que l'esprit allait rentrer dans ma peur du conflit et allait me fortifier. Et ça a été un combat, hein. Et avoir peur de ce que va dire l'avocat adverse qui raconte n'importe quoi. On a souvent affaire à des escrocs en face, hein. Il faut vraiment. À partir de là, l'esprit va me fortifier, alors que moi, je me voyais toujours faiblarde, et l'esprit très fort. Et ça va pas. Et c'est Xavier qui m'a appris que l'esprit allait rentrer dans ma peur et allait la faire fondre, pas complètement, j'ai toujours eu des combats, mais me fortifier dans le conflit. Ce que je ne savais pas faire, parce que chez nous, il n'y avait pas de conflit. Ils étaient cachés. Et alors, c'est ça, l'esprit va transdynamiser mes facultés, mais sans les gommer, toujours sans les dématérialiser. Mon intelligence va rester mon intelligence, mon imagination, etc. Ça va demeurer, et on ne va pas les réduire, les mutiler. Et c'est très important, c'est ça l'incarnation. C'est que le divin va pénétrer la matière, mais sans la dématérialiser. Et c'est ça qu'on n'a pas souvent saisi, c'est pour ça que l'équilibre est rompu. En ouvrant la porte, on passe forcément du mental au vital. Et donc, quels sont mes peurs? Quel est mon principal obstacle? Et par quoi je vais commencer? Bon, tout ça va être pris là-dedans. Qu'est-ce que j'ai déjà pu ouvrir? Qu'est-ce que je n'ai jamais pensé à ouvrir? Parce qu'on n'y pense pas. Et essayer d'aller à la racine de ma peur. De quoi j'ai peur? Quel est mon obstacle principal? C'est de me perdre, c'est de

perdre. C'est, ça, ça fait peur. Évidemment, quand on ferme sa maison, on est en sécurité. Enfin, en sécurité. Relative, hein, ça dépend des coins. Mais si on a trois verrous, bon. Mais on se pense en sécurité. Mais dans ce domaine spirituel, on lâche des choses. On n'a pas de verrous. Si on lâche les verrous, on ne peut lâcher les verrous que si on a trouvé sa sécurité fondamentale. Sans ça, on se meurt. Et c'est pour ça que c'est si important de grandir dans cette confiance. C'est une grâce. Là, on peut demander cette grâce de confiance, vraiment, parce que c'est la base de tout. Et de faire des expériences, de passer au vital, de me déterminer à commencer par quelque chose. Il y a une question difficile qui est comment savoir si c'est l'esprit qui parle en moi ou si c'est moi qui me parle. Et ça, c'est difficile, et nous avons au moins à nous poser la question. Parce qu'il y a des personnes qui disent « je suis sûr que c'est l'esprit ». Bon, en tout cas, quand on le dit à d'autres, il faut prendre des précautions, et c'est beaucoup d'assurance, d'arrogance, que de dire, en parlant d'un comportement de l'autre, l'esprit me dit que. Et on n'a pas le droit de dire ça. Quand c'est pour moi, je peux dire, je pense que l'esprit me dit ça. Mais quand c'est pour un conseil à donner à d'autres, c'est très dangereux de dire, l'esprit me dit que, bon, j'ai entendu dire, j'étais allé avec une amie psychothérapeute, et la personne a dit, l'esprit me dit que tu dois arrêter ton métier. Bon, elle n'a pas arrêté. Elle a eu raison. Bon, c'est très dangereux, ça. Et donc, moi, je pense qu'on peut demander à l'esprit de nous éclairer. Et il faut être très humble, et dire, par exemple, quand on a quelque chose, peut-être pour quelqu'un, dire, écoute, moi j'ai une piste, mais je ne sais pas si c'est pour toi ou non, c'est à toi de voir. Je vais te la donner, et c'est à toi de voir, de sentir si ça te correspond, si c'est bon. Bon, et prendre des précautions. Et on rejoint là cette faille moderne qui est ce que je pense est vrai. Ben, il faut vérifier. On dit que quand on vit dans l'esprit, et on est en paix. C'est vrai. Il y a un moment où, par exemple, quand j'ai entendu que je devais parler, j'étais en paix complète. Je me suis dit, bon, ça c'est vrai, j'y vais. Bon, j'aurais pu me tromper aussi, hein. Tout à fait. Bon, mais en moi, je me suis dit, c'est vrai, cette affaire-là. Bon. Et j'ai pris mes risques. Et toute ma vie, je me suis dit, bon, je prends mes risques. Bon, et le risque, c'est de... Et alors, j'ai demandé à l'esprit, bien entendu, et bon, est-ce que c'est vrai, est-ce que c'est pour moi? Et puis, si je n'ai pas d'indication contraire, et je vais marcher. Il n'y a pas de recette, il n'y a pas de truc. Et c'est une expérience. Moi, je crois que peu à peu, on arrive à discerner ce qui est de l'esprit et ce qui est de nous. Et surtout si on travaille l'évangélisation des profondeurs, où on prend l'habitude de nommer ce qui nous arrive. Et c'est une grande préparation, ça. Mais, alors, quelquefois, on peut aussi être en paix quand, par exemple, on est dans une mauvaise dépendance et qu'on vit par devoir, et qu'on est dans une mauvaise dépendance, et quand on fait ce que l'autre veut, on est en paix. Parce qu'on lui obéit, il est content ou elle est contente, enfin bon, et c'est pas toujours évident. On peut être en paix en étant dans sa fausse route. Mais on est rattrapé par des sentiments intérieurs où on s'est dit ça va pas. Un jour, cette situation-là ne va pas. Et puis les lois de vie qui nous informent sur des situations de vie qu'on ne doit pas vivre, sous peine de se détruire. Et donc c'est un plan difficile où on va être prudent. Pas trop, parce qu'à force d'être prudent, on ne fait rien. Mais on est prudent dans ce qu'on dit à l'autre. Ça oui, il faut faire très attention. On peut tomber dans l'arrogance très très facilement. En tout cas, il faut se poser la question de savoir si oui ou non, ça vient de moi ou de l'esprit. Et la poser à l'esprit.
en disant « je voudrais être éclairé pour savoir si cette motion que j'ai, motion intérieure, vient de toi ou bien si c'est mon désir à moi ». Alors mon désir à moi, il est toujours là, il ne faut pas le gommer. Mais est-ce que c'est un bon désir? Est-ce que c'est un désir qui va produire du fruit fécond ou non? On pourrait terminer cette journée en se disant « quel est mon principal obstacle à la vie dans l'esprit ?» Est-ce que j'ai bien compris ce que c'est que l'incarnation avec la tâche de l'être humain dans le monde? C'est la première chose, c'est être fondateur. Est-ce que j'ai compris que l'esprit cherchait, c'est la loi d'attirance, l'esprit est attiré par la terre et la terre est attirée par l'esprit? C'est pas un combat, c'est vraiment une attirance très profonde. Et donc c'est paisible, hein, c'est heureux. Et l'un cherche l'autre. L'esprit cherche à féconder la terre, c'est évident, et il cherche à féconder la terre. L'esprit n'est pas incarné, et donc il a besoin d'être humain. Il a besoin de la parole d'un être humain, des mains de l'être humain, de la vie de l'être humain. Et l'esprit cherche des terres d'accueil. Et est-ce que je serais désireux de devenir terre d'accueil de la présence du Christ et de la présence de l'Esprit dans le monde? C'est un très très beau ministère, ça. Je crois que c'est le ministère de tout le monde. Hein, et l'Esprit cherche des terres d'accueil. Il a trouvé, on peut dire, une terre d'accueil magnifique en Jésus, et il peut également la trouver en nous, et selon ce qu'on est. Hein, selon avec moi comme je suis. Et c'est très beau d'être terre d'accueil de l'esprit. L'esprit a besoin de l'être humain, de sa parole. Il ne parle pas ouvertement comme parle un être humain. Et il fait parler des êtres humains. À qui il donne des messages, enfin, il donne la parole à l'être humain pour transmettre le message de Dieu. Et donc, on va s'affiner pour saisir peu à peu et comment on va remplir ce rôle. Bon, il faut que ça nous convienne, il faut qu'on ait envie de vivre ça. Alors, je peux ne pas être dans ce domaine-là, mais je peux être dans un autre domaine et que je vais découvrir et que je vais ouvrir. Mais ça, c'est un domaine particulier. Moi, je pense que c'est la tâche de l'être humain en général, mais ça peut être dans les sciences, ça peut être dans les arts, ça peut être dans toutes les créativités. Et un jour, j'avais lu que les anges avaient des secteurs. Il y avait un secteur finance et un secteur art. Bon, et ils ont des secteurs dont ils s'occupent particulièrement. Et certainement que dans la grande finance, il y a des anges qui sont des messagers, qui vont toucher des êtres humains et qui vont peut-être vivre le monde financier autrement qu'il est vécu maintenant. Il y en a déjà. Hein. Il y en a déjà. Il y a un qui a eu le prix Nobel qui s'appelle Mohamed Yunus qui a inventé le microcrédit. Les banques ne prêtent qu'à des riches. Moi, je vais prêter à des pauvres. Bon, c'est fantastique. Ça court le monde maintenant. C'est fantastique. Voilà, donc nous partons en paix dans ce cheminement pour, alors très concrètement, comment on fait dans son métier? Comment on fait dans... Certains, on va transmettre l'esprit en dehors de nous. C'est plus en moi, c'est en dehors de nous.

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1: Bonjour, Monsieur Thomas de Coninck.
2: Bonjour.
1: Alors, ça me fait plaisir de vous trouver pour une nouvelle capsule sur le thème des repères éblouissants.
2: Oui.
1: Et j'ai remarqué qu'on insiste beaucoup sur la station debout de l'homme dans la théorie de l'évolution. J'aimerais savoir si on pourrait faire un lien avec les repères éblouissants du corps dont on a parlé précédemment.
2: Oh oui, tout à fait. La station debout est en effet un autre propre de l'être humain. Platon a cette magnifique image sur la fin du Timée quand il voit l'être humain comme... en quelque sorte planté dans le ciel, par la tête, n'est-ce pas ? Par la tête, il est tourné vers le ciel. Et par les pieds, ben, il est planté sur terre. Donc il est entre les deux, quoi. Il fait le pont entre les deux, entre ciel et terre. De par son corps, simplement, sa position caractéristique étant la position debout. Saint Grégoire de Nice avait admirablement souligné, qu'il est cité d'ailleurs par les auteurs contemporains, comme André, le paléanthropologue, comme André Leroy-Gourhan, dans ce ouvrage magnifique qui s'appelle Le geste et la parole, justement, fait observer que la main sort en quelque sorte de la bouche, et dans une métaphore ici, mais sort en quelque sorte de la bouche pour libérer la bouche, pour la rendre possible de parler, pour faire que la langue soit en quelque sorte libérée. Et c'est vrai que les autres animaux prennent les choses, ils n'ont pas de main. Proprement dites, bon, il y a des commencements là avec le singe et d'autres, il y a des choses qui ressemblent un peu à des mains, il y en a qui ressemblent de plus en plus à des mains, mais ce ne sont pas du tout les mains comme on l'a expliqué dans un autre entretien au sens de la puissance créatrice infinie là, de la main. Les animaux prennent les choses avec leur gueule, pour ainsi dire, hein, mais en somme, ils seraient capables de parler, Il fallait que la langue soit capable de parler aussi bien que aussi bien sûr de goûter par ailleurs. Donc pour cela, il fallait quelque chose comme la station droite pour que ses fonctions, celle de la main, la créativité, le faire, F-A-I-R-E, et la bouche, l'expression de la pensée, etc. D'ailleurs, qui est beaucoup plus proche de cerveau, la tête, et qui est dans la tête même, c'est ça. Et de là, c'est pas cette merveille qui est justement la possibilité des deux, de la main et de la langue, les deux sont étant parfaitement libres et autonomes maintenant qu'on est parvenu dans l'évolution à l'être humain. Et c'est sûr que dans la théorie de l'évolution, la théorie darwinienne de l'évolution, l'être humain apparaît comme l'être est, se révèle, le plus parfait des animaux, le plus étonnant, le plus éblouissant, si on prend le terme des repères éblouissants, le plus éblouissant des animaux, et qui sera chanté d'ailleurs comme tel par les plus grands poètes, comme Sophocle dans Antigone, là, qui a fait dire au cœur, hein, un passage du cœur qui chante là, la merveille de l'être humain, qu'est l'être humain. Et Shakespeare, dans Hamlet, a aussi un magnifique passage sur la splendeur de l'être humain, encore une fois, mais qui est exprimé dans les deux cas, surtout par, bien sûr, son intelligence. « In apprehension, how like a god », dit Hamlet, ça saisit comme il ressemble à un dieu. Donc les plus grands poètes n'ont pas craint de chanter la grandeur de l'être humain sur le plan même physique, sur le plan... puis on le voit dans les arts, Michel-Ange, etc., enfin... Léonard de Vinci, le corps humain, même Rembrandt pour le visage, hein, et ainsi de suite, avec même le visage du vieillard. C'est prodigieux, comme les arts témoignent justement encore de cette caractère inouï de l'être humain.
1: Mais si je comprends bien, si l'être humain est arrivé à la station debout, est-ce qu'on pourrait dire que contrairement peut-être aux animaux qui avaient peut-être rien à dire, ce serait parce que l'homme avait quelque chose à dire.
2: Oui. Pour qu'il puisse dire, il fallait que la fonction de prendre les choses par sa bouche, c'est-à-dire par terre, là, comme font les bêtes, qu'il soit dégagé de ça, parce que sans ça, il n'aurait pas pu parler. Il aurait été pris tout le temps par la nourriture. Il l'est déjà pas mal, là, par ailleurs. Mais il aurait été, c'est ça. Ça, la bête n'a pas de langue, au sens de l'organe de la parole, c'est très clair. Elle a une langue au sens de goûter les choses, parce que c'est que le sens du goût, à vrai dire, de mon chien ou de mon chat, si vous voulez, là, mais il y a quand même un certain discernement, un commencement. Mais chez l'être humain, évidemment, c'est beaucoup plus développé, s'apérer, goûter, renvoie à sapientia, qui veut dire sagesse, renvoie à sapérer, qui veut dire goûter, discerner. Là. Mais ça, c'est autre chose. L'autre aspect aussi de la langue humaine. Oh, il y a beaucoup à dire. Mais de loin, c'est de loin, c'est de loin la dimension intellectuelle qui est la plus prodigieuse, étonnante. On ne s'étonne pas assez devant ça. On est obsédé aujourd'hui par l'intelligence qu'on appelle à tort intelligence artificielle, des robots qu'on fabrique, mais c'est, faut s'étonner, c'est le fait que c'est la main humaine qui est capable d'inventer des machines comme ça, des robots, et d'aller faire performer de plus en plus, comme si... Mais c'est nul, un robot. Tout à fait nul, par ailleurs. Et c'est parce qu'on ne se rend pas assez compte de la grandeur de l'être humain, qu'on veut transhumanisme et tout ça, on voudrait faire des êtres qui soient encore plus parfaits, mais ce seraient des êtres qui seraient encore fabriqués par nous et qui ne pourront jamais dépasser l'être humain. Jamais.
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0: Bonjour Catherine.
1: Bonjour Mathieu.
0: Cette semaine, nous rencontrons l'homme de télévision, de cinéma, mais surtout de théâtre, le Wendat Charles Bender.
1: Acteur, metteur en scène, traducteur littéraire et co-directeur artistique de la troupe Menwentagwan, Charles Bender porte sur toutes les tribunes la parole des auteurs et autrices autochtones.
0: Depuis 25 ans, notre invité est également reconnu comme maître de cérémonie pour les powwows. Catherine Ego a rencontré Charles Bender à Malieutenam dans le cadre de la Journée de la vérité et de la réconciliation le 30 septembre 2025.
1: Charles Bender, bonjour.
2: Kwe Kwe, bonjour.
1: Kwe Kwe. Vous êtes connu du grand public, peut-être avant tout comme comédien?
2: Ben oui, j'imagine. Connu du grand public, bon, je sais pas.
1: Si, vous avez fait de la télé, du cinéma, du théâtre.
2: Oui, il y a une époque où j'ai fait beaucoup de publicité, puis c'est encore de ça dont les gens me parlent généralement. C'est la quantité de produits que je leur ai vendus.
1: Ah, c'est vrai?
2: Oui. Moi, j'ai toujours été plus impliqué en théâtre. Donc, forcément, quand on a des gens qui viennent moins souvent dans nos salles, parce qu'en théâtre, t'atteins un public de peut-être 100, 200, peut-être 300 personnes par soir, alors qu'à la télévision, si t'es dans une pub, ben, il y a au-dessus de 2,5 millions de personnes qui t'ont vu. Mmh. Donc, forcément, c'est surtout que les gens qui vont pas au théâtre reconnaissaient quand ils me voyaient. Mmh. Puis, évidemment, il y a quelques rôles à la télévision ici, là.
1: Vous avez étudié à l'Université Concordia, donc en anglais, alors que votre langue maternelle est le français?
2: Oui, c'est une question de stratégie. Déjà que je parlais en français, que j'avais déjà commencé à faire du théâtre en français quand j'étais au cégep, au Collège de Lévis, quand je suis rentré à l'université, je voulais avoir une meilleure maîtrise de l'anglais et puis ben, je voulais voir de quoi avait l'air le marché du théâtre, du jeu en anglais. Mmh. On s'entend que quand j'étais jeune, il y avait déjà des idées de grandeur dans la carrière, puis pouvoir travailler sur les projets américains qui venaient au Québec. Mais je voulais aussi avoir la capacité de travailler dans ces deux langues-là, d'être capable de pouvoir m'exprimer dans ces deux langues-là.
1: Vous êtes très actif en théâtre autochtone, on va en reparler. Est-ce que, quand vous avez choisi la carrière de comédien, c'était pour diffuser la culture autochtone, les textes autochtones, ou... C'était pas encore vraiment une orientation à l'époque?
2: Pas du tout. Quand je suis rentré en théâtre, en fait, pour faire une histoire, je vais faire une histoire longue. Tiens, on aime ça, les longues anecdotes.
1: Ouais.
2: Ce qui m'a fait entrer en théâtre, ben, première des choses, c'est au secondaire, j'étais pas quelqu'un qui se mettait de l'avant. J'étais pas quelqu'un qui était très grégaire. J'étais quelqu'un qui était discret. Et en secondaire 5, il fallait choisir un cours d'art. Et puis moi, je faisais déjà énormément de dessins. J'étais quelqu'un qui a toujours adoré le dessin, qui a toujours adoré la peinture puis la photo. Et puis là, j'avais l'occasion d'aller en théâtre. Quand on a commencé les cours, j'ai dit à mon enseignant à l'époque, j'ai dit, moi, j'ai pas nécessairement envie de faire de la scène, je suis quelqu'un de trop discret. Donc, si tu peux me donner des tâches plus de production, m'occuper des éclairages, m'occuper du son, ou m'occuper de quoi que ce soit d'autre, je serais très preneur. Puis il a dit, OK, j'entends ce que tu me dis, donc on va trouver une manière. Quand on a fait le spectacle, si je me souviens bien, c'était la visite de la vieille dame, dans laquelle il y a énormément de personnages. Il m'a dit, Charles, j'ai pas le choix, comme tu es dans le cours de théâtre, il faut que tu joues au moins un personnage. Donc, je vais te donner le personnage du chef de train. C'est un personnage, il y a 3 répliques, puis après ça, c'est fini. J'ai dit, OK, bon, ben, je vais faire le chef de train. Et puis là, on commence les répétitions, je fais le chef de train, je trouve un accent, je trouve un costume, je trouve une attitude, puis je prends énormément de plaisir à le faire. Éventuellement, il m'a dit, ben Charles, écoute, il y a un autre personnage que je pensais peut-être couper, mais il est difficile à couper, pourrais-tu faire ce personnage-là aussi? J'ai pris un deuxième personnage. J'ai fini par faire 8 personnages dans cette pièce-là. 8 personnages différents. Ah, j'ai pris la piqûre complètement. Je pense que j'étais sur scène plus que n'importe quelle autre personne dans le groupe, mais j'étais tout le temps dans des personnages différents. J'ai eu un fun incroyable. Donc, quand je suis arrivé au cégep, une des activités que j'ai prises, qui était une activité parascolaire, j'ai dit « je veux faire partie de la troupe de théâtre ». Et j'ai fait 3 spectacles quand j'étais au cégep là-bas. Quand j'ai fait le dernier spectacle, c'était « Bonjour le bonjour » de Michel Tremblay. Et je jouais le personnage d'Armand, qui est le père dans cette pièce-là. Et c'est un homme qui est un peu bourru. C'est un homme qui est presque sourd. C'est un homme qui est très cultivé, qui écoute l'opéra. C'est quelqu'un aussi qui aurait aimé beaucoup voyager, qui est très érudit. Il a lu beaucoup de livres. Et je me suis inspiré de mon grand-père pour faire ce personnage-là, pour faire le personnage d'Armand. Mon grand-père m'a habité tout au long des répétitions. Mon grand-père était très malade à ce moment-là, il est mort pendant les répétitions. Donc, j'ai vécu un deuil. Bon, je me suis ennuyé de mon grand-père. Mon grand-père était un monument pour moi. Je le voyais comme quelqu'un de plus grand que nature. Quand j'étais tout petit, je l'admirais, mon grand-père. Mon grand-père autochtone, mon grand-père Wendat. Et puis, quand on a commencé à jouer la pièce, il y avait toujours des parents, des adultes qui venaient me voir après la pièce, qui disaient « Ah, mon Dieu, tu m'as fait penser à mon père », puis ils me racontaient des choses hyper intimes sur leur relation avec leur père. Puis moi, jeune garçon de 19 ans, j'étais comme « Mon Dieu, je sais pas comment saisir ces choses-là ». Ma mère était venue me voir en pleurs après la représentation, puis avait dit « Tu m'as tellement fait penser à papa », puis elle pleurait, elle dit « Excuse-moi, tu dois être gênée, je pleure devant tes amis », puis j'étais comme « Mais non, maman, tout va bien », puis j'étais comme « Mais voyons, qu'est-ce qui se passe ?» Et la dernière représentation qu'on a faite de ce spectacle-là, je me souviens, c'était Alain Jean qui était notre metteur en scène pour ce spectacle-là, qui était l'enseignant, qui s'occupait de cette activité théâtre-là, qui vient me voir à la fin de la dernière représentation. C'était ma dernière fois où je jouais au théâtre au Collège de Lévis. Il est venu me voir, puis il me dit « Charles, ça va-tu? » J'avais les larmes aux yeux, j'étais ému parce que c'était mon dernier spectacle avec le Collège de Lévis. Puis ce que je voulais lui dire, c'est « Ah, je vais m'ennuyer de vous autres, j'ai vraiment eu du plaisir à jouer, à faire du théâtre avec toi. » J'ai dit « Mon grand-père est mort. » Et c'est à ce moment-là que mon deuil a vraiment commencé. Mon grand-père était vraiment mort là, au moment où j'ai cessé de le jouer comme personnage. Et ça, ça a fait comme « Ok, j'ai d'une manière, garder mon grand-père en vie tout ce temps-là. J'ai appelé la voix de mon grand-père à travers moi pendant tout le temps où j'ai fait ce personnage-là. » Et puis, c'est un peu ça qui a fait, je vais essayer le théâtre. Il y a quelque chose à découvrir de plus derrière ça. J'ai fait mes études à Concordia, j'ai fait interprétation au théâtre. Bon, on a fait tout un paquet de spectacles. C'est pendant que j'étais à l'université que j'ai fait un travail d'été, un emploi étudiant au ministère des Affaires indiennes à Ottawa, qui m'a emmené à voyager dans au moins 2 ou 3 communautés par province au Canada pour couvrir des camps de sciences qui étaient financés par les Affaires indiennes à l'époque. Et puis, c'est à ce moment-là qu'il y a comme eu un rappel tout d'un coup de « mais je suis autochtone ». C'est à ces choses-là dont je n'ai pas accès à la maison. Que moi, j'ai jamais fouillé de ma propre identité. Donc, il y a eu une espèce d'éveil à ce moment-là. Quand j'étais à l'université, je me suis rendu compte de tout ce qui existait derrière ça. Quand je suis sorti de l'université, je suis tout de suite allé voir Ondinoc. Je suis allé voir Yves Sioui-Durand à Ondinoc. J'ai dit, je veux faire du théâtre. Puis, éventuellement, on a travaillé ensemble sur Moukam Chlazir Indien. Et c'est là que j'ai mis le pied dans le théâtre d'Ondinoc. Et c'est à travers le théâtre et à travers Ondinoc que j'ai fait une connexion à la culture autochtone qui était beaucoup plus complète, beaucoup plus personnelle, beaucoup plus intime, parce qu'à la fois, ça me reconnectait au théâtre, cette passion-là que j'avais découverte, et ça me reconnectait à quelque chose que je voulais découvrir et à laquelle je n'avais pas vraiment accès.
1: C'est ça, parce que votre mère est Wendat, votre père est allochtone, donc votre mère a dû quitter la communauté à l'époque épousant votre père.
2: Exactement. Donc, c'est comme ça que la loi sur les Indiens fonctionnait à l'époque. Mes parents se sont mariés en 72, 73, je ne me souviens plus très bien. Donc, à ce moment-là, ma mère a perdu son statut. Une fois qu'une femme autochtone se mariait avec un homme non autochtone, elle perdait son statut. Elle était affranchie. En 85, elle a récupéré son statut. Ceci dit, quand j'étais jeune, la communauté n'était pas fermée, là. À tous les week-ends, on allait chez mes grands-parents, on allait voir les oncles et tantes qu'on avait sur la communauté. Ma grand-mère et mon grand-père, qui étaient très pratiquants, nous emmenaient à la chapelle du village. Ma grand-mère, je me souviens, nous faisait embrasser une petite image de Kateri Tekakwita quand on était malade pour demander la guérison. Donc, on passait quand même beaucoup de temps au village. En 85, la loi a changé. Et tout d'un coup, on s'est retrouvés autochtones, ma sœur et moi.
1: Vous avez pu récupérer le statut?
2: On a récupéré le statut. On s'entend que pour un jeune garçon de 8 ans, ça ne veut pas dire grand-chose. Pour moi, ça voulait dire « Ah, je suis rendu comme grand-papa ». Mais au-delà de ça, la seule image qui me venait en tête, c'était « Est-ce que je suis plus comme la tête d'Indien qu'on voit dans les écrans? » C'est un classique. L'écran de calibrage qu'il y avait à Radio-Can à l'époque, la cible avec la tête d'Indien en haut. Donc, pour moi, c'était ou bien mon grand-père ou bien ça, les images qui me venaient en tête. Puis comme je mentionnais tantôt, comme qu'on allait au village, on passait beaucoup de temps à la chapelle du village, ben c'est pas un endroit culturel traditionnel. Pour moi, il n'y avait pas de contact avec une tradition, il n'y avait pas de contact avec une culture typiquement autochtone. Donc, il n'y avait pas de questionnement qui s'était fait autour de ça. Il a fallu que j'attende d'être rendu à l'université et que je fasse le voyage, l'espèce de long pèlerinage qui m'a emmené partout à travers le Canada pour faire une prise de conscience par rapport à cette identité-là. Et après ça, le voyage à travers Ondinoc, à travers les différents spectacles qu'on a fait avec Ondinoc, qui m'ont amené à réfléchir mon identité à l'intérieur du monde contemporain. Donc, il y a tout ce travail-là qui vient derrière. Donc, pour répondre à la question, parce que la question a été posée il y a longtemps, c'est que non, quand je suis rentré en théâtre, c'était pas pour faire du théâtre autochtone. Je ne me considérais pas encore profondément comme autochtone. C'était pas une réalité de mon identité encore. C'est après que c'est devenu une mission. C'est après que c'est devenu quelque chose qui m'apparaissait essentiel.
1: Et après, il y a eu aussi la télé, le cinéma, mais toujours des thèmes un peu autochtones. Il y a eu, par exemple, Mohawk Girl, Siwi Bacon. Est-ce que vous avez parfois l'impression d'être confiné à ça, ou est-ce que c'est un choix que vous faites de diffuser les valeurs et les cultures et les textes autochtones?
2: Quand je suis sorti de l'université, que j'ai commencé à faire des auditions pour la télévision et le cinéma, ben, il y avait deux choses qui jouaient contre moi. De un, j'étais un francophone qui essayait de jouer en anglais. Souvent, les auditions, c'est des auditions en anglais. Donc, ils se rendaient compte que j'avais quand même une trace d'accent quand je parlais anglais. Et la raison pour laquelle ils m'appelaient en audition, que je me faisais pas appeler en français, c'est parce que mon nom, c'est Bender. Donc, pour eux autres, c'est un nom anglophone. Donc, je me faisais presque pas appeler en français et je me faisais presque tout le temps appeler en anglais, alors que ma première langue, la langue que je parle depuis l'enfance, c'est le français. Donc ça, ça a joué un peu contre moi. J'ai rencontré une agente qui m'a permis d'avancer très, très vite dans les auditions, mais malheureusement, j'ai fait beaucoup d'auditions de pub. Fait que j'ai fait beaucoup de pub pendant longtemps. Et quand je me faisais appeler pour des auditions autochtones à l'époque, ben, je me faisais jamais prendre, parce que la première chose qu'ils me disaient, c'est comme « mais t'as pas l'air autochtone ». Mais moi, j'arrivais de la salle d'audition de l'autre côté, puis ce qu'il y avait, c'était des hispanophones, c'était des asiatiques, c'était des... Puis j'étais comme « ouais, mais les autres le sont pas, moi je le suis ». Donc, au début de ma carrière, je ne me voyais pas jouer des rôles autochtones parce que de toute façon, c'est jamais moi qu'on retenait. Fait que j'ai fait des rôles dans d'autres séries, j'ai fait des rôles dans la pub, j'ai fait des rôles au théâtre qui n'avaient absolument rien d'autochtone. C'est plus tard, quand j'ai commencé à travailler avec la PTN, qui déjà en partant savait très bien c'était quoi la réalité de la distribution autochtone, que j'ai commencé à avoir des rôles qui me rapprochaient un peu plus d'un casting autochtone.
1: APTN étant la télévision autochtone,
2: c'est
1: le réseau de télévision
2: Aboriginal
1: autochtone.
2: Aboriginal People Television Network. Et puis là, ben, tout d'un coup, il y a cette ouverture-là qui s'est faite. Bon, il y a beaucoup d'éléments dans l'histoire qui ont mené à une ouverture côté distribution, côté autochtone. Mais je dirais qu'en ce moment, je ne cherche pas nécessairement les rôles autochtones. Ils viennent à moi. Ceci dit, même dans les projets autochtones, souvent, je me fais appeler à jouer le blanc. Comme par exemple, dans Pour toi, Flora, je joue un prêtre au blanc. J'ai fait plusieurs personnages dans différentes séries où est-ce que le fait que je sois autochtone n'a rien à voir avec ça. Mm-hmm. Bon, ça veut dire que j'ai un casting qui n'a pas l'air autochtone. Donc, je ne peux pas dire que je suis confiné à ce type de rôle-là. J'ai eu l'occasion de travailler sur Eau turbulente. Je ne m'attendais pas à pouvoir travailler sur cette série-là, parce que je m'attendais à me faire dire la même chose si tu n'as pas l'air assez autochtone. Et pourtant, j'ai fini par jouer un rôle d'autochtone qui n'a pas l'air d'un autochtone et j'ai fait « bon, enfin, oui. Tu sais, je peux être moi. Je peux vraiment venir me représenter moi. » Ceci dit, en tant qu'autochtone ou en tant qu'artiste, point, je ne veux pas jouer un homme de 45-50 ans qui a un enfant qui passe blanc puis qui a les cheveux noirs. Je veux dire, il n'y a pas d'intérêt à faire ça, c'est me jouer moi. J'ai pas envie de me jouer moi. Moi, je suis en théâtre pour inventer des personnages, pour être dans la création, pour être dans la découverte. Je trouve ça bien le fun que je me fais proposer des choses qui sont en dehors de ce qui est mon contexte familier.
1: Vous êtes aussi co-directeur artistique de Menwen Takwan, qui est une compagnie de théâtre, petite compagnie de théâtre, mais qui bouge beaucoup. Hein?
2: Oui. Menwen Takwan vient juste d'avoir 10 ans et je dois dire que je ne m'attendais pas à ce qu'on dure si longtemps que ça. Ça me surprend encore aujourd'hui qu'on a réussi à faire autant de productions et qu'on continue à en faire. On a du succès avec ce qu'on fait et les gens nous en demandent. Donc, on n'a pas le choix de continuer. On a parti des programmes de théâtre dans certaines écoles. On a parti beaucoup de programmes pour la relève. Mais on a fait beaucoup de tournées. C'est sûr qu'il y a les Maisons de la culture à Montréal, mais on a fait de la tournée pan-canadienne aussi. On a été souvent... Nos spectacles se sont déplacés au Manitoba, se sont déplacés en Saskatchewan, sont allés dans les provinces atlantiques. Donc, on était sur la route beaucoup. Puis évidemment, on a tourné beaucoup au Québec aussi. C'est très exigeant, la tournée, surtout quand on est père d'une jeune famille. T'sais, ma fille a 9 ans, la compagnie a 10 ans. Donc, on fait le calcul. Ça m'a emmené sur la route souvent alors que j'étais en train d'élever un enfant. Pour dire à quel point je ne m'attendais pas à ce que la compagnie puisse durer si longtemps et qu'on aille à investir autant de temps dedans. Mais c'est fou de voir à quel point la perspective a changé sur le théâtre autochtone. Je me souviens, quand on faisait les spectacles à Condinoc, quand j'étais plus jeune, ça arrivait encore tellement souvent qu'on recevait des gens du public qui venait nous voir et qui disait « Ah, mais c'est pas à ça du tout qu'on s'attendait. On s'attendait à ce qu'il y ait plus de plumes puis qu'il y ait plus de tambours. » Puis c'est comme « Ouais, mais c'est pas ça qu'on fait. On fait du théâtre contemporain. Ça n'a rien à voir, là. On fait pas du folklorique. C'est pas ça notre source d'inspiration. On va vous parler d'enjeux autochtones, mais on va vous en parler d'une manière qui est efficace au théâtre. On fait pas un spectacle de plumes puis de tambours, là. Ça, on le vit plus, ça, avec Min Mun Tagwan. On réussit à aller très, très loin dans notre proposition contemporaine du théâtre. On peut se permettre d'essayer plein de choses. Puis c'est ça qui est libérateur. Fait que c'est ça aussi qui fait qu'on n'a pas envie de partir, parce qu'on a l'occasion de proposer des choses audacieuses saison après saison, et c'est extrêmement stimulant.
1: Parmi vos nombreux métiers aussi, Charles Bender, vous faites de l'animation, d'émissions jeunesse, séries documentaires, vous avez une émission d'entrevue aussi. Est-ce que ça nourrit votre travail de fiction?
2: Non, c'est deux choses très distinctes. Je dirais vraiment que c'est des cordes qui tirent une flèche complètement différente. Je suis tombé dans l'animation, je dirais peut-être un peu par hasard, et ça a pris de plus en plus de place dans ma carrière. Évidemment, je me suis toujours concentré sur l'animation en milieu autochtone. Là, je parle d'animation qui n'est pas à la télévision, je parle d'animation pour des colloques, je parle d'animation pour des conférences, pour des assemblées générales, pour des choses comme ça. Ma job à moi, quand je suis animateur, c'est de ramasser l'attention et de la rediriger là où elle devrait être, vers la conférencière qui a besoin de parler, vers l'événement qui est en train de se produire, qui est intéressant. J'adore faire ça, je suis bon à pointer dans la bonne direction. Ce qui m'emmène aussi à animer à la télévision, comme par exemple Sans Réserve. Sans Réserve, j'adorais faire ça parce que justement, on recevait des gens que moi, je trouvais très inspirants. Et je pouvais dire, ben regardez à quel point le travail de cette personne-là est inspirant à cause de son contact avec les Autochtones, ou parce que cette personne-là est autochtone et a fait des choses extraordinaires. Et ça, je dirais que c'est quelque chose que j'aime beaucoup. J'ai mentionné tantôt que j'étais quelqu'un qui était discret, que j'étais quelqu'un qui aimait pas prendre beaucoup de place. Je prends de la place à travers des personnages, ou quand je suis animateur, je suis quelqu'un qui va prendre juste assez de place pour pouvoir redistribuer l'attention au bon endroit, à l'endroit que je trouve être le plus important. Et j'aime vraiment ça, faire ça. Ça, je tire énormément de plaisir à faire ça. Ça correspond très, très bien au genre de personne que je suis.
1: Est-ce que c'est le même rôle que vous faites quand vous êtes maître de cérémonie dans un powwow? Parce que ça, c'est un autre volet de votre activité professionnelle.
2: Oui. J'ai commencé l'animation de powwow il y a 25 ans. C'est là que j'ai découvert qu'être animateur, c'est essayer de générer de l'enthousiasme et d'être contagieux. Puis le powwow, on s'entend que c'est devenu quelque chose d'essentiel pour moi aussi, parce que c'était une autre manière pour moi de me connecter à ma culture. Au même principe que les gens qui commencent à danser les danses ou qui commencent à s'asseoir au tambour, ils vont mentionner le fait que c'est ça qui les a ramenés à leur culture, qui leur a donné un chemin pour exprimer leur culture, pour se sentir bien. Le powwow, ça a eu le même impact sur moi, même si moi, je suis pas passé par la danse ou je suis pas passé par le chant, le tambour. Je dis souvent que dans un powwow, il y a des gens qui dansent, il y a des gens qui chantent, et moi, je suis juste une grand-gueule.
1: Mais il y a tout un protocole aussi dans le powwow. C'est pas seulement animer les foules pour que les gens soient contents, il y a des règles.
2: En fait, quand on est animateur de powwow, il faut s'assurer d'abord et avant tout que les danseurs et les chanteurs savent exactement qu'est-ce qui s'en vient et qu'est-ce qu'on va faire en prochain. Mon premier rôle, c'est de transmettre l'information aux participants, s'assurer qu'ils savent toujours où est-ce qu'on est rendu. Il faut que je garde un œil sur la rotation des tambours, parce que souvent, il va y avoir plusieurs tambours, donc il faut que je m'assure que je sache à quel tambour on est rendu. Il faut que je sache dans quel ordre les danses vont rentrer dans l'arène de powwow. Et ensuite, vient l'animation de foule, s'assurer que les gens comprennent que c'est leur responsabilité de participer aussi. Un powwow, c'est pas un spectacle de danse. Un powwow, c'est une cérémonie à laquelle tout le monde est convié. C'est une cérémonie qui est ouverte à tous. Mais pour participer à la cérémonie, il faut danser. On prie en dansant, on participe en dansant, on honore les gens qu'on est venu visiter en dansant. Et eux autres nous honorent pour notre présence en dansant, eux autres aussi. Donc, c'est important de constamment rappeler aux gens qu'un powwow, c'est un rassemblement. Et moi, je suis qu'une courroie de transmission pour s'assurer que les gens comprennent bien c'est quoi leur rôle et leur responsabilité là-dedans. Et dans quel ordre on va faire les choses. Il y a beaucoup de protocoles aussi dans un powwow, donc je m'assure que les protocoles soient suivis. Ceci dit, la personne qui est en charge des protocoles normalement dans un powwow, c'est le directeur d'arène. Et moi, je sers de porte-voix pour le directeur d'arène pour s'assurer que les choses se déroulent dans le bon ordre.
1: Parce qu'il y a des moments, par exemple, où on ne peut pas prendre de photos, des moments où on ne peut pas danser dans l'arène, des moments où on est invité, au contraire, à le faire. Un powwow, ce n'est pas une fête folklorique. Des fois, de l'extérieur, on peut avoir un petit peu cette impression-là. C'est une vraie rencontre spirituelle.
2: Oui, c'est une vraie rencontre spirituelle. Le powwow contemporain tel qu'on le connaît aujourd'hui, c'est pas quelque chose qui vient d'ici, c'est quelque chose qui vient de l'Ouest. Il y a plusieurs éléments qui viennent dans le powwow contemporain. Bon, c'est inspiré par le Wild West Show, c'est inspiré aussi en partie par le Ghost Dance. Donc, il y a différents éléments qui se sont réunis pour créer le powwow contemporain. La racine du powwow contemporain, c'est les festins qui avaient lieu au cours de l'été, les powwows. Chaque nation invitait les autres nations autour, faisait un festin pour les inviter. Puis sa fonction, c'était de faire des cérémonies pour que l'année se passe bien, c'était de faire des mariages. Et la prière passait beaucoup par la danse et par le chant. C'est une fonction de base de la danse et du chant dans n'importe quelle nation autochtone. C'est une manière de prier, c'est une manière de reconnecter avec les ancêtres, avec l'invisible. Le powwow contemporain est différent en ce sens où est-ce que, bon, par exemple, le directeur d'arène, la manière d'entrer avec les drapeaux, beaucoup de ces éléments-là, certaines des danses, beaucoup de ces éléments-là viennent directement du Wild West Show de Buffalo Bill Cody. Et il y a un autre élément là-dedans qui est le Ghost Dance. Au moment où les Autochtones des États-Unis étaient mis en réserve, étaient déplacés de réserve en réserve, étaient déplacés d'État en État, il n'y avait plus de place où aller, puis à chaque fois, on les changeait d'endroit. Il y a un groupe qui s'était rassemblé qui avait une prophétie qui disait que si vous dansez le Ghost Dance, vos habits vont vous immuniser contre les balles des Blancs. C'est un groupe qui se promenait de communauté en communauté qui enseignait cette danse-là aux gens. C'était une danse qui se voulait pacifique, qui se voulait une danse qui allait amener la paix, la réconciliation. Et ce groupe-là, et beaucoup des gens qui les suivaient, quand on parle du massacre de Wounded Knee, c'est ce groupe-là qui a été massacré. Donc, le powwow contemporain fait écho autant au Ghost Dance, de se déplacer en communauté pour partager des enseignements, qu'au Wild West Show de Buffalo Bill Cody, garder la culture en vie en se servant de la danse, même des danses qui ont été folklorisées, comme par exemple le Fancy Bustle que les hommes dansent. C'est une danse qui a été folklorisée pour pouvoir s'intégrer à l'intérieur du Wild West Show, parce que d'abord et avant tout, le Wild West Show, c'était un spectacle, ça se voulait un spectacle. Donc, les danses ont été transformées pour être plus spectaculaires. Le Wild West Show, c'était le seul endroit où les Autochtones pouvaient exprimer leur culture. C'était une époque où la culture était illégale partout en Amérique du Nord. Les Autochtones ne pouvaient pas pratiquer leur culture, d'aucune manière que ce soit, ni les chants, ni les danses, rien. Mais le Buffalo Bill Wild West Show permettait d'avoir une avenue pour exprimer sa culture. Donc, sous le couvert d'accepter l'offre de Buffalo Bill Cody, qui était un capitaliste, lui, tout ce qu'il voulait, c'était faire de l'argent avec cette culture-là qui, selon lui, allait mourir. Les gens allaient dans ce spectacle-là pour garder leur culture en vie, même si c'était des conditions, on s'entend, qui n'étaient pas du tout avantageuses. On est sous la coupe d'un capitaliste qui veut tout retirer, ce qu'il est capable de retirer, pour faire de l'argent avec notre culture. Mais ça a quand même donné naissance à un mouvement qui a fait en sorte que certains éléments sont restés en vie. Et ce souvenir-là continue à exister à l'intérieur du powwow. Et certaines des formes qui sont utilisées dans le powwow contemporain sont héritées du Wild West Show.
1: C'est grinçant un petit peu, non?
2: Oui, mais
1: paradoxal, à tout le moins.
2: C'est paradoxal, mais c'est là qu'on se rend compte qu'est-ce que ça veut dire résilience, qu'est-ce que ça veut dire être capable de vivre au-delà des conditions désastreuses dans lesquelles on a été mis. Les aînés qui sont parmi nous ont réussi à faire un chemin de guérison malgré leur passage à travers les pensionnats. Cet exemple de résilience-là existe à plein d'endroits et existe des fois dans le syncrétisme, dans la manière où est-ce qu'on veut mélanger la religion catholique, par exemple, avec des éléments de la culture traditionnelle et faire en sorte que les deux coexistent et cohabitent pour se nourrir l'une l'autre et faire en sorte que la culture traditionnelle ne disparaisse pas entièrement.
1: Dans votre rôle de courroie de transmission, parce que c'est un petit peu ce que c'est un petit peu le fil conducteur de tous les aspects de votre carrière, il y a celui de traducteur littéraire. Ça, c'est la courroie de transmission par excellence, là.
2: Oui. Ce qui m'emmenait à la traduction, d'abord et avant tout, c'est le théâtre. Je voulais faire entendre des voix d'auteurs autochtones anglophone en français. Ça reste quelque chose qui est très important pour moi, créer un lien entre les Autochtones qui ont hérité de l'anglais comme langue coloniale et les Autochtones qui ont hérité le français comme langue coloniale. La première pièce que j'ai traduite, c'était Where the Blood Mixes, la pièce de Kevin Loring, dans laquelle j'avais joué à Montréal. C'était produit par T3 Dania. Et j'avais été batté par la pièce, j'avais été soufflé par la profondeur de la pièce et je m'étais dit un jour, il faut absolument qu'on la produise en français. Et déjà à cette époque-là, je commençais à caresser l'idée de la traduire un jour. Et cette pièce-là, elle m'habitait depuis tellement longtemps que dès que j'ai fait ma V1, j'étais comme, hé, je sais pas ce que je peux changer. J'ai vraiment, j'y pense depuis tellement cette pièce-là que j'ai presque rien changé après ma V1. Ceci dit, j'étais encore un jeune traducteur, fait que j'avais moins les réflexes de repasser encore et encore et encore sur le même métier. Mais c'est la pièce qu'on a produite, c'est pratiquement ma V1.2 qui a été produite par ma compagnie quand on l'a faite en français. On aurait pu tourner avec cette pièce-là, mais bon, la COVID. Puis après ça, j'ai traduit d'autres textes de théâtre. Je me suis mis à vraiment aimer traduire des textes de théâtre. C'est sûr qu'il y avait la mission de rendre la culture de théâtre anglophone disponible du côté francophone, mais il y avait aussi le fait que j'écris pas moi-même, puis on dirait que ça satisfait un de ces désirs-là d'écrire un jour, de faire de la traduction, parce que tu rentres dans l'intimité de la pièce, tu rentres dans sa virgule, tu rentres dans sa manière d'avoir été construit, tu comprends tous les mécanismes qui mènent à un punch, tu comprends tous les mécanismes qui mènent à une larme, tu comprends tous les mécanismes qui mènent à mieux comprendre un personnage et à le révéler. Et c'est le fun d'aller au fond de cette analyse de texte-là pour pouvoir la rendre dans une autre langue. J'en retire énormément de plaisir. Ça m'a mené après à la traduction de livres aussi. Et ça, c'est un petit peu plus complexe, c'est un autre enjeu, mais c'est toujours, tous les livres que j'ai traduits jusqu'à présent ont un aspect autobiographique qui, pour moi, ressemble un peu à un monologue, un très long monologue. Donc, je peux quand même saisir une voix et la rendre. J'aurais pas de plaisir à traduire un livre d'histoire. Je pense pas que j'aurais la même genre de satisfaction. J'aime prendre une voix dans une langue et voir si je suis capable de la faire résonner d'une manière tout aussi intense dans une autre langue.
1: Pourquoi est-ce que vous n'écrivez pas, Charles Bender?
2: Hey, je le sais pas, c'est une excellente question. Je me suis assis souvent à essayer d'écrire, c'est quelque chose, je sais pas, c'est quelque chose, je pense que peut-être que je me censure. Je suis très exigeant envers moi-même. Fait que si j'ai pas l'impression que ça va être bon tout de suite, je me retiens de le faire. Et c'est une très mauvaise habitude. C'est une très mauvaise habitude, c'est quelque chose dont j'aimerais pouvoir me débarrasser. Si c'est un cadeau que je pouvais me faire à moi-même, ça serait de me dire, c'est pas grave. L'important, c'est de l'avoir fait. C'est pas grave si c'est pas parfait. L'important, c'est d'avoir essayé.
1: Merci, Charles Bender.
2: Merci.
1: Tia Wenk, merci à Charles Bender, inlassable courroie de transmission, ainsi qu'il le dit lui-même, des arts et des cultures autochtones.
0: 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À la semaine prochaine, Catherine.
1: À la semaine prochaine, Mathieu. D'ici là, nous continuons de voguer sur les ailes de Radio VM et Radio Galilée.

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1: Voici Entre nous, version 30 minutes. Au microphone, Yves Houd. Je vous propose en rediffusion aujourd'hui l'entrevue que m'a accordée Émile Beauchemin du comité de programmation du Festival Carrefour. En ouverture, ma chronique sur un fait de l'actualité d'ici ou d'ailleurs.

C'est le moment de vous partager mon coup d'œil sur un fait de l'actualité d'ici ou d'ailleurs. Il y a quelques semaines, au moment de lancer à l'essai dans deux régions du Québec le fameux dossier de santé numérique, les plus alarmistes nous annonçaient une catastrophe. Après quelques ennuis au moment du lancement, tout semble s'être calmé et le ciel n'est tombé sur la tête de personne à ce jour, mais quoique. Ce lundi, et même ce mardi, il était question de Portail, votre santé, qui est sous enquête. Il était question aussi d'un autre service numérique au ministère de la Santé qui dépasse outrageusement les prévisions budgétaires. J'ai tenté, de mon côté, de faire un bref suivi pour savoir où en était rendu le fameux dossier litigieux de santé numérique. À mon grand étonnement, je n'ai pas trouvé des inquiétudes là où je les attendais. D'abord, c'est la fatigue et l'épuisement du personnel qui est apparu, un personnel qui peine à apprivoiser la bête. Puis, les syndicats des travailleurs de la santé du côté de la Mauricie et du centre du Québec qui dénoncent ce projet, où ils évoquent comme des enjeux de sécurité, de la protection des renseignements et de la vie privée de la population en général et particulièrement des travailleurs du CIUS de la région. La présidente du syndicat du personnel paratechnique des services auxiliaires et des métiers de ce même CIUS s'inquiète du fait que tous les types de travailleurs, quel que soit leur emploi, dans l'organisation, ont accès aux dossiers médicaux, à toutes les informations qu'ils contiennent. Les dossiers de ces usagers attitrés et aussi ceux de l'ensemble des patients en Mauricie, dans le centre du Québec et donc de tous les collègues de travail et de tous les citoyens. Tous les travailleurs et employés qui ont accès à ces dossiers sont tenus de respecter des règles de confidentialité. Le problème n'est pas là, mais dans le fait que le système le permette, donc il peut arriver qu'on trouve intérêt ou simplement par curiosité, qu'on aille chercher ces informations troublantes auxquelles seul le personnel soignant doit avoir accès. Un employé des laboratoires ou de l'entretien qui n'est pas assigné à des soins directs aux patients peut avoir accès à ces fameux dossiers. Le risque est là, alors qu'il n'y a aucun besoin de ces informations pour l'exercice de leur travail, si je parle des gens de laboratoire ou de l'entretien. Je rappelle que le danger n'est pas que cela se fasse, mais que le système le permette. Santé Québec se veut rassurante, et évidemment reconnaissant être au fait de ces inquiétudes et assure que des vérifications ont été réalisées rapidement, ajoutant que la gestion des accès dans le dossier de santé numérique repose sur des règles strictes basées sur le rôle clinique, la validation des identités et l'authentification forte. De belles paroles, bien sûr, pour rassurer, mais seront-elles suffisantes? Comment se fait-il que les génies informatiques qui ont créé ces systèmes ne se soient pas préoccupés avant qu'un syndicat soulève la question? Toutes les informations sont accessibles dans les deux régions à l'essai conformément aux règles d'accès basées sur le rôle clinique. Un employé ou un professionnel qui aurait accès à de l'information qui ne relève pas de son rôle dans son travail, donc son rôle dans le réseau, ferait l'objet

Une analyse, nous disent les autorités, afin d'apporter rapidement les correctifs requis en cas de besoin. On y reconnaît donc qu'il y a un risque, mais Santé Québec avoue que la situation n'aurait pas dû se dérouler de la sorte. Ça leur a échappé probablement, et assure, bien sûr, que des restrictions d'accès sont maintenant mises en place. Mais n'aurait-on pas pu y penser avant de lancer le programme?

0: Émile Beauchemin, bonjour.
1: Bonjour.
0: Émile Beauchemin, vous êtes bachelier en théâtre de l'Université Laval.
1: Tout à fait.
0: Avec un profil de mise en scène. Et vous avez toujours montré un intérêt particulier pour les artistes émergents, pour le théâtre qui sort un peu des sentiers battus, qui sort un peu de l'ordinaire. C'était très évident quand vous étiez commissaire au Mois Multi. C'est maintenant que vous êtes au Festival Carrefour, vous tenez toujours cette ligne-là de pister les propositions qui sortent un peu du cadre?
1: Ben oui, absolument. En fait, au Carrefour, tu sais, ce que je dis souvent aux gens, c'est qu'on programme des expériences théâtrales qui sortent de l'ordinaire. Donc, on essaie d'être à l'affût de ce qui est nouveau en théâtre, de ce qui se fait de plus audacieux, de ce qui est de plus actuel. Donc, dans ce sens-là, oui, on s'intéresse encore énormément à l'émergence, puis aux nouvelles idées, puis aux nouvelles formes. Puis, on essaie aussi de faire une place à ça dans notre programmation. Là, il y a un spectacle en particulier dont on pourra parler, là, mais Gabriel Sanson premier avec un chien en laisse qui jappe,
0: oui.
1: Qui est vraiment...
0: Un titre assez particulier.
1: Tout
0: oui.
1: à fait. Puis, c'est vraiment un artiste de la relève, là, de Québec. Là. Donc, mm-hmm. ça, c'est plus rare qu'on accueille ça au Carrefour.
0: Émile Beauchemin, c'est votre troisième, le trio dont oui. vous venez de mentionner les noms, c'est votre troisième programmation que vous présentez dans ce Festival Carrefour. Est-ce que vous l'avez construit autour d'un fil conducteur, autour d'une thématique cette année? Et si oui, quelle est-elle?
1: Ben, en fait, ça l'a un peu émergé à travers les choix qu'on faisait, là, ce qu'on a réalisé, c'est qu'il y a une grande... On revenait à l'essence du nom du Carrefour, c'est-à-dire la rencontre des formes, des générations. Puis je pense que ça marque vraiment une des thématiques principales qui est la rencontre, l'intergénérationnel, les croisements, les formes hybrides. La rencontre au sens large est au rendez-vous, je crois, dans cette année, puis, dans cette édition. Puis j'espère que les gens vont avoir le sentiment de rencontrer des nouvelles choses, de rencontrer des nouveaux artistes, des nouvelles formes de théâtre, des nouvelles personnes, du nouveau public. Je crois qu'on a une programmation qui est parfaitement construite pour cette rencontre-là.
0: Et des nouvelles propositions, bien
1: oui,
0: sûr.
1: Exact.
0: C'est du 26 mai au 13 juin que va se dérouler ce festival. Beaucoup d'activités à l'intérieur, beaucoup d'activités plus encore à l'extérieur,
1: ben
0: peut-être.
1: Oui.
0: Il y en a des payantes, il y en a des gratuites. Parmi les activités qui sont à l'intérieur, mais qui ne sont pas dans les grandes salles et les grandes présentations, il y a les chantiers.
1: Tout à fait.
0: Et ça, c'est une tradition, c'est presque depuis les débuts du Carrefour. Et rappelez-nous un peu le sens et le besoin et l'intérêt des chantiers.
1: Chantiers. Bien sûr, les chantiers, c'est un organisme à part entière. Donc, c'est porté par une jeune équipe de personnes qui ont plein de fougue, des belles idées, des nouvelles idées. Donc, c'est vraiment un petit festival qu'on a le grand plaisir et l'honneur d'accueillir dans un sens. Oui, exactement. Et les chantiers, ça se passe principalement en premier acte. Maintenant, il y a aussi au Périscope, à la Maison pour la danse, des présentations. Puis c'est l'occasion de voir des propositions pour la toute première fois. Donc, on va voir un chantier, puis c'est exactement ça, c'est une œuvre en chantier. Donc, on va voir une idée naître, une rencontre naître, puis c'est toujours un immense privilège parce qu'on a l'occasion de voir ce qui est le plus actuel. Puis après ça, très, très, très, très, très souvent, l'année d'après, il y a ces propositions-là qui se retrouvent sur nos scènes, puis le monde peut dire « ben moi, j'ai vu ça ». Alors que c'était juste une idée ou un embryon. Donc, les chantiers, ça vaut le détour. Puis, on essaie de programmer nos spectacles autour du fait que c'est possible de voir les chantiers aussi, que ça soit une expérience totale.
0: Pour les chantiers, vous avez mentionné des lieux où on pourrait trouver de ces événements-là. Il faut réserver, étant donné que les lieux sont relativement restreints, si je pense à premier acte, il faut réserver pour aller au chantier.
1: Via la billetterie de premier acte, je crois, mais sur le site web des chantiers, je pense leschantiers.ca, vous trouverez toutes les informations également sur leurs médias sociaux.
0: J'aimerais, Émile Beauchemin, qu'on parle maintenant des grands spectacles. Je vais les appeler les grands spectacles. C'est la colonne vertébrale, disons, des spectacles intérieurs. C'est dans trois salles en particulier, la Bordée, le Périscope et le Diamant, qui vont accueillir ces spectacles-là. C'est 8 spectacles, je pense?
1: Je pense qu'on en a 7 en salle, 3 en extérieur, là, quelque chose du genre. Puis, en fait, cette année, oui, c'est...
0: Mais la grande colonne là, des spectacles intérieurs, là, je pense que c'est 7-8, en tout cas.
1: Oui.
0: On verra. Oui. Et j'aimerais ça que, sans s'attarder trop longtemps, que vous nous donniez une idée à peu près de chacun. Épidermis Circus, qui va à peu près commencer, là, c'est au Périscope, le 28, 29, 30.
1: Oui.
0: De quoi s'agit-il?
1: Ben, c'est vraiment une forme complètement déjantée du théâtre de marionnettes, un cabaret marionnettique un peu sensuel. On le présente, je pense, d'ailleurs, à 21h pour cette raison. Une Clémentine qui fait un striptease. Tout le spectacle aussi s'oriente autour d'une main avec une tête de bébé, donc qui est le personnage principal. Puis c'est un peu... c'est le mot en anglais me vient, là, mais outrageous. Là, c'est tellement over the top. Là,
0: ouais.
1: C'est un gros party de marionnettes.
0: On dit que c'est sauté.
1: C'est sauté pas mal. Puis tout ça est recapté et capté puis reprojeté sur un écran. Donc tout se reconstitue sur un écran. Puis c'est une grande partie de plaisir.
0: Le suivant, il faut faire attention parce qu'il pourrait porter à confusion. Oui. Ce n'est pas du tout un relevé de la Bible ou un extrait de ce qu'on pourrait avoir des évangiles. Ça s'appelle La Sœur de Jésus-Christ. Il ne s'agit pas du tout d'un retour dans la vie du Christ et dans les femmes qu'il a connues, qu'il a aimées, dont Marie-Madeleine et sa sœur. Qui est Jésus-Christ et qui est sa sœur dans ce spectacle?
1: Alors, ça raconte l'histoire d'une femme qui a vécu une violence sexuelle d'un homme dans les soirées avant l'événement auquel on assiste. Et cette femme, qui est la sœur de Jésus-Christ, alors son frère joue Jésus-Christ dans la messe de Noël ou dans la Passion, je pense, dans l'histoire.
0: Okay.
1: Donc, à chaque année, il joue Jésus-Christ à l'église. Donc, c'est la sœur de...
0: C'est comme ça qu'on lui a donné un surnom, dans le fond.
1: Exact. Donc, la sœur de Jésus-Christ. Et on assiste à une procession. Donc, tout le long du spectacle, elle marche à travers son village pour aller se venger contre l'homme qui lui a fait la violence. Et c'est tout le village qui se réunit autour de cette femme. Moi, j'ai vu ce spectacle-là à Avignon et c'était la virtuosité de cette performance là, est à couper le souffle. Vraiment, là, l'interprète est extraordinaire. Il y a un interprète en scène avec une musicienne. Ça vaut le détour. C'était un des shows les plus en demande dans le off d'Avignon, là, puis je le recommande à quiconque.
0: Donc, à l'aborder, 26, 27, 28.
1: Oui.
0: Frère. Diamant,
1: oui.
0: Les 29 et 30.
1: Absolument.
0: C'est de Montréal, ça a été présenté chez Duceppe.
1: Oui, c'est ça. C'est une création toute fraîche, une création de Nathalie Doumar, qui est autrice, mais aussi co-metteur en scène, metteuse en scène du spectacle. Nathalie nous parle de sa famille très souvent dans les spectacles qu'elle crée. Il y a quelques années, elle a créé un spectacle qui s'appelait Mama, autour des femmes de sa famille. C'est Nathalie Doumar est d'origine égyptienne et elle nous parle de ces personnes qui habitent au Québec, qui sont des immigrants de première génération, deuxième génération, et qui arrivent ici et qui ont bien sûr des racines dans leur culture, mais qui sont aussi qui ont une porosité avec la culture québécoise. Puis c'est des histoires qui des fois frôlent des petites anecdotes familiales, des dialogues un peu du tac au tac, mais qui nous montrent toute la complexité et les racines à l'intérieur d'une famille qui a été déracinée, qui essaie d'implanter des nouvelles racines. Et Nathalie Doumar, elle est une des plus grandes dialoguistes du Québec en ce moment. Elle écrit là, des dialogues qui sont extraordinaires.
0: La scène se passe dans un chalet. Quel est le motif de la rencontre de ces hommes qu'on dit frères, mais en fait, il y a des voisins, il y a des beaux-frères.
1: Ils
0: ne sont pas nécessairement des frères de sang.
1: Ils ne sont pas tous frères de sang, en effet.
0: Et quel est le motif de la rencontre?
1: Ben, c'est une rencontre familiale annuelle. Donc, ils se rencontrent autour de justement un chalet, des vacances, puis il y a un spa sur scène. C'est vraiment... tous ces hommes-là se rencontrent autour de cette... de ce week-end-là, puis s'ensuit toutes sortes de rencontres, de discussions, et voilà, c'est vraiment extraordinaire.
0: On a mentionné tout à l'heure le fameux chien en laisse qui jappe.
1: Oui.
0: C'est au Diamant, ça aussi, les 4 et 5 juin.
1: Absolument.
0: De quoi s'agit-il?
1: Un chien en laisse qui jappe, c'est un spectacle monté par Gabriel Sanson-Premier, qui est un artiste de la relève de la Ville de Québec. Gabriel interprète Elle fait du slam, du spoken word. C'est toujours des formes entre le théâtre, la littérature, le slam, le rap. Et c'est une personne de la génération Z. Donc, il nous parle de cette vie en banlieue, de l'isolement de la génération, de aussi un rapport à l'ego, rapport au soi. Gabriel nous parle de sa génération, nous parle de ses points forts, de ses détresses. Et Gabriel est seul en scène, et fait tous les rôles, la technique, l'interprétation, il déchire les billets avant de rentrer, il anime sa propre discussion à la fin. C'est vraiment une forme hyper éclatée d'une jeune personne qui crée ce qu'il y a de plus actuel en ce moment à Québec.
0: Peut-être que les spectacles sont développés, mais les interprètes sont rares.
1: Oui, il y a ça, mais en fait, c'est aussi le commentaire de tout faire. Ça parle beaucoup d'ego, de narcissisme, le spectacle. Donc, ça appuie la forme. C'est vraiment là, Gabrielle, elle est d'une virtuosité là, au niveau de l'interprétation. Mm-hmm. Là, c'est assez impressionnant.
0: Vampire à l'aborder les 3 et 4 juin.
1: Oui, c'est rare qu'on a des spectacles qui nous proviennent de l'Amérique du Sud. C'est le premier spectacle qui vient du Chili depuis, je pense, le début du festival. C'est une forme très éclatée du théâtre, on va dire documentaire, mais aussi qui puise dans toute une fiction construite par les interprètes. Emanuela Infante nous plonge dans une colonie de chauves-souris. Qui habitent, ouais, et puis elle et son partenaire incarnent 2 chauves-souris qui sont délocalisées par des éoliennes qui ont été érigées proche de où est-ce qu'ils habitent. Puis ça parle d'une vraie crise écologique en ce moment qui se passe en Amérique du Sud où on érige des éoliennes mais qui déplacent des espèces, puis ça a des répercussions vraiment très concrètes sur la faune, la flore. Et les 2 interprètes incarnent ces chauves-souris-là. Ça devient très bouffonnesque, très drôle, très comique, mais aussi dramatique. Ils se font déloger, ils perdent leur maison, ils perdent tout. C'est en espagnol, c'est surtitré, mais le jeu est tellement physique que moi, tout le monde comprend.
0: Oui.
1: C'est vraiment très bon.
0: À l'aborder, il y a Visage.
1: Visage, oui. Un spectacle.
0: Intriguant.
1: Oui, Alexia Burgère, qui est metteuse en scène montréalaise, mais qui réunit une équipe autour de l'idée de cette chose qu'on porte toutes et tous, là, notre visage, qui est notre première rencontre, interface avec le monde, elle a réuni des histoires qui parlent de ça, mettons. Donc, on a des personnages, par exemple, Anne-Marie Olivier, là, qui est dans le spectacle, incarne un Ukrainien qui est malheureusement un parfait sosie de Vladimir Poutine. Un autre comédien, Étienne Loup, incarne une personne qui a une vraie maladie où on perçoit les gens avec des traits de démons. On les voit avec des traits de démons, des yeux élargis. C'est très épeurant pour les gens qui ont cette maladie-là, mais qui est acteur, puis il fait du doublage. Puis quand il regarde des interprètes sur une télévision en faisant du doublage, il les voit pas de même. Donc, il double Brad Pitt, qui est la seule personne dans tout le spectacle qui perçoit pas comme un démon. C'est vraiment un spectacle d'une grande profondeur parce que ça nous plonge dans toutes sortes de questions sur notre identité, notre rapport à notre visage, notre rapport à ce qu'on projette. Alors, je le recommande à quiconque. C'est une autre création de cette année. C'est une coproduction du Centre national des arts et de l'espace Go.
0: Oui. Et cette autrice-là avait créé, il y a quelques années, le célèbre Harding.
1: Oui, absolument, qui a été aimé toutes et tous.
0: Ça fait apprécier.
1: Absolument.
0: On retrouve après une pièce monumentale, disons, au Diamant, les 11 et 12 et 13 juin, c'est Saïgon.
1: Absolument. Les personnes qui ont vu Lacryma l'an dernier, c'est la même compagnie, la même créatrice. Donc, Saigon, c'est comme vous l'avez dit, un spectacle monumental. Il y a plus d'une dizaine d'interprètes sur scène. C'est un décor.
0: Trois heures et demie.
1: C'est 3h30, mais ça se regarde là, avec comme c'est tellement ingénieux, la mise en scène est tellement dynamique, ça passe vraiment vite. Saigon nous plonge entre Saigon 1956 et la France des années 1990, et ça nous plonge au cœur d'un restaurant vietnamien où convergent des personnes qui gèrent le restaurant, des personnes qui viennent tout simplement...
0: Qui le fréquentent.
1: Mais ça nous plonge dans les déracinements qui sont associés à partir d'un pays, perdre son pays d'origine, avoir à se relocaliser dans un pays. Caroline Guélan-Ninguen, qui est d'ailleurs elle-même vietnamienne et française, nous parle justement de cette binationalité-là, de cette double identité-là.
0: Et d'un déracinement, sûrement.
1: Et d'un déracinement, oui, mm-hmm. Exact.
0: C'est, tout à fait.
1: Et ça se regarde, là, 3h30, mais ça se regarde tellement bien.
0: Et les 2, 3, 4 juin, je ne vois pas dans l'ordre du calendrier, là, je vois dans l'ordre des spectacles, Lettres non écrites, c'est au Périscope. Ça, c'est un projet assez spécial.
1: Tout à fait. Ça nous provient de la France. David Gelselsen...
0: L'idée provient de la France.
1: Exactement. Mais il y a une nuance. Parce qu'on a travaillé toute l'année avec deux autrices de Québec, donc Anne-Marie Olivier, encore une fois, mais Caroline Fouché. Et le concept du spectacle, c'est que c'est des auteurs-trices qui font des rencontres avec des gens qui viennent témoigner auprès, donc un à un, des rendez-vous tout le long de l'année qu'on a fait ça. Ils viennent prendre un rendez-vous et ils expliquent à la personne, à l'autrice, une lettre qu'ils n'ont jamais pu écrire, qu'ils n'ont jamais été capables d'écrire, et l'autrice l'écrit pour elle ou lui.
0: Oui.
1: Donc, ça donne des choses qu'on peut imaginer très bouleversantes, en fait, là, des mots qu'on n'a jamais pu dire, tu sais.
0: Oui. Ils ont choisi leur personne à interviewer ou si ça a été un concours lancé des gens qui se proposaient?
1: C'était un concours lancé qu'on a travaillé en collaboration avec la Maison de la littérature. Et l'idée, c'était, on lançait cet appel-là, les gens prenaient un rendez-vous, venaient rencontrer soit Caroline ou Anne-Marie Olivier, puis tout le long de l'année, on écrit des lettres. Donc là, toutes ces lettres-là vont pas toutes être lues sur scène, évidemment. C'est un spectacle qui est reconstitué avec des lettres d'une ancienne version du spectacle, donc la version en France, d'autres versions qui ont été montées partout à travers le monde, mais aussi des lettres de Québec. Puis c'est une sorte de, on va dire, spectacle littéraire autour de ces lettres-là, puis des choses que... On veut dire qu'on n'est pas capable de dire, qu'on aurait
0: qu'on
1: voulu dire.
0: Qu'on veut dire par les autres.
1: Et que, ben, des fois, ça peut aider d'avoir du monde qui nous aide à traduire oui. ce qu'on ressent, tu sais. Oui. Donc, puis on a lu le livre, Maxime, Arise et moi, on se l'est passé, on avait une copie, là, puis ça, on a tous les trois pleuré, c'était extraordinaire.
0: Ça va pour ce que j'appelle la colonne vertébrale, en salle. À l'extérieur, maintenant, Conte à glacer le sang, c'est oui. au domaine Maiseret.
1: Je voudrais amener une nuance aussi parce que pour nous, c'est la colonne vertébrale, donc les spectacles en salle, c'est une colonne vertébrale, mais il y a aussi trois autres spectacles qui font autant partie de ça pour
0: oui,
1: nous.
0: Oui.
1: Puis on a fait un choix très intentionnel cette année d'essayer de sortir des salles parce que on va y venir un peu plus tard avec Où tu vas quand tu dors en marchant. Là.
0: Oui.
1: Mais c'est une des expertises de notre équipe. De faire des shows en extérieur, puis de sortir des salles de théâtre. Donc, en tout cas, il y a les Contes à glacer le sang qui va dans ce sens-là, de sortir le théâtre des lieux plus habituels.
0: Vous l'avez confié à Maxime Robin?
1: Ben, en fait, Maxime Robin, c'est plutôt lui qui nous
0: a... fait la proposition.
1: Qui a fait la proposition, puis sa compagnie monte les Contes de Noël depuis... les mm-hmm. Contes à passer le temps depuis de nombreuses années, ce qui est devenu une tradition annuelle pour plusieurs oui. personnes. Là. Moi, j'aime dire que le temps des fêtes n'est pas commencé avant... qu'on a vu ce spectacle-là. Ça lance... Puis pour les personnes qui n'ont jamais vu ça ou qui n'ont jamais vécu, c'est l'équipe de Maxime qui demande à des autrices ou des auteurs d'écrire un conte et ensuite, on demande à un interprète d'interpréter ce conte-là autour d'une thématique, autour de... Et là, c'est des histoires qui font glacer le sang autour de la ville de Québec et du patrimoine bâti de la ville de Québec. Ouais. Et tout ça va nous être livré autour d'un feu en extérieur.
0: Autour de la colonne parlementaire, Camion.
1: Camion,
0: absolument. Un bon souvenir de l'hiver 2022.
1: Bien sûr. Camion, c'est un spectacle qui nous provient d'Ottawa, parce qu'Ottawa, ils ont vécu également.
0: Ils l'avaient connu, eux autres, oui.
1: Ben, pour les personnes qui se demandent de quoi on parle, c'est le blocus des camionneurs pendant la COVID,
0: oui.
1: Qui ont fait à l'Assemblée nationale à Québec, mais aussi autour du Parlement à Ottawa. C'était le convoi des camionneurs. Puis
0: convoi de la liberté.
1: La liberté, exactement. Mmh. Puis qui avait bloqué des grosses parties de chaque ville pour revendiquer la liberté du vaccin, de choisir. Puis à Ottawa, je dirais plus qu'à Québec, ça a ébranlé la ville. Ça a duré un mois de temps.
0: Oui.
1: Puis,
0: ça a ébranlé le Parlement aussi.
1: Ah oui, absolument. Puis Mélanie Binette, qui est la créatrice, a décidé de se plonger dans cette idée de liberté et de questionner des enfants qui avaient été témoins de ce convoi de la liberté-là à Ottawa et de les passer en entrevue pour leur demander « Ça veut dire quoi pour toi, la liberté? » Et de monter un spectacle audio qu'on écoute. Alors, le spectacle est très atypique parce qu'il se vit dans l'espace urbain. On est confié, donc on est un groupe de quatre qu'on est confié à un enfant. Chaque enfant guide un groupe de 4 personnes et l'enfant conduit un camion téléguidé à travers d'un parcours théâtral. Et pendant qu'on fait ce parcours avec l'enfant qui nous guide et avec son camion, on entend dans un casque d'écoute qui nous est donné pendant la représentation ce théâtre audio sur la liberté. C'est absolument bouleversant d'entendre des enfants nous parler de cette idée.
0: Rapidement, on a deux spectacles encore
1: à passer.
0: Qui est Ce monde de la métisse.
1: Christine Beaulieu, un autre spectacle en extérieur qui nous parle de la trajectoire des saumons dans la rivière de la
0: Métis, oui.
1: Métis, exactement. Des saumons qui ont à vivre beaucoup, beaucoup d'embûches et dans toute leur vie de saumon là, pendant une saison.
0: Et de dérangements à cause du harnachement.
1: Exactement, et à cause des barrages qu'on a érigés. Ça nous parle de la vie de ces saumons, mais aussi de l'impact qu'on a sur l'environnement et l'écologie en tant qu'humain qui construisons des barrages, qu'on a notre empreinte est dévastatrice.
0: Rappelons que Christine Beaulieu, c'est Jamie Gros, mais oui.
1: Absolument.
0: Grand phénomène. Et où tu vas quand tu dors en marchant?
1: Non, on peut pas
0: l'échapper. C'est des fins de semaine, ça?
1: Où tu vas quand tu dors en marchant, c'est les deux premières semaines cette année du festival. Donc, c'est sur 2 semaines, mais la différence, c'est qu'on a autant de représentations, mais on a décidé de faire des représentations de jour. Cette année, c'est un nouveau parcours. Donc, c'est vraiment là, c'est extraordinaire. On est très fiers de lancer ça. C'est dans le coin de Marie de l'Incarnation, à la limite de Marie de l'Incarnation dans Saint-Sauveur. 4 tableaux, donc des nouveaux spectacles montés qui vont être là pour 2 ans. Mais je vous dirais, venez, ça vaut la peine. Oui.
0: Tout ça, on le trouve sur le site Internet de Festival Carrefour.
1: Absolument.
0: Les gens peuvent réserver pour les spectacles en salle, réserver pour toutes les occasions. On peut trouver toutes les informations là-dessus. Donc, c'est à consulter. Et il y a la tarification inclusive qui...
1: Je peux en parler un peu.
0: Oui,
1: oui, on a une tarification inclusive, ce qui veut dire que pour la majorité de nos spectacles, on offre la possibilité de payer 15, 30, 40 ou 50. Et 65, c'est un tarif fixe pour seulement Saigon et Frères, vu que c'est des très, très
0: des gros
1: spectacles.
0: Ouais.
1: Donc, c'est une façon de rendre la programmation accessible pour tous les portefeuilles.
0: Merci beaucoup. Et
1: c'est
0: bon
1: moi qui vous remercie.
0: Carrefour, bon festival, Émile Beauchemin.
1: Merci beaucoup.
0: Merci.
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Pour tout commentaire, question, suggestion, appréciation, vous pouvez le faire. Il y a une adresse pour l'émission qui est entre nous avec un trait d'union, @radiogalilée.com. Le montage de cette version 30 minutes a été réalisé par Yannick Caron. Recherche et entrevue Yves Houd. Je vous remercie, vous tous et toutes, d'avoir été à l'écoute et vous propose de passer de belles heures à l'antenne de Radio Galilée.

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Postface aux confessions de Sœur Emmanuelle, par Philippe Assaut, pour le 99e anniversaire d'Emmanuel. Sœur Emmanuelle a trouvé dans sa vocation religieuse d'abord, puis dans son charisme singulier de la lutte avec et pour les pauvres, la voie d'orientation, de canalisation et d'assomption de sa violence, de ses pulsions, de son désir. Dans un autre registre, Sœur Emmanuelle est héritière, après sa mère et sa grand-mère, d'une lignée de femmes d'entreprise. Elle en montre les défauts et les qualités. Elle éprouve de l'amertume devant le constat de sa vanité et, plus précisément, du contentement que la notoriété lui apporte. Elle aime réussir. Elle est prête, pour cela, à tout écraser sur son passage. Elle aime commander et ne saura jamais être collaboratrice de l'action des autres. Elle aime plaire, elle cabotine sur les plateaux télé. Elle aime la compagnie des grands de ce monde. Cependant, Sœur Emmanuelle sut mettre au service des pauvres ses mêmes penchants qu'elle fustige. Le business, elle connaissait. Elle savait repérer et recruter les ressources humaines utiles à sa cause. Elle savait la nécessité et les méthodes de levée de fonds. Elle savait s'adapter à tous les milieux sociaux et culturels. Elle était à sa manière une bête de communication. Force est de constater que ses travers furent aussi de grands atouts. J'écris cela, mais Sœur Emmanuelle se sera toujours refusée à examiner les causalités de ses traits de comportement. Pourtant, une évolution est sensible à mesure que les confessions avancent vers leur fin, vers la fin. Non seulement la rédaction de leur dernière partie a été plus travaillée, remaniée et augmentée, mais on y sent l'amertume dépassée et trouver la douce acceptation de soi. Or, cet approfondissement aura été gagné par la voie de l'amour et non par celle de la pensée ou de l'introspection. Sœur Emmanuelle décrit elle-même, longuement, la lutte intérieure qu'elle engagea durant ces dernières années. Retenons-en deux lignes de force. La première est celle de l'amour comme fraternité. Certes, Emmanuelle, Dieu avec nous, s'est toujours voulu sœur universelle. Mais à ses yeux, certains étaient plus dignes que d'autres de sa sororité. Les enfants, les femmes, les pauvres. Mesurant davantage les abîmes paradoxaux entre lesquels sa propre personnalité balançait, elle éprouva une sympathie et une proximité plus grande envers ces pauvres que nous sommes. Les gens m'aiment parce que j'ai tous leurs défauts, disait-elle également. Elle découvrit ainsi que, loin d'être un obstacle, ses propres faiblesses assumées et exprimées étaient vectrices de communion avec toute personne humaine, quelle qu'elle fût. L'amour lui permit de dépasser la désolation devant son propre néant, dans un second sens. Progressivement, elle comprit ce qu'elle avait vécu. Dans sa vie, telle qu'elle avait été, quelque chose de l'amour avait pris chair. Cette compréhension de l'amour comme incarnation opéra une rupture décisive, quoique jamais achevée, avec l'amour imaginaire, rêvé et héroïque. Ces deux voies aboutirent ensemble à une amitié plus grande pour les hommes et les choses humaines. Puisque tous les hommes étaient ses semblables, et elle semblable à eux, puisque la condition de l'amour était la chair paradoxale de l'humanité, alors rien de ce qui était humain ne pouvait lui être étranger, selon la formule de Terence. Rien de ce qui était humain, y compris la vanité médiatique et la vanité de sa personne, ne pouvait être méprisable aux yeux de Dieu. « C'est loupé, mais ça ne fait rien », pouvait-elle ainsi exprimer enfin sereinement à 98 ans. Était-ce si loupé que cela? À ses propres yeux, oui, en partie. Aux yeux des autres, de ceux qui n'ont pas compris son combat intérieur et la voyaient comme une star, une idole, certainement pas. J'ai beau dire mes défauts aux gens, c'est peine perdue, ils m'en admirent davantage. Mais aux yeux d'un observateur attentif, n'avait-elle pas, comme le père Damien, épousé la condition des plus pauvres et vécu avec et pour eux? N'avait-elle pas dû, comme Thérèse de l'Enfant Jésus, enfant impuissante et faible, renoncer à la multitude de ses désirs, renoncer à l'existence missionnaire, renoncer au martyr, renoncer au rêve illusoire de perfection pour s'abandonner à la miséricorde et à l'amour ?

une mystique de l'action. Du point de vue de la théologie spirituelle, la question du charisme de sœur Emmanuelle se pose donc, mais autrement qu'elle l'instruisit elle-même. Qu'a-t-elle apporté d'original au christianisme dans le monde de ce temps? Commençons par mieux cerner la tradition dans laquelle elle s'inscrit. À l'origine de son projet autobiographique, sœur Emmanuelle ne perçoit qu'une lointaine parenté avec sainte Thérèse de Jésus, dite d'Avila, 1515-1582. Pourtant, une comparaison objective fait apparaître de nombreuses convergences. Non seulement la réformatrice de l'ordre du Carmel écrivit une biographie, mais elle connut aussi, comme sœur Emmanuelle, une première phase de vie religieuse ordinaire avant un changement assez radical. À presque 50 ans, elle quitta son couvent pour en fonder un autre. Pendant une vingtaine d'années, elle vécut sa vocation propre et, bien que contemplative, exprima ses talents de femme d'action, de relations et d'entreprise. À sa mort, elle avait fondé et souvent construit plus de 15 monastères. Religieuse, elle eut conscience d'échapper ainsi à la soumission due aux hommes. Elle était, de plus, en partie d'origine juive. Le lecteur aura lui-même établi le parallèle avec les éléments et phases de l'existence de sœur Emmanuelle. Postface aux confessions de sœur Emmanuelle, par Philippe Assaut, pour le 99e anniversaire d'Emmanuel. Ajoutons un dernier événement. Par esprit de détachement, Thérèse de Jésus brûle le manuscrit d'une de ses œuvres, « Les pensées sur l'amour de Dieu ». Or, convalescente à peine de la tourmente tunisienne, sœur Emmanuelle jette au feu à Alexandrie toutes ses notes de lecture. Cette similitude fait ressortir un aspect singulier des confessions. Dans le parcours de sœur Emmanuelle, les effets de la libido sciendi, la soif de savoir, sont plus stigmatisés que ceux de la libido sentiendi, la soif de sentir. Sa foi a pâti davantage de la jouissance de l'intellect que de celle des sens. Au-delà des rapprochements biographiques, les spiritualités de sainte Thérèse d'Avila et de sœur Emmanuelle montrent des inflexions communes. Elles sont toutes deux marquées par une relation très forte à la personne de Jésus-Christ, dont elles se proclament l'amie, l'épouse, l'aimée. L'une comme l'autre ont réalisé de grandes œuvres tout en confessant leur faiblesse radicale. L'une comme l'autre, surtout, ont relativisé la prière, affirmée cependant comme essentielle, au profit de l'amour comme acte concret et relation au prochain. Nous reconnaîtrons, ce me semble, que nous observons bien ces deux choses, l'amour de Dieu et l'amour du prochain, si nous observons bien celle d'aimer notre prochain. Ce sera le signe le plus certain. Nous ne pouvons savoir si nous aimons Dieu, mais nous pouvons savoir, oui, si nous avons l'amour du prochain. Mais la comparaison s'arrête là. Pas de phénomène mystique dans l'itinéraire de sœur Emmanuelle. À part une seule fois, elle affirme n'avoir rien vécu de tout cela. Elle n'était pas, quoiqu'elle en eût, une méditative. L'oraison silencieuse était pénible à son imagination vagabonde. Elle fut pourtant une grande contemplative, d'une autre manière que le modèle habituel. « Je suis tombée dedans », dit-elle de son expérience au bidonville, comme on parlerait d'un océan vaste et porteur. Vivant avec les pauvres, agissant avec et pour eux, elle éprouva la présence constante, palpable, mais non sensible, de son bien-aimé Jésus le Christ. À chaque pas, dans chaque visage, il était avec moi et moi avec lui. Thérèse d'Avila aurait reconnu sans hésiter, dans la compagnie permanente de ce très bon ami, la grâce de l'union avec Dieu. C'est dans l'action, et non dans l'oraison, que sœur Emmanuelle connut les épousailles mystiques. Sans exaltation ni extase, je vivais un bonheur tranquille, comme la flèche dont parle saint Thomas d'Aquin qui, ayant atteint sa cible, ne vibre plus.

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1: La rencontre avec Dieu dans la relation aux pauvres n'est pas l'apanage de Sœur Emmanuelle. Mais à la différence d'autres grandes figures de la charité, comme Mère Teresa par exemple, Sœur Emmanuelle n'a pas fondé d'ordre religieux. Elle a voulu de plus que ses associations soient non confessionnelles. Femme de notre temps, elle avait tout à fait intégré la légitime séparation des domaines séculiers et religieux propres à l'Occident moderne. Celle-ci ne se résout pas cependant à une dissociation. Dans la pensée de Sœur Emmanuelle, l'articulation profonde entre la foi en l'homme et la foi en Dieu n'est ni une réduction du christianisme à l'humanitarisme, ni une récupération de l'humanisme par le christianisme, mais une proclamation de foi proprement chrétienne. C'est dans la chair de l'homme, dans son histoire, que s'est révélé le Dieu de Jésus-Christ. La part divine de l'homme fut vécue par Sœur Emmanuelle avant d'être pensée et écrite. Auprès des chiffonniers, la fascination de la petite Madeleine devant la crèche prit corps. Elle demeura auprès de l'enfant Jésus, l'enfant roi sur la paille, pauvre et nu. Dans l'épreuve renouvelée du divertissement, dans l'âge de la retraite et de la vieillesse, réconciliée avec sa propre béance, elle devint enfin pauvre elle-même. De bout en bout s'est déployé en elle le mystère de la passion de Dieu, sa passion pour l'homme. Un Dieu dont les entrailles frémissent au spectacle de l'injustice, un Dieu qui entend le cri de l'opprimé sous le coup des chefs de corvée, un Dieu qui s'abaisse lui-même pour le libérer. Jésus s'est incarné dans ma propre personne pour poursuivre son aventure de pauvreté et d'amour. Sœur Emmanuelle n'aurait pas apprécié que je termine cette postface sur une note exclusivement chrétienne. Son ambition était de s'adresser à tous et que chacun puisse se reconnaître en elle. Elle a voulu indiquer une voie spirituelle possible à ceux qui croient comme à ceux qui ne croient pas. À l'heure de la religion de l'homme, la mystique de l'action qu'elle propose dans ses confessions bat en brèche l'exaltation des sentiments et l'excitation imaginaire. Le bonheur et le salut de l'homme ne sont pas ailleurs que dans son identité. L'homme est vrai lorsqu'il se connaît et s'accepte comme pauvre. L'homme est en devenir lorsqu'il se fait relation et tente de vivre avec et pour les autres. L'homme rejoint sa part d'éternité lorsque l'amour prend chair.

Cette première portion de l'émission Musique et Monde s'achève et vous y avez entendu la voix de Anne Dupéré nous présentant un extrait du livre « Confession d'une religieuse, sœur Emmanuelle », version imprimée et audio parue aux éditions Flammarion. Montage assuré par Mario Blouin. Demeurez des nôtres pour la seconde partie de Musique et Monde dans un univers purement instrumental grâce aux choix musicaux de Mario Blouin.

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C'était Musique et Monde. Choix musicaux et montage de l'émission, Mario Blouin. L'ouvrage présenté est intitulé « Confession d'une religieuse, sœur Emmanuelle ». Narration, Anne Dupéré.

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0: Alors, elle leva les yeux en regardant le ciel. Puis elle me dit en joignant les mains à la hauteur de la poitrine.
1: Que soyera Immaculada Concepción. Je suis l'Immaculée Conception.

Seigneur notre Père, nous te prions pour cette rencontre que nous faisons avec toi, cette rencontre dans l'amour, cette rencontre où tu nous donnes, encore une fois, ton Fils Jésus. Jésus qui nous dit, « Celui qui m'aime, il aimera mon Père, et moi et mon Père nous viendrons en lui. » Et nous ferons chez lui notre demeure. C'est dans l'Esprit Saint, Père, Fils, que vous nous habitez, Dieu un, Dieu unique. Marie, toi la servante du Seigneur, servante de cette présence, servante de cette mère rencontrée par le Fils. Oui, Marie, ouvre notre cœur à cette rencontre du Père, du Fils et de l'Esprit.

Au nom du Père, et du Fils, et du Saint-Esprit, Amen. Les mystères douloureux, première dizaine, l'agonie de Jésus au jardin de Gethsémani. Jésus, tu es la parole, et pourtant tu entres dans le silence de l'agonie. Les évangélistes nous ont gardé quelques mots de cette expérience d'angoisse. Mon âme est triste à en mourir. Marie, toi qui es la mère du Verbe fait chair, toi qui es la mère de cette parole envoyée par le Père, fais que nous puissions nous aussi l'entendre et la comprendre aux heures souffrantes et angoissantes de notre vie. Notre Père qui es aux cieux, que ton nom soit sanctifié, que ton règne vienne, que ta volonté soit faite sur la terre comme au ciel. Donne-nous aujourd'hui notre pain de ce jour. Pardonne-nous nos offenses comme nous pardonnons aussi à ceux qui nous ont offensés. Et ne nous laisse pas entrer en tentation, mais délivre-nous du mal. Amen. Je te salue Marie, pleine de grâce. Le Seigneur est avec toi. Tu es bénie entre toutes les femmes. Et Jésus, le fruit de tes entrailles, est béni. Sainte Marie, Mère de Dieu, prie pour nous pécheurs, maintenant et à l'heure de notre mort. Amen. Je te salue, Marie, pleine de grâce. Le Seigneur est avec toi. Tu es bénie entre toutes les femmes, et Jésus, le fruit de tes entrailles, est béni. Sainte Marie, Mère de Dieu, prie pour nous pécheurs, maintenant et à l'heure de notre mort. Amen. Je te salue, Marie, pleine de grâce. Le Seigneur est avec toi. Tu es bénie entre toutes les femmes, et Jésus, le fruit de tes entrailles, est béni. Sainte Marie, Mère de Dieu, prie pour nous pécheurs, maintenant et à l'heure de notre mort. Amen. Je te salue, Marie, pleine de grâce. Le Seigneur est avec toi. Tu es bénie entre toutes les femmes, et Jésus, le fruit de tes entrailles, est béni. Sainte Marie, Mère de Dieu, prie pour nous pécheurs, maintenant et à l'heure de notre mort. Amen. Je te salue Marie, pleine de grâce, le Seigneur est avec toi. Tu es bénie entre toutes les femmes, et Jésus, le fruit de tes entrailles, est béni. Sainte Marie, Mère de Dieu, prie pour nous pécheurs, maintenant et à l'heure de notre mort. Amen. Je te salue Marie, pleine de grâce, le Seigneur est avec toi. Tu es bénie entre toutes les femmes, et Jésus, le fruit de tes entrailles, est béni. Sainte Marie, Mère de Dieu, prie pour nous pécheurs, maintenant et à l'heure de notre mort. Amen. Je te salue Marie, pleine de grâce, le Seigneur est avec toi. Tu es bénie entre toutes les femmes, et Jésus, le fruit de tes entrailles, est béni. Sainte Marie, Mère de Dieu, prie pour nous pécheurs, maintenant et à l'heure de notre mort. Amen. Je te salue Marie, pleine de grâce, le Seigneur est avec toi. Tu es bénie entre toutes les femmes, et Jésus, le fruit de tes entrailles, est béni. Sainte Marie, Mère de Dieu, prie pour nous pécheurs, maintenant et à l'heure de notre mort. Amen. Je te salue Marie, pleine de grâce, le Seigneur est avec toi. Tu es bénie entre toutes les femmes, et Jésus, le fruit de tes entrailles, est béni. Sainte Marie, Mère de Dieu, prie pour nous pécheurs, maintenant et à l'heure de notre mort. Amen. Je te salue, Marie, pleine de grâce. Le Seigneur est avec toi. Tu es bénie entre toutes les femmes, et Jésus, le fruit de tes entrailles, est béni. Sainte Marie, Mère de Dieu, prie pour nous pécheurs, maintenant et à l'heure de notre mort. Amen. Gloire au Père et au Fils et au Saint-Esprit, au Dieu qui est, qui était et qui vient, pour les siècles des siècles. Amen. Deuxième dizaine, la flagellation de Jésus. Tu es flagellé, Jésus, dans ton humanité, dans ton corps. C'est toi qui reçois les coups
et tu es cet homme qui représente tous les hommes et toutes les femmes de l'humanité, bafoués, flagellés de toutes manières. Marie, toi qui nous as donné, Jésus, toi qui l'as mis au monde, fais que lorsqu'un être humain est flagellé, bafoué, que nous puissions le défendre dans la mesure de nos possibilités. Notre Père qui es aux cieux, que ton nom soit sanctifié, que ton règne vienne, que ta volonté soit faite sur la terre comme au ciel. Donne-nous aujourd'hui notre pain de ce jour. Pardonne-nous nos offenses comme nous pardonnons aussi à ceux qui nous ont offensés. Et ne nous laisse pas entrer en tentation, mais délivre-nous du mal. Amen. Je te salue Marie, pleine de grâce. Le Seigneur est avec toi. Tu es bénie entre toutes les femmes, et Jésus, le fruit de tes entrailles, est béni. Sainte Marie, Mère de Dieu, prie pour nous pécheurs, maintenant et à l'heure de notre mort. Amen. Je te salue Marie, pleine de grâce. Le Seigneur est avec toi. Tu es bénie entre toutes les femmes, et Jésus, le fruit de tes entrailles, est béni. Sainte Marie, Mère de Dieu, prie pour nous pécheurs, maintenant et à l'heure de notre mort. Amen. Je te salue Marie, pleine de grâce. Le Seigneur est avec toi. Tu es bénie entre toutes les femmes, et Jésus, le fruit de tes entrailles, est béni. Sainte Marie, Mère de Dieu, prie pour nous pécheurs, maintenant et à l'heure de notre mort. Amen. Je te salue Marie, pleine de grâce. Le Seigneur est avec toi. Tu es bénie entre toutes les femmes, et Jésus, le fruit de tes entrailles, est béni. Sainte Marie, Mère de Dieu, prie pour nous pécheurs, maintenant et à l'heure de notre mort. Amen. Je te salue Marie, pleine de grâce. Le Seigneur est avec toi. Tu es bénie entre toutes les femmes, et Jésus, le fruit de tes entrailles, est béni. Sainte Marie, Mère de Dieu, prie pour nous pécheurs, maintenant et à l'heure de notre mort. Amen. Je te salue Marie, pleine de grâce. Le Seigneur est avec toi. Tu es bénie entre toutes les femmes, et Jésus, le fruit de tes entrailles, est béni. Sainte Marie, Mère de Dieu, prie pour nous pécheurs, maintenant et à l'heure de notre mort. Amen. Je te salue Marie, pleine de grâce. Le Seigneur est avec toi. Tu es bénie entre toutes les femmes, et Jésus, le fruit de tes entrailles, est béni. Sainte Marie, Mère de Dieu, prie pour nous pécheurs, maintenant et à l'heure de notre mort. Amen. Je te salue Marie, pleine de grâce. Le Seigneur est avec toi. Tu es bénie entre toutes les femmes, et Jésus, le fruit de tes entrailles, est béni. Sainte Marie, Mère de Dieu, prie pour nous pécheurs, maintenant et à l'heure de notre mort. Amen. Je te salue Marie, pleine de grâce. Le Seigneur est avec toi. Tu es bénie entre toutes les femmes, et Jésus, le fruit de tes entrailles, est béni. Sainte Marie, Mère de Dieu, prie pour nous pécheurs, maintenant et à l'heure de notre mort. Amen. Je te salue Marie, pleine de grâce, le Seigneur est avec toi. Tu es bénie entre toutes les femmes, et Jésus, le fruit de tes entrailles, est béni. Sainte Marie, Mère de Dieu, prie pour nous pécheurs, maintenant et à l'heure de notre mort. Amen. Gloire au Père et au Fils et au Saint-Esprit, au Dieu qui est, qui était et qui vient, pour les siècles des siècles. Amen.

Troisième dizaine, le couronnement d'épines. Ce couronnement d'épines est une invention diabolique. Les soldats, dans leur ricanement, ridiculisent l'identité profonde du Messie, du vrai roi. Marie, les hommes et les femmes sur la terre n'ont pas fini d'inventer les manières aiguës de faire souffrir leurs semblables. Oui, Marie, prie pour nous, pauvres pécheurs. Notre Père qui es aux cieux, que ton nom soit sanctifié, que ton règne vienne, que ta volonté soit faite sur la terre comme au ciel. Donne-nous aujourd'hui notre pain de ce jour. Pardonne-nous nos offenses comme nous pardonnons aussi à ceux qui nous ont offensés. Et ne nous laisse pas entrer en tentation, mais délivre-nous du mal. Amen. Je te salue Marie, pleine de grâce. Le Seigneur est avec toi. Tu es bénie entre toutes les femmes, et Jésus, le fruit de tes entrailles, est béni. Sainte Marie, Mère de Dieu, prie pour nous pécheurs, maintenant et à l'heure de notre mort. Amen. Je te salue Marie, pleine de grâce. Le Seigneur est avec toi. Tu es bénie entre toutes les femmes, et Jésus, le fruit de tes entrailles, est béni. Sainte Marie, Mère de Dieu, prie pour nous pécheurs, maintenant et à l'heure de notre mort. Amen. Je te salue Marie, pleine de grâce. Le Seigneur est avec toi. Tu es bénie entre toutes les femmes, et Jésus, le fruit de tes entrailles, est béni. Sainte Marie, Mère de Dieu, prie pour nous pécheurs, maintenant et à l'heure de notre mort. Amen. Je te salue Marie, pleine de grâce. Le Seigneur est avec toi. Tu es bénie entre toutes les femmes, et Jésus, le fruit de tes entrailles, est béni. Sainte Marie, Mère de Dieu, prie pour nous pécheurs, maintenant et à l'heure de notre mort. Amen. Je te salue Marie, pleine de grâce. Le Seigneur est avec toi. Tu es bénie entre toutes les femmes, et Jésus, le fruit de tes entrailles, est béni. Sainte Marie, Mère de Dieu, prie pour nous pécheurs, maintenant et à l'heure de notre mort. Amen. Je te salue Marie, pleine de grâce. Le Seigneur est avec toi. Tu es bénie entre toutes les femmes, et Jésus, le fruit de tes entrailles, est béni. Sainte Marie, Mère de Dieu, prie pour nous pécheurs, maintenant et à l'heure de notre mort. Amen. Je te salue Marie, pleine de grâce. Le Seigneur est avec toi. Tu es bénie entre toutes les femmes, et Jésus, le fruit de tes entrailles, est béni. Sainte Marie, Mère de Dieu, prie pour nous pécheurs, maintenant et à l'heure de notre mort. Amen. Je te salue Marie, pleine de grâce, le Seigneur est avec toi. Tu es bénie entre toutes les femmes, et Jésus, le fruit de tes entrailles, est béni. Sainte Marie, Mère de Dieu, prie pour nous pécheurs, maintenant et à l'heure de notre mort. Amen. Je te salue Marie, pleine de grâce, le Seigneur est avec toi. Tu es bénie entre toutes les femmes, et Jésus, le fruit de tes entrailles, est béni. Sainte Marie, Mère de Dieu, prie pour nous pécheurs, maintenant et à l'heure de notre mort. Amen. Je te salue Marie, pleine de grâce. Le Seigneur est avec toi. Tu es bénie entre toutes les femmes, et Jésus, le fruit de tes entrailles, est béni. Sainte Marie, Mère de Dieu, prie pour nous pécheurs, maintenant et à l'heure de notre mort. Amen. Gloire au Père et au Fils et au Saint-Esprit, au Dieu qui est, qui était et qui vient, pour les siècles des siècles. Amen. Quatrième dizaine. Jésus porte lui-même sa croix. Jésus, tu prends la route la plus difficile, celle que tu as choisie librement, mais qui aujourd'hui est aussi celle qui t'est imposée. Et c'est l'amour qui permet d'accepter ce qui est imposé, même si tu l'avais choisi dans ta liberté.
Marie, donne-nous cette capacité d'accepter ce que nous n'avons pas choisi. Notre Père qui es aux cieux, que ton nom soit sanctifié, que ton règne vienne, que ta volonté soit faite sur la terre comme au ciel. Donne-nous aujourd'hui notre pain de ce jour. Pardonne-nous nos offenses, comme nous pardonnons aussi à ceux qui nous ont offensés. Et ne nous laisse pas entrer en tentation, mais délivre-nous du mal. Amen. Je te salue, Marie, pleine de grâce. Le Seigneur est avec toi. Tu es bénie entre toutes les femmes, et Jésus, le fruit de tes entrailles, est béni. Sainte Marie, Mère de Dieu, prie pour nous pécheurs, maintenant et à l'heure de notre mort. Amen. Je te salue, Marie, pleine de grâce. Le Seigneur est avec toi. Tu es bénie entre toutes les femmes, et Jésus, le fruit de tes entrailles, est béni. Sainte Marie, Mère de Dieu, prie pour nous pécheurs, maintenant et à l'heure de notre mort. Amen. Je te salue, Marie, pleine de grâce. Le Seigneur est avec toi. Tu es bénie entre toutes les femmes, et Jésus, le fruit de tes entrailles, est béni. Sainte Marie, Mère de Dieu, prie pour nous pécheurs, maintenant et à l'heure de notre mort. Amen. Je te salue, Marie, pleine de grâce. Le Seigneur est avec toi. Tu es bénie entre toutes les femmes, et Jésus, le fruit de tes entrailles, est béni. Sainte Marie, Mère de Dieu, prie pour nous pécheurs, maintenant et à l'heure de notre mort. Amen. Je te salue, Marie, pleine de grâce. Le Seigneur est avec toi. Tu es bénie entre toutes les femmes, et Jésus, le fruit de tes entrailles, est béni. Sainte Marie, Mère de Dieu, prie pour nous pécheurs, maintenant et à l'heure de notre mort. Amen. Je te salue, Marie, pleine de grâce. Le Seigneur est avec toi. Tu es bénie entre toutes les femmes, et Jésus, le fruit de tes entrailles, est béni. Sainte Marie, Mère de Dieu, prie pour nous pécheurs, maintenant et à l'heure de notre mort. Amen. Je te salue, Marie, pleine de grâce. Le Seigneur est avec toi. Tu es bénie entre toutes les femmes, et Jésus, le fruit de tes entrailles, est béni. Sainte Marie, Mère de Dieu, prie pour nous pécheurs, maintenant et à l'heure de notre mort. Amen. Je te salue, Marie, pleine de grâce. Le Seigneur est avec toi. Tu es bénie entre toutes les femmes, et Jésus, le fruit de tes entrailles, est béni. Sainte Marie, Mère de Dieu, prie pour nous pécheurs, maintenant et à l'heure de notre mort. Amen. Je te salue, Marie, pleine de grâce. Le Seigneur est avec toi. Tu es bénie entre toutes les femmes, et Jésus, le fruit de tes entrailles, est béni. Sainte Marie, Mère de Dieu, prie pour nous pécheurs, maintenant et à l'heure de notre mort. Amen. Je te salue, Marie, pleine de grâce. Le Seigneur est avec toi. Tu es bénie entre toutes les femmes, et Jésus, le fruit de tes entrailles, est béni. Sainte Marie, Mère de Dieu, prie pour nous pécheurs, maintenant et à l'heure de notre mort. Amen. Gloire au Père et au Fils et au Saint-Esprit, au Dieu qui est, qui était et qui vient, pour les siècles des siècles. Amen.

Cinquième dizaine, la mort de Jésus sur la croix, crucifié en dehors des murs de la ville de Jérusalem. C'est encore le ricanement, les insultes qui se rendent jusqu'à la croix. Descends de la croix, si tu es le Messie, le Saint de Dieu, sauve-toi toi-même. Marie, tu es témoin de ces insultes. Mais tu es témoin de la puissance de l'amour qui reste sur place, qui ne branche pas, pour le salut de toute l'humanité, Dieu qui prend le chemin de la faiblesse, qui est la sagesse de Dieu pour le salut du monde. Notre Père qui es aux cieux, que ton nom soit sanctifié, que ton règne vienne, que ta volonté soit faite sur la terre comme au ciel. Donne-nous aujourd'hui notre pain de ce jour. Pardonne-nous nos offenses comme nous pardonnons aussi à ceux qui nous ont offensés. Et ne nous laisse pas entrer en tentation, mais délivre-nous du mal. Amen. Je te salue, Marie, pleine de grâce. Le Seigneur est avec toi. Tu es bénie entre toutes les femmes. Et Jésus, le fruit de tes entrailles, est béni. Sainte Marie, Mère de Dieu, prie pour nous pécheurs, maintenant et à l'heure de notre mort. Amen. Je te salue, Marie, pleine de grâce. Le Seigneur est avec toi. Tu es bénie entre toutes les femmes, et Jésus, le fruit de tes entrailles, est béni. Sainte Marie, Mère de Dieu, prie pour nous pécheurs, maintenant et à l'heure de notre mort. Amen. Je te salue, Marie, pleine de grâce. Le Seigneur est avec toi. Tu es bénie entre toutes les femmes, et Jésus, le fruit de tes entrailles, est béni. Sainte Marie, Mère de Dieu, prie pour nous pécheurs, maintenant et à l'heure de notre mort. Amen. Je te salue, Marie, pleine de grâce. Le Seigneur est avec toi. Tu es bénie entre toutes les femmes, et Jésus, le fruit de tes entrailles, est béni. Sainte Marie, Mère de Dieu, prie pour nous pécheurs, maintenant et à l'heure de notre mort. Amen. Je te salue, Marie, pleine de grâce. Le Seigneur est avec toi. Tu es bénie entre toutes les femmes, et Jésus, le fruit de tes entrailles, est béni. Sainte Marie, Mère de Dieu, prie pour nous pécheurs, maintenant et à l'heure de notre mort. Amen. Je te salue, Marie, pleine de grâce. Le Seigneur est avec toi. Tu es bénie entre toutes les femmes, et Jésus, le fruit de tes entrailles, est béni. Sainte Marie, Mère de Dieu, prie pour nous pécheurs, maintenant et à l'heure de notre mort. Amen. Je te salue, Marie, pleine de grâce. Le Seigneur est avec toi. Tu es bénie entre toutes les femmes, et Jésus, le fruit de tes entrailles, est béni. Sainte Marie, Mère de Dieu, prie pour nous pécheurs, maintenant et à l'heure de notre mort. Amen. Je te salue, Marie, pleine de grâce. Le Seigneur est avec toi. Tu es bénie entre toutes les femmes, et Jésus, le fruit de tes entrailles, est béni. Sainte Marie, Mère de Dieu, prie pour nous pécheurs, maintenant et à l'heure de notre mort. Amen. Je te salue, Marie, pleine de grâce. Le Seigneur est avec toi. Tu es bénie entre toutes les femmes, et Jésus, le fruit de tes entrailles, est béni. Sainte Marie, Mère de Dieu, prie pour nous pécheurs, maintenant et à l'heure de notre mort. Amen. Je te salue, Marie, pleine de grâce. Le Seigneur est avec toi. Tu es bénie entre toutes les femmes, et Jésus, le fruit de tes entrailles, est béni. Sainte Marie, Mère de Dieu, prie pour nous pécheurs, maintenant et à l'heure de notre mort. Amen. Gloire au Père, et au Fils, et au Saint-Esprit, au Dieu qui est, qui était et qui vient, pour les siècles des siècles. Amen.

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Psaume 68. La plainte et la prière d'un affligé. Sauve-moi, mon Dieu. Les eaux montent jusqu'à ma gorge. J'enfonce dans la vase du gouffre. Rien qui me retienne. Je descends dans l'abîme des eaux. Le flot m'engloutit. Je m'épuise à crier. Ma gorge brûle. Mes yeux se sont usés d'attendre mon Dieu. Plus abondant que les cheveux de ma tête, ceux qui m'en veulent sans raison. Ils sont nombreux, mes détracteurs, à me haïr injustement. Moi qui n'ai rien volé, que devrais-je rendre? Dieu, tu connais ma folie. Mes fautes sont à nu devant toi. Qu'il n'ait pas honte pour moi, ceux qui t'espèrent, Seigneur Dieu de l'univers. Qu'il ne rougisse pas de moi, ceux qui te cherchent, Dieu d'Israël. C'est pour toi que j'endure l'insulte, que la honte me couvre le visage. Je suis un étranger pour mes frères, un inconnu pour les fils de ma mère. L'amour de ta maison m'a perdu. On t'insulte, et l'insulte retombe sur moi. Si je pleure et m'impose un jeûne, je reçois des insultes. Si je revais un habit de pénitence, je deviens la fable des gens. On parle de moi sur les places. Les buveurs de vin me chansonnent. Et moi, je te prie, Seigneur. C'est l'heure de grâce. Dans ton grand amour, Dieu, réponds-moi. Par ta vérité, sauve-moi. Tire-moi de la boue, sinon je m'enfonce. Que j'échappe à ceux qui me haïssent, à l'abîme des eaux. Que les flots ne me submergent pas. Que le gouffre ne m'avale. Que la gueule du puits ne se ferme pas sur moi. Réponds-moi, Seigneur, car il est bon ton amour. Dans ta grande tendresse, regarde-moi. Ne cache pas ton visage à ton serviteur. Je suffoque. Vite, réponds-moi. Sois proche de moi. Rachète-moi. Paie ma rançon à l'ennemi. Toi, tu le sais, on m'insulte. Je suis bafoué, déshonoré. Tous mes oppresseurs sont là, devant toi. L'insulte m'a broyé le cœur. Le mal est incurable. J'espérais un secours, mais en vain. Des consolateurs, je n'en ai pas trouvé. À mon pain, ils ont mêlé du poison. Quand j'avais soif, ils m'ont donné du vinaigre.

Psaume 69. Cri de détresse. Ô Dieu, vite à mon aide. Seigneur, au secours. Honte et déshonneur sur ceux-là qui cherchent mon âme. Arrière, honni soient-ils ceux que flatte mon malheur. Qu'ils reculent couverts de honte ceux qui disent « c'est bien fait ». Joie en toi, réjouissance à tous ceux qui te cherchent, qu'ils redisent toujours « Dieu est grand », ceux qui aiment ton salut. Et moi, pauvre et malheureux, mon Dieu, viens vite. Toi, mon secours et mon sauveur, Seigneur, ne tarde pas.

Psaume 70. La prière d'un vieillard. En toi, Seigneur, j'ai mon refuge. Garde-moi d'être humilié pour toujours. Dans ta justice, défends-moi, libère-moi, tends l'oreille vers moi et sauve-moi. Sois le rocher qui m'accueille, toujours accessible. Sois résolu de me sauver, ma forteresse et mon roc, c'est toi. Mon Dieu, libère-moi des mains de l'impie, des prises du fourbe et du violent. Seigneur mon Dieu, tu es mon espérance, mon appui, dès ma jeunesse. Toi, mon soutien dès avant ma naissance, tu m'as choisi dès le ventre de ma mère. Tu seras ma louange, toujours. Pour beaucoup, je fus comme un prodige. Tu as été mon secours et ma force. Je n'avais que ta louange à la bouche, tout le jour. Ta splendeur. Ne me rejette pas maintenant que j'ai vieilli, alors que décline ma vigueur. Ne m'abandonne pas. Mes ennemis parlent contre moi. Ils me surveillent et se concertent. Ils disent : Dieu l'abandonne, traquez-le, empoignez-le. Il n'a pas de défenseur. Dieu, ne sois pas loin de moi. Mon Dieu, viens vite à mon secours. Qu'ils soient humiliés, anéantis, ceux qui se dressent contre moi. Qu'ils soient couverts de honte et d'infamie, ceux qui veulent mon malheur.

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Un jour, lorsqu'il méditait toutes ces choses dans son cœur, en essayant de les comprendre avec son intellect, saint Augustin rencontre sur les routes de Milan un mendiant ivre et tout joyeux, tandis qu'il possédait les clés du savoir et les honneurs les plus grands, tout en expérimentant un sentiment de tristesse profonde. Que j'étais donc malheureux.

que tout être humain désire, le pousse à réfléchir sur ce qui produit l'état de béatitude à l'homme. Les honneurs, le savoir, les expériences de toutes sortes, les applaudissements que les personnes enflées d'orgueil reçoivent des gens. Son désir d'une vie heureuse tourne vite dans un constat qui devient un fardeau de non-béatitude en ce qui le concerne. Plus il court après les honneurs, plus il est renversé par la charge qui lui est imposée. Un malheureux mendiant peut se procurer des moments de béatitude temporelle avec quelques câlins que lui font les passants. Sans doute, cette béatitude n'est pas authentique, mais elle compense son état de misère. Saint Augustin est convaincu que les honneurs qui lui attirent ses discours sont encore plus illusoires que la joie temporelle du mendiant parce qu'ils sont plus faux encore. Sa joie, le mendiant, le prenait dans l'ivresse. Moi, je désirais la prendre dans la gloire. Saint Augustin n'a jamais été un homme seul. Lorsqu'il retourna à Tagaste, il rassembla autour de lui un noyau d'amitié durable. C'était un cercle de jeunes hommes remarquablement intelligents, tous en recherche de la vérité qui donnerait du sens à leur vie. Un de ses amis était Alypius, originaire de la même ville que Saint Augustin. Natif d'une famille aisée, Alypius se laisse captiver par la grandeur de l'intelligence de Saint Augustin et suivra son maître partout. D'abord à Carthage, ensuite à Rome, puis à Milan, pour revenir enfin à Tagaste, après avoir reçu le baptême, devenant évêque de cette même ville. Alypius a la passion du cirque et des jeux des gladiateurs. Il a fallu toute l'influence et la renommée de Saint Augustin pour qu'Alypius renonce à ses passions et rentre dans un processus de recherche profonde de la vérité, recherche qui conduira les deux personnages devant l'évêque de Milan, Saint Ambroise, pour recevoir le baptême chrétien et revêtir le Christ. Nébridius, lui aussi, séduit par la puissance intellectuelle de Saint Augustin, quitte son pays et la maison de son père pour se rendre à Milan. Comme Saint Augustin, Nébridius était habité par la recherche de la vérité et se posait des questions fondamentales sur l'existence humaine. Dans sa quête de la vérité et de la sagesse, il avait hésité longtemps, comme Saint Augustin et Alypius, sur la vraie béatitude que tout être humain désire. Affamés de la vérité, ils attendaient espérant que Dieu leur donnera quelque nourriture solide qui les conduira à la conversion grâce à la philosophie du Christ qui s'est fait homme afin que l'homme puisse retrouver sa dignité originelle d'être créé à l'image et à la ressemblance de Dieu. Il y avait là les bouches de trois affamés qui s'inspiraient mutuellement leur faim et se tournaient vers toi, attendant que tu leur donnes la nourriture au temps opportun. Un conflit intérieur ronge comme la rouille le cœur de Saint Augustin. Il se voit détaché du manichéisme et des idées de la philosophie sceptique. Il est entouré par des amis sur lesquels il peut compter. Monique, Adéodate, viennent dans sa proximité. Saint Ambroise lui a donné le goût des Écritures et a fixé dans son esprit des idées nouvelles sur Dieu et sur l'existence humaine. Cependant, il n'est pas encore en paix avec lui-même. Un conflit intérieur le ronge comme la rouille, le métal, et il ne trouve pas la solution à sa recherche de Dieu ni à sa quête de la vérité et du sens de sa vie. Les biens du monde sont transitoires et la vie a une fin tragique, la mort. La mort est certaine, l'heure de la mort est incertaine. C'est pourquoi il faut donner plus d'importance à la survie de l'âme dans la béatitude éternelle que s'inquiéter d'acquérir des biens temporels et satisfaire les plaisirs charnels. Je croyais que la continence relevait de nos propres forces, de forces que je ne connaissais pas, et j'étais assez sot pour ne pas savoir que, comme il est écrit, personne ne peut être continent si tu ne le lui donnes. Et certes, tu l'aurais donné, si de mon gémissement intérieur j'avais frappé à tes oreilles, et si d'une foi solide j'avais jeté en toi mon souci. Certainement, Saint Augustin aurait voulu acquérir cette précieuse vertu, et ses prières avaient frappé au cœur divin avec assez de foi en s'humiliant soi-même. C'est pourquoi sa prière est « Donne Seigneur ce que tu commandes, et commande ce que tu veux ». Mais il ne croyait pas encore au Christ. Au point de vue matrimonial,

Saint Augustin vivait toujours avec sa carthaginoise. Cependant, vu les tournures que la recherche de Dieu produise dans sa vie, aux insistances de Monique, il a dû la renvoyer pour se fiancer à une jeune riche héritière. Il lui manquait, dit Saint Augustin, 2 ans pour être nubile, mais, comme elle plaisait, on attendait. En attendant avec ses amis, il projette de vivre une vie communautaire où le loisir principal serait la quête de Dieu et du sens de la vie. Ce projet prend vite fin à cause de certains membres qui avaient déjà des femmes et qui ne pouvaient pas les négliger. On voit dans cette intuition de saint Augustin son désir et sa conviction profonde que la foi ne se vit pas tout seule dans sa cellule, mais elle doit se frotter aux autres. Elle doit grandir avec les autres. Elle doit s'enrichir en échangeant avec les autres. D'ailleurs, la communauté, pour saint Augustin, sera le lieu privilégié où se vit l'évangile du Christ au quotidien, en se soutenant les uns les autres dans la foi. Mais, pour en arriver là, il lui fallait le déclic qui viendra chercher ses motivations les plus profondes et qui l'aidera à trouver des réponses à ces questions fondamentales qu'il porte toujours en lui-même. Pourquoi la vie? Pourquoi la mort? D'où vient le bien? D'où vient le mal? D'où il vient? Où il va? Qui est Dieu?

L'exégèse spirituelle de saint Ambroise a stoppé dans l'esprit de saint Augustin la polémique manichéenne contre l'Écriture. La religion de saint Ambroise, que prêchait l'Église catholique, présentait un Dieu purement esprit sans être entassé à l'intérieur des limites humaines. Cela est la première intuition de sa conception de Dieu. Ensuite, il réalise que Dieu seul existe absolument, tandis que les autres choses créées n'ont qu'une existence relative. Également, il prend conscience que même les choses qui sont d'une moindre importance sont bonnes parce qu'elles tiennent leur bonté de Dieu, leur Créateur. Il avait le cœur gros. S'il avait compris à ce moment-là que son âme était spirituelle, il aurait pu s'échapper de la prison matérialiste qui l'enfermait encore dans ses murs. En effet, son âme n'avait pas de taille, ni forme, ni mouvement. Plus tard, il réalisa que l'âme est incorporelle parce que ses opérations cognitives déploient des figures immatérielles. Ainsi, il comprend que Dieu était la vie de sa vie et le but de sa recherche. Il réalise également que Dieu, tout en étant transcendant à la création, se trouve dans la création comme la lumière remplit l'atmosphère. La lumière pénètre l'air sans le découper en segments, remplissant complètement l'atmosphère. De la même façon, Dieu indiscutablement pénètre chaque partie du cosmos à la fois intrinsèquement et extrinsèquement. De Dieu intrinsèquement découle un esprit, une force quasi vitale qui constitue chaque chose. Extrinsèquement, Dieu dirige chaque chose selon l'ordre de l'univers. Donc, le Dieu immuable, en quelque sorte, crée toutes choses et il est omniprésent, comme créateur par sa puissance et comme administrateur par sa providence. À ce stade du cheminement, la conception de Dieu de saint Augustin est encore instable, étant une combinaison des éléments chrétiens avec des éléments de la philosophie stoïcienne. Cette accommodation de notions chrétiennes et stoïciennes de Dieu n'était pas une théorie solidement garantie, mais une sorte d'hypothèse improvisée, un compromis. En tout cas, c'était mieux que la théorie manichéenne dans laquelle il a baigné toute sa jeunesse. Seulement quelques mois plus tard, la lumière divine dissipera toutes ces incohérences qui ont entravé sa conception de Dieu. Sa recherche de Dieu va de pair avec sa compréhension de l'existence du mal. Saint Augustin ne peut pas expliquer le mal. Il ne veut ni tracer les causes du mal, ni construire une définition du mal. Il désire tout simplement s'interroger sur l'existence du mal et sur son action dans sa propre vie. La réponse manichéenne, qui rendait Dieu corruptible, était complètement inacceptable maintenant pour saint Augustin. C'est pourquoi il essaie d'expliquer les ramifications d'une vérité qu'il déduit des sermons de saint Ambroise. Le mal vient du libre arbitre de l'homme. Il ne peut pas discerner encore la source du mal s'il ne fait pas avant tout un effort pour comprendre l'essence du mal. Le libre arbitre de la volonté, dit-il, est la cause du mal que nous faisons. Cette cause, je n'étais pas capable de la saisir clairement. Et je cherchais d'où vient le mal. Et je cherchais le mal. Et le mal qui était dans ma recherche même, je ne le voyais pas. Dans sa recherche sur l'origine du mal, saint Augustin envisage même l'hypothèse de l'inexistence du mal. Mais cette hypothèse est exclue par une réflexion sur la crainte humaine. Même si cette crainte portait sur un mal irréel, elle serait à elle seule un mal. Son esprit était également préoccupé par la peur de la mort et par l'inévitable jugement pour les nombreux péchés du cœur. Seule sa conversion au Christ, mort et ressuscité pour le salut du monde, lui rendra la tranquillité de l'esprit et affermira en lui le désir de Dieu, désir qui lui donnera l'espérance de la vie éternelle en la Trinité confessée par les chrétiens. Saint Augustin avait déjà vécu une première conversion au manichéisme, ensuite une deuxième à la philosophie. Avant de vivre la conversion finale au christianisme, il a dû vivre la rencontre avec la philosophie néoplatonicienne. Avant de comprendre le sens de l'Écriture, il a dû passer par la rencontre de la pensée philosophique de Platon reformulée dans les œuvres de Plotin. Celui-ci, un Égyptien, était venu enseigner à Rome où il meurt en 270 de notre ère. Ses entretiens, d'un style dense et obscur, regroupés dans l'ouvrage Énéade, ont été réunis et publiés par son disciple Porphyre. Saint Augustin voyait en Plotin un esprit éminent,
habile à discerner le sens caché de Plotin. Dans le contexte milanais, la philosophie de Plotin était dominante et même largement christianisée. Car, aux yeux d'un platonicien chrétien, l'histoire du platonisme semblait converger tout naturellement vers le christianisme. Tous deux visaient le même but. Tous deux tendaient vers l'au-delà de l'univers empirique. Le Christ avait dit « Mon royaume n'est pas de ce monde ». Et Platon avait dit la même chose de son royaume des idées. Un des grands représentants de ce courant philosophique et qui a mis ses connaissances philosophiques au service de la foi chrétienne a été Marius Victorin. Il traduisit ainsi en latin Plotin et d'autres écrits néoplatoniciens. Ses ouvrages deviennent accessibles à saint Augustin. Ici, il découvre premièrement la signification métaphysique du mal. Le principe du mal dans les âmes, explique Plotin, c'est l'audace, le devenir, la différence première, la volonté d'être elle-même. Joyeuses de leur indépendance, elles usent de leur spontanéité pour courir à l'opposé de Dieu. En des termes très voisins, saint Augustin, aidé par l'Écriture, définit le mal moral non comme une substance, mais comme la perversité d'une volonté qui se détourne de Dieu, substance suprême, pour aller vers ce qui est le plus inférieur. Quant au mal physique, il l'interprète comme une inadaptation, une non-convenance des êtres les uns par rapport aux autres. C'est ainsi que saint Augustin apparaît comme l'un des rares penseurs qui était capable de maîtriser les auteurs néoplatoniciens avec une originalité et une indépendance d'esprit sans égale à une époque où beaucoup d'hommes, de loin mieux formés que lui, se flattaient d'être platoniciens. Une autre découverte faite par saint Augustin à l'aide de la philosophie platonicienne est la parallèle entre le Verbe de Dieu qui au commencement était auprès de Dieu et qu'il était Dieu avec l'intellect, ou Verbe plotinien engendré par l'un. Selon saint Paul, le Fils n'a pas tenu pour un droit d'être considéré à l'égal de Dieu. Et chez Plotin, l'intellect, qui est l'image de l'un, est dissemblable à l'un. Selon Plotin, le monde intelligible est formé de trois hypostases ou substances, l'un, l'intellect et l'âme du monde. L'un, c'est la réalité suprême, le Dieu de Plotin. Ce n'est pas la connaissance, puisque celle-ci suppose un sujet connaissant et un objet connu, et donc deux termes. Mais ce n'est pas non plus l'être, mais la source de l'être. Plotin l'appelle aussi le bien ou le premier. On ne peut rien dire de l'un sinon qu'il est un. Tout au plus peut-on dire ce qu'il n'est pas, d'où le terme de théologie négative attribué à la philosophie de Plotin. Il est pourtant ce qui assure la cohésion de toute chose. Il est source de tout. Il ne désire rien, car le désir est un manque et il est plénitude. Mais parce qu'il est parfait, générosité sublime, il tend à engendrer d'autres êtres qui en sont l'émanation. L'intellect, c'est l'être intelligible de Platon. C'est l'unité multipliée au sens où il y a plusieurs idées, mais ensemble, ces idées forment un tout unifié. L'intellect est principe de toute justice, de toute vertu, de toute beauté. Il rend la réalité cohérente et harmonieuse. L'intellect contemple l'un et engendre la troisième hypostase, l'âme du monde. Celle-ci est la médiation entre l'intellect dont elle procède et du monde sensible qui en émane. L'âme est une sorte de mouvement, mais un mouvement logique, rationnel, organisateur. Elle crée un monde ordonné et se divise en âmes individuelles, celles des hommes, des animaux et des plantes. L'âme humaine est donc une parcelle de cette âme engendrée par l'intellect contemplant l'un.

Autant dire que chaque âme est une parcelle de Dieu, que Dieu est donc présent en chacun de nous. Le monde matériel est le point ultime de la diffusion divine. Il faut bien voir qu'il existe dans cette philosophie une sorte de mouvement d'aller et retour entre le sommet et la base. Chacune des hypostases engendre par émanation vers le bas. Le processus unifié par lequel l'intellect procède de l'un, l'âme procède de l'intellect et le monde procède de l'âme, Plotin l'appelle procession. L'un s'y disperse et s'obscurcit progressivement vers le multiple. Mais en même temps, chaque élément, à l'exception bien sûr de l'un, se retourne vers son principe, contemple vers le haut, mouvement que Plotin appelle conversion. Ainsi, le but de chaque élément est de reconquérir l'unité, de s'éclairer. Le but de l'âme humaine, qui est tombée dans l'obscurité du corps et du mal, est de s'élever jusqu'au principe premier, jusqu'à l'un. Nous devons tendre à le connaître, à nous faire fondre en lui. Pour cela, il faut se dépouiller de la vie, des sens et atteindre l'extase où l'individu ne fait plus qu'un avec Dieu. L'extase semble être accessible aux philosophes. Cette nouvelle façon de concevoir la divinité produit en Saint-Augustin un détachement total de tout ce qui est terrestre et matériel pour se fondre dans la divinité afin d'y accéder à la connaissance plénière de Dieu. Trop longtemps, il a erré parmi toutes sortes de doctrines. Maintenant, il croit que le moment est venu de donner un sens à sa recherche de Dieu et de la vérité. Ô éternelle vérité, et vraie charité et chère éternité, c'est toi qui es mon Dieu. Après toi que je soupire jour et nuit. Quand pour la première fois je t'ai connu, tu m'as soulevé pour me faire voir qu'il n'y avait pour moi là l'être à voir et je n'étais pas encore être à le voir. Tu as frappé sans cesse la faiblesse de mon regard par la violence de tes rayons sur moi, et j'ai tremblé d'amour et d'horreur. Et j'ai découvert que j'étais loin de toi, dans la région de la dissemblance, comme si j'entendais ta voix me dire des hauteurs, « Je suis l'aliment des grands. Grandis et tu me mangeras, et tu ne me changeras pas en toi comme l'aliment de ta chair, mais c'est toi qui seras changé en moi. » Grâce à cette philosophie, saint Augustin sait désormais comment orienter les pas de sa vie à temps d'arriver enfin au port tant désiré, le Dieu de Jésus-Christ. Cependant, bien que Plotin lui présente plus explicitement et d'une façon plus digne qui est Dieu, saint Augustin ne trouve pas dans cette philosophie le médiateur qui nous conduit à Dieu. En clair, saint Augustin n'a retenu de la lecture que la bonne théologie platonicienne. Les platoniciens ont vu la patrie où il faut aller. Ils ont aidé saint Augustin à la voir lui-même. Cependant, ils n'ont pas connu la voie qui doit y mener. Par conséquent, ils n'ont pas pu la montrer à saint Augustin. Au contraire, ils ont failli l'égarer sans recours. Et je cherchais la voie pour acquérir la vigueur qui me rendait capable de jouir de toi. Et je ne trouvais pas, tant que je n'avais pas embrassé le médiateur entre Dieu et les hommes, l'homme Jésus-Christ. Il a dit, « Je suis la voie, la vérité et la vie. » Je bavardais tout à fait comme enfant connaisseur, et si dans le Christ, notre Sauveur, je n'avais pas cherché ta voie, ce n'est pas un homme fin, mais bientôt un homme fini que j'aurais été. Celui qui est la voie conduisait non seulement à la vue, mais encore à l'habitation de la patrie béatifique. Saint Augustin n'est pas resté en chemin. Il a lu le prologue de Saint Jean jusqu'au bout. Ainsi, il a dépassé le platonisme pour rejoindre le Christ, le Verbe incarné, qui marque la ligne de partage entre platoniciens et chrétiens, et qui, de ce fait, définit l'essence même du christianisme. C'est ainsi que saint Augustin a eu le sentiment d'aboutir dans sa quête de Dieu et de vérité, quand il a pu unir dans la personne du Christ la sagesse de l'Hortensius, l'intellect des livres des platoniciens et le verbe du prologue joannique. Dès lors, il était en possession du principe de cohérence de sa doctrine, qui n'est autre que le Christ, verbe Dieu, illuminateur et verbe incarné sauveur. Le terrain est presque prêt pour la grande conversion. Jusqu'ici, la recherche de saint Augustin concernait la vérité sur Dieu et la voie qui mène à lui. La découverte du Christ, seul sauveur du monde, unique médiateur entre Dieu et l'homme, parce qu'il est à la fois Dieu et homme, le conduit à une adhésion sans réserve à la doctrine chrétienne.
Tes paroles s'étaient fixées dans mes entrailles, et de toutes parts j'étais investi par toi. De ta vie éternelle, j'étais certain. Je ne l'avais vu, il est vrai, qu'en énigme et comme dans un miroir. Cependant, tous mes doutes sur l'incorruptible substance, sur le fait que d'elle procéda toute substance, avaient été emportés. Je ne désirais pas être plus certain de moi, mais plus stable en toi. Mais pour entrer complètement dans la logique de Dieu et se sentir profondément attiré par lui, il lui manque le témoignage ou l'exemple des autres qui ont vécu d'une façon ou d'une autre le même cheminement pour arriver en possession de Dieu. Le premier exemple qui lui est raconté par Simplicianus, un vieux prêtre romain, était Marius Victorin. Lorsque saint Augustin rend visite à Simplicianus, il se laisse interpeller par le récit que celui-ci fait de la conversion au christianisme du grand philosophe Victorin. Rhéteur remarquable à la cour impériale et ami proche de l'empereur Constance, Victorin a le privilège unique en son genre de voir ériger sa statue sur le forum de Trajan. Cependant, lorsqu'il rencontre Simplicianus et suite à la lecture des néoplatoniciens et du prologue joannique, il décide de devenir chrétien pour la plus grande joie de l'Église et pour le grand regret de l'empereur d'avoir perdu un homme d'une telle valeur de son entourage. La parole évangélique qui a changé sa vie est le verset de saint Jean 1, 14 « Le Verbe s'est fait chair et il a habité parmi nous ». L'humilité du Christ fait chair renverse le grand philosophe qui prend la décision de le suivre désormais sur le chemin de l'humilité. La grâce de Dieu enflamme l'amour de l'homme pour lui, premièrement, en réveillant le cœur de son sommeil spirituel, deuxièmement, en suscitant le premier mouvement de l'amour sensible, troisièmement, enfin, en conduisant l'âme jusqu'au cœur de Dieu. La conversion de Victorin, mis à part le contexte historique, est essentiellement semblable à celle de saint Paul. Seul Jésus-Christ, le roi des âmes, est capable de prendre possession de ces deux grands personnages, Paul et Victorin, pour la plus grande joie de l'Église et pour la gloire de Dieu. Saint Augustin, à son tour, veut bien imiter ces hommes en abandonnant tout au profit du seul unique bien véritable, le Christ. Cependant, il est encore trop lié et tenu prisonnier par ses faiblesses de la chair et par l'indécision d'opérer un changement radical dans sa vie personnelle et spirituelle. C'est pourquoi il prolongeait de délai en délai sa conversion. En vérité, je n'avais rien pour te répondre quand tu me disais « Lève-toi, toi qui dors, relève-toi d'entre les morts et le Christ t'illuminera ». Quand tu montrais partout la vérité de tes paroles, je n'avais absolument rien à répondre, vaincu tout entier par la vérité, rien sinon des paroles nonchalantes et somnolentes. Tout de suite, voilà, tout de suite, accorde un petit instant. Mais ce tout de suite, jamais n'avait de suite, et le petit instant accordé traînait en longueur. Il ne voulait pas donner sa totale réponse à Dieu aujourd'hui, mais demain. Cependant, ce demain devenait de plus en plus lointain. Il ne voyait pas comment Paul et Victorin ont pu répondre aujourd'hui présent à la grâce qui leur a été donnée. Il devra entendre encore les récits de conversion d'autres personnes qui se sont laissées saisir par la grâce du Christ.

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1: Laudetur Jesus Christus.
2: Les États-Unis et l'Iran seraient prêts à un accord. Un projet a été révélé par plusieurs indiscrétions de la presse américaine, mais pour le moment, Donald Trump n'y a pas mis sa signature. Et sur le terrain, américains et iraniens s'accusent d'avoir rompu le cessez-le-feu. Virus Ebola, un projet de vaccin contre la souche incriminée dans l'épidémie qui touche l'est de la RDC pourrait aboutir d'ici 2027. Un espoir, alors que sur le terrain, l'urgence est d'abord sécuritaire et politique, comme nous le rappellera notre correspondant à Kinshasa. Les conséquences de la guerre au Moyen-Orient, au Sri Lanka, le redressement économique de l'île pourrait bien être au compromis. Inflation en hausse, dépréciation de la monnaie, ce n'est pas encore la crise, mais les autorités s'inquiètent. L'Église des Philippines crée une commission vérité-réconciliation concernant la guerre contre la drogue menée sous le mandat de Rodrigo Duterte. Un sujet clivant, mais nécessaire pour les évêques de l'archipel. La Colombie aux urnes ce week-end pour la présidentielle. Face à une droite divisée, la gauche pourrait bien garder le pouvoir. Mais pour quel programme? C'est ce que nous verrons dans notre dossier à suivre à la fin de ce journal.
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2: Bonjour. Un accord de principe entre les États-Unis et l'Iran n'attendrait que la signature finale de Donald Trump depuis hier soir. C'est le bruit insistant qui court à Washington, relayé par plusieurs médias américains. Les diplomates américains et iraniens seraient donc parvenus à dresser un cadre général en vue de mettre fin à la guerre, même s'il faut rester très prudent, Cécile Mérieux.
4: Quelques points linguistiques sont encore en discussion, a déclaré le vice-président états-unien J.D. Vance, ajoutant qu'il est encore trop tôt pour savoir si Donald Trump approuvera l'accord. Un accord qui prévoit une extension de 60 jours du cessez-le-feu en cours depuis le 8 avril. Selon le site américain Axios, cet accord préalable ne règle pas la question du programme nucléaire iranien, qui sera abordé ultérieurement, mais inclut un engagement de l'Iran à ne pas chercher à se doter de la bombe atomique. Sur la question d'Hormuz, le protocole prévoit un accord illimité au détroit. En contrepartie, sanctions et blocus états-uniens de ports iraniens seraient levés et Téhéran autorisé à vendre du pétrole. Ce n'est pas la première fois que l'administration Trump annonce l'imminence d'un accord, mais les négociations sont restées infructueuses jusqu'à présent. Cette fois encore, l'Iran n'est pas allé dans le sens des communications états-uniennes. L'agence iranienne Tasnim, citant une source proche de l'équipe de négociation, a démenti l'information. Téhéran assure que le texte de l'accord en négociation n'a pas encore été finalisé ni confirmé.
2: Cécile Mérieux est sur le terrain. La journée d'hier était marquée une fois de plus par des accusations mutuelles de ne pas respecter le cessez-le-feu. Américains et iraniens reconnaissant voir chacun mener des attaques. Le Liban semble ne pas faire partie de cet accord, en tout cas selon ce que l'on sait évidemment. Le Liban qui continue donc à être bombardé sans relâche par l'aviation israélienne. Hier, 17 personnes ont été tuées dans le sud du pays, à Beyrouth. Parmi les victimes, une femme et sa petite-fille, ainsi qu'un enfant syrien. Les combats au sol ne sont pas prêts non plus de s'arrêter, Israël ayant décidé hier d'élargir sa zone de combat contre le Hezbollah. Représentants libanais et israéliens doivent tout de même se retrouver aujourd'hui à Washington pour une réunion militaire avant une nouvelle session de discussion les 2 et 3 juin. La guerre en Ukraine, avec la chute d'un drone russe sur une ville roumaine située près de la frontière ukrainienne. 2 personnes ont été légèrement blessées hier. Le gouvernement roumain dénonce une grave et irresponsable escalade de la Russie, même teneur de la part de l'OTAN qui dénonce l'irresponsabilité de Moscou. Quant à l'Union européenne, la présidente de la Commission estime que la Russie a franchi une limite. En mer Noire, cette fois, la marine ukrainienne affirme qu'un drone russe a attaqué, selon ses termes, un cargo turc, faisant 2 blessés parmi l'équipage. Fermer les frontières n'aide pas à arrêter la propagation de l'épidémie du virus Ebola. C'est ce qu'a estimé hier soir à son arrivée à Kinshasa le directeur général de l'Organisation mondiale de la santé qui doit se rendre aujourd'hui en Ituri, au cœur de la zone concernée par la maladie. Tedros Ghebreyesus s'exprimait après que l'Ouganda a décidé de fermer sa frontière. Seule bonne nouvelle, un vaccin contre la souche Bundibugyo pourrait être prêt avant 2027. C'est ce qu'a affirmé hier l'Africa CDC. C'est l'agence sanitaire de l'Union africaine. Mais sur le terrain, l'urgence est d'abord sécuritaire et politique. À Kinshasa, les précisions de Pascal Moulégois.
5: C'est les grands angles morts de la médecine face à Ebola. Les vaccins utilisés avec succès ces dernières années ne ciblent que la souche Zaïre. Contre la souche Bundibugyo, les soignants avancent à main nue sans aucun traitement homologué. Africa CDC, l'agence sanitaire de l'Union africaine, promet la mise au point d'un vaccin avant 2027. Parmi les candidats, deux pistes sérieuses sont sur la table des experts de l'Organisation mondiale de la santé. D'un côté, un vaccin britannique développé par l'Université d'Oxford qui pourrait être disponible pour des essais cliniques d'ici 2 à 3 mois. De l'autre, un sérum à injection unique développé par l'organisation IAVI mais qui demandera plus de temps entre 6 et 9 mois. En attendant que la science livre ses verdicts, la Russie affirme elle aussi disposer d'une formule en cours d'analyse. Sur place, dans la province de l'Ituri, d'où a jailli l'épidémie avant de s'étendre vers des provinces du Nord Kivu, du Sud Kivu et en Ouganda voisin, la riposte se heurte aux armes et à la méfiance des populations. À son arrivée à Kinshasa hier soir et avant son départ ce vendredi pour l'Ituri, le directeur général de l'OMS, Tedros Ghebreyesus, a lancé un appel au cessez-le-feu. Pascal Moulegua, Kinshasa, RFI, pour Radio Vatican.
2: Le chef de la transition à Madagascar ne fait pas l'unanimité. Un député de la province de la capitale avait saisi la haute cour constitutionnelle, accusant le colonel Andrianen de violations graves et répétées de la constitution, évoquant des arrestations et des détentions arbitraires de militants contestataires. Mais les juges qui avaient confié le pouvoir en octobre dernier aux militaires ont rejeté la demande de destitution, estimant qu'elle n'entrait pas dans le cadre légal. Pas un recoin du monde qui n'échappe aux conséquences de la guerre au Moyen-Orient et à la fermeture du détroit d'Ormuz. C'est le cas en Asie du Sud. Plusieurs pays comme l'Inde commencent à souffrir de l'inflation et de la baisse de leur monnaie face au dollar. Le Sri Lanka est particulièrement vulnérable avec son économie très dépendante du tourisme, même si pour le moment, l'île parvient tout de même à résister. Les précisions à New Delhi d'Emmanuel Derville.
6: Le Fonds monétaire international a donné son feu vert mercredi pour le déblocage d'une aide de près de 700 millions de dollars en faveur du Sri Lanka. Une perfusion bienvenue qui va permettre de redresser les réserves de change en baisse depuis le début de la guerre au Moyen-Orient. La roupie sri-lankaise a perdu 6% face au dollar depuis 3 mois. Du coup, les importations de carburant et de biens essentiels lui coûtent de plus en plus cher. L'inflation, qui était quasi nulle l'an dernier, va grimper à 5% cette année d'après le FMI. La Banque centrale a dû remonter ses taux mardi et cette décision va peser sur la croissance qui devrait ralentir à 3% en 2026. Pour l'instant, le Sri Lanka n'est pas en situation de crise. Certains secteurs comme le tourisme résistent. Les autorités ont enregistré plus d'1 million d'arrivées en mai. Mais alors que Washington et Téhéran sont toujours incapables d'arriver à un accord, plus les mois passent, plus la situation économique va s'aggraver. New Delhi, Emmanuel Derville, Radio Vatican.
2: Visite officielle de 5 jours en Inde à partir de samedi du président birman, ex-chef de la junte militaire, le général Min Aung Hlaing. Ce déplacement vise à renforcer encore et à approfondir les relations multiformes entre les deux pays, selon New Delhi. Le président birman rencontrera le premier ministre indien Narendra Modi, le président de la fédération et des représentants des milieux économiques. Une commission vérité et réconciliation, c'est ce que les évêques philippins ont créé mercredi pour faire la lumière sur la guerre menée sous le mandat de Rodrigo Duterte contre le trafic de drogue. Une guerre qui fit des milliers de morts, trafiquants et consommateurs présumés étant exécutés souvent sans procès par les forces de l'ordre. Ce qui vaut à l'ancien chef de l'État d'être accusé par la Cour pénale internationale de crimes contre l'humanité et d'être incarcéré à La Haye depuis 1 an. Pourtant, sa popularité dans l'archipel reste élevée. L'Église prend donc le risque de s'occuper d'un sujet clivant dans la société. Une nécessité, malgré tout, estime le père Bernard Holzer, missionnaire et assomptionniste aux Philippines.
7: On reste quand même très clivé, si vous voulez. Les partisans de l'ancien président Duterte restent bloqués là-dessus. Ils le défendent contre tout, quoi. Je dirais, le jour où il revient au pays, il reviendra comme un héros. L'Église, en mettant ça, je ne sais pas s'ils ont été inspirés par ce qui s'est passé en Afrique du Sud, avec Mandela, et l'Église aussi avait mis en place cela pour essayer de réconcilier. C'est-à-dire, n'ayons pas peur de la vérité, disons ce qui s'est passé et ensuite essayons de voir. On ne veut pas condamner quelqu'un par avance, mais il faut qu'on regarde ce qui s'est passé là et aussi qu'on regarde nos responsabilités. Tout le monde a eu des responsabilités, partie aussi l'Église qui était silencieuse, quoi. Mais le problème, c'est que la justice ici n'est pas libre. Donc, le seul procès public un peu qui peut se faire, c'est avec l'étranger, parce que la justice ici, elle n'est pas fiable. Donc, je pense que l'Église veut faire un peu le substitut de ça et de dire, bon ben oui, que le peuple philippin lui-même, oui, prenne ça en main.
2: Et le père Bernard Holzer, missionnaire assomptionniste aux Philippines, c'est l'heure maintenant de passer à notre dossier. Il fut le premier président de gauche dans l'histoire de la Colombie, élu en 2022 avec plus de 50% des voix. Ce dimanche, la Constitution empêche Gustavo Petro de briguer un second mandat. 41 millions d'électeurs colombiens devront donc choisir son successeur à la Casa de Nariño. À l'issue d'une campagne violente, de la mort par balle l'an dernier à Bogota d'un sénateur briguant la présidence, au déploiement de l'armée cette semaine dans le Cauca pour arrêter les combats entre gangs, trois candidats sortent du lot. La droite arrive divisée avec la candidature de Paloma Valencia, une sénatrice issue du parti de l'ancien président Alvaro Uribe, aujourd'hui largement devancée par un multimillionnaire d'extrême droite âgé de 47 ans, Abelardo de la Espriella, surnommé le Tigre. La gauche, elle, est incarnée par le dauphin du président sortant, Ivan Cepeda, donné vainqueur du premier tour. Il espère l'emporter, mais pour appliquer quel programme? Réponse de Frédéric Massé, co-directeur de Red Coral, site d'observation du crime organisé en Colombie.
8: Le candidat Ivan Cepeda, donc du parti de Gustavo Petro, son programme, en gros, c'est la continuité en essayant de nuancer, de rectifier certains aspects de la politique du président actuel qui ont échoué. Ivan Cepeda, pour l'instant, réussit la prouesse, je dirais, de capitaliser sur les succès du gouvernement actuel, notamment en matière sociale, de restitution de terres. Il y a eu un certain nombre de progrès qui ont été faits. En matière d'environnement aussi, de protection des droits de l'homme, etc. Mais il essaie tout en même temps de se distancier d'un certain nombre des échecs du gouvernement actuel. Donc échec en matière de politique de santé, échec en matière fiscale. Si vous voulez, on a un déficit fiscal qui s'est détérioré à des niveaux assez élevés. Et surtout en matière de politique de paix et de sécurité.
9: Et la paix avec les groupes armés, c'était la promesse de Gustavo Petro, mais aussi la sienne.
8: Ivan Cepeda était à l'origine de la mise en place et de même du design, si je puis dire, de cette politique de paix, où il essaye de s'en distancier, qu'on ne sait pas exactement, même si on sait qu'il veut continuer les négociations de paix, on ne sait pas exactement de quelle façon il pourrait procéder.
9: Et la question sécuritaire, c'est un des points sur lequel insiste justement son principal rival, Abelardo de la Espriella. Est-ce qu'on peut revenir sur ses propositions?
8: Donc si vous voulez, c'est une politique de rejet de la politique actuelle, en agitant le chiffon rouge de « si Ivan Cepeda est élu, on va tomber dans le castrochavisme, on va aller vers une situation à la vénézuélienne, à la nicaraguayenne ». Le slogan, en quelque sorte, de la droite radicale, c'est un peu tout contre ce que est en train de faire Gustavo Petro et ce que souhaite faire Ivan Cepeda. C'est-à-dire, on arrête totalement les négociations avec tous les groupes armés illégaux et toutes les organisations criminelles. On met en place une politique dure vis-à-vis de ces groupes armés, vis-à-vis de la délinquance, à l'image de ce qui a été fait au Salvador. Et au niveau économique, on opère une réduction drastique du fonctionnement de l'État, un petit peu à l'image de ce qu'a fait Javier Milei en Argentine. Donc, on réduit la taille de l'État, on passe un certain nombre de secteurs clés de l'économie aux mains du secteur privé, etc., etc. Donc, si vous voulez, on a une politique dure. Et c'est vrai que, étant donné la situation actuelle en Colombie de détérioration au niveau sécuritaire, l'accent est mis essentiellement sur l'échec du gouvernement Petro vis-à-vis non seulement de la paix, mais aussi de la sécurité.
9: Mais qu'est-ce qui explique la popularité de cet homme d'affaires millionnaire qui remontait dans les sondages à quelques jours du vote?
8: Alors, ce n'est pas vraiment un homme d'affaires, c'est un avocat d'affaires. Si vous voulez, il n'a pas créé d'entreprise, il est un avocat pénal que beaucoup considèrent assez brillant, mais beaucoup le critiquent parce qu'en fait, il a fait fortune en défendant un certain nombre de mafieux, de narcotrafiquants. C'est un homme qui ne vient pas du milieu du monde politique. Il y a encore 6 mois, 1 an, personne ne misait vraiment sur sa possible réussite aux élections. Face à lui, il a une candidate de droite qui est Paloma Valencia, qui est soutenue par l'ancien président Alvaro Uribe. Alors, une parenthèse, Alvaro Uribe soutient Paloma Valencia parce qu'elle est membre du centre démocratique qu'a fondé le président Uribe, mais Alvaro Uribe est également proche de la Espriella.
9: Mais du coup, Alvaro Uribe, qui a donc gouverné de 2002 à 2010 en ayant une politique très dure vis-à-vis des groupes armés, est-ce qu'il peut être le trait d'union entre ces deux candidats au deuxième tour pour faire gagner la droite?
8: Il a essayé de le faire, mais en fait, il n'y est pas parvenu. Alors que le pari d'Ivan Cepeda, c'est de pouvoir être élu dès le premier tour. Parce qu'il sait que s'il va au second tour, ça va être compliqué. Or, tout le monde considère que c'est très fortement improbable. Pour résumer, on peut dire que ces élections sont peut-être les plus incertaines depuis de nombreuses années.
2: Interrogé par Marie Duhamel, Frédéric Massé était ce matin invité de Radio Vatican. Voilà, c'est la fin de cette édition. Très bonne journée à toutes et à tous.
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Évangile de Jésus-Christ selon saint Marc, au chapitre 11, versets 11 à 25. Après son arrivée au milieu des acclamations de la foule, Jésus entra à Jérusalem, dans le temple. Il parcourut du regard toutes choses, et comme c'était déjà le soir, il sortit pour aller à Béthanie avec les 12. Le lendemain, quand ils quittèrent Béthanie, il eut faim. Voyant de loin un figuier qui avait des feuilles, il alla voir s'il trouverait quelque chose. Mais en s'approchant, il ne trouva que des feuilles, car ce n'était pas la saison des figues. Alors il dit au figuier, « Que jamais plus personne ne mange de tes fruits. » Et ses disciples avaient bien entendu. Ils arrivèrent à Jérusalem. Entrés dans le temple, Jésus se mit à expulser ceux qui vendaient et ceux qui achetaient dans le temple. Il renversa les comptoirs des changeurs et les sièges des marchands de colombes, et il ne laissait personne transporter quoi que ce soit à travers le temple. Il enseignait. Et il déclarait aux gens, « L'Écriture ne dit-elle pas, « Ma maison sera appelée maison de prière pour toutes les nations. Or vous, vous en avez fait une caverne de bandits. » Apprenant cela, les grands prêtres et les scribes cherchaient comment le faire périr. En effet, ils avaient peur de lui, car toute la foule était frappée par son enseignement. Et quand le soir tomba, Jésus et ses disciples s'en allèrent hors de la ville. Le lendemain matin, en passant, ils virent le figuier qui était desséché jusqu'aux racines. Pierre, se rappelant ce qui s'était passé, dit à Jésus, « Rabbi, regarde, le figuier que tu as maudit est desséché. » Alors Jésus, prenant la parole, leur dit, « Ayez foi en Dieu. Amen, je vous le dis. Quiconque dira à cette montagne, « Enlève-toi de là et va te jeter dans la mer », s'il ne doute pas dans son cœur, mais s'il croit que ce qu'il dit arrivera, cela lui sera accordé. C'est pourquoi je vous le dis, tout ce que vous demandez dans la prière, croyez que vous l'avez obtenu, et cela vous sera accordé. Et quand vous vous tenez en prière, si vous avez quelque chose contre quelqu'un, pardonnez, afin que votre Père qui est aux cieux vous pardonne aussi vos fautes. » C'est tout un va-et-vient. D'abord, Jésus arrive au milieu des acclamations de la foule. Il entre à Jérusalem et il se rend jusqu'au temple. Le temple est au cœur de la ville de Jérusalem. C'est le signe de la présence de Yahvé Adonai, de Dieu. Et Jésus parcourt du regard toutes choses. Et là, il quitte et il s'en va vers Béthanie, qui est en dehors de Jérusalem. Et le lendemain, il revient en direction de Jérusalem, et là, c'est l'histoire du figuier. Jésus a faim. L'homme ne vit pas seulement de pain, mais de toute parole qui sort de la bouche de Dieu. Il faut savoir que le figuier, dans la Bible, est le symbole de la parole de Dieu. Alors la faim, la véritable faim de Jésus, elle n'est pas seulement un fruit, mais c'est aussi fin de la parole. L'homme ne vit pas seulement de pain, mais de toute parole qui sort de la bouche de Dieu. Et comme ce n'est pas la saison, nous dit l'Écriture, eh bien, il n'y a pas de figue. Et là, Jésus prononce une parole, « Que jamais plus personne ne mange de tes fruits. » Il faut rester avec cette compréhension que le figuier est symbole de la parole de Dieu. Ce qui veut dire qu'en toute saison, Israël et ses chefs et les responsables religieux et tous ceux qui sont les responsables de la Torah, de la parole de Dieu, des Écritures, en toute saison, ils doivent produire du fruit. La parole de Dieu doit être annoncée, elle doit être éclairée, elle doit nourrir le peuple. Et ce n'est pas ce qui se passe. On le voit par la suite. Quand Jésus entre et revient à Jérusalem, il entre dans le temple. Et là, qu'est-ce qu'il fait?
On a gangréné le temple des achats et du commerce et de toutes sortes de choses. Alors il entre dans une colère et il fait le ménage. Il fait le ménage parce que ce n'est pas le sens du temple. Ma maison sera une maison de prière et vous en avez fait une caverne de bandits. Voilà ce que Jésus dit. Jésus redresse la vocation d'Israël, la vocation que Dieu a donnée à Israël, c'est-à-dire l'annonce à toutes les nations de la parole de Dieu et du Dieu unique. Mais ils ne le font pas. Ils le font à leur manière. Ils le font à travers des travers, justement, dont ils ont laisser les habitudes prendre sur le temple, qui est une maison de prière. Alors, on est très préoccupé par la vente des bêtes pour les sacrifices et autre chose. Et c'est cela que Jésus dénonce de manière virulente. Le temple. D'ailleurs, ce sera la fin du temple. Le temple dont il parlait, c'était son corps. C'est ce que dit Jean dans son évangile. Alors, le nouveau temple, c'est le corps du Christ. Alors Jésus, en faisant le ménage, est prophétique. Il annonce que c'est la fin du temple. C'est la fin d'une période. Il accomplit à travers ce geste la prophétie que le temple, c'est lui. Détruisez ce temple et en 3 jours, je vais le rebâtir. Et le temple dont il parlait, c'était son corps. Et le corps du Christ parle. Il parle par sa vie, par son amour, par tout ce qu'il a fait en ce monde, par son corps ressuscité qui continue de nous éclairer, de nous illuminer, par le corps de l'Église dont nous sommes les membres. Vous voyez jusqu'où nous allons ? Alors c'est ainsi que Jésus annonce 2 choses. L'importance de produire des fruits en toute saison, en tout temps, en tout lieu, ainsi sa parole, et le respect imminent de son temple, puisqu'il en est le corps.

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1: C'est Danny Benz au microphone en ce vendredi 29 mai. C'est la fête du centenaire de fondation de l'Oratoire Saint-Joseph à Québec cette année et pour l'occasion, plusieurs activités sont prévues. La première aura lieu le dimanche 31 mai qui s'en vient à 19h. Il s'agit du concert de la chorale de l'Oratoire. On vous demandera 10$ à l'entrée. L'Oratoire Saint-Joseph est situé au 560 Chemin Sainte-Foy à Québec. On emprunte la porte numéro 5. La messe d'ouverture du mois du Sacré-Cœur, qui sera présidée par Mgr Marc Pelchat, aura lieu le lundi 1er juin prochain à 19h25 à la chapelle des religieuses Jésus-Marie à Québec. Soyez les bienvenus. Le groupe Message, qui propose des parcours bibliques pour adultes, vous invite à un ressourcement intitulé « Avec l'Esprit Saint, tout un passage ». Jésus est ressuscité, et si on sortait de la peur pour se mettre en marche avec les apôtres et les premiers chrétiens, et si on se laissait entraîner par le Christ à être transformé par l'Esprit Saint qu'il nous a promis. C'est donc un ressourcement qui se déroulera le samedi 6 juin prochain de 9h30 à 15h30 au sous-sol de l'église Saint-François-Xavier à la salle Béthany. C'est situé au 2180 boulevard Perle-Lièvre. C'est dans le coin de Duberger. On vous prie d'apporter votre dîner et de vous inscrire à l'avance avant le 3 juin prochain, soit par courriel à l'adresse message message@messagequebec.org ou encore par téléphone au 418-872-0925. Le SASMAD à Québec, le service d'accompagnement spirituel pour les personnes malades ou âgées à domicile, annonce la tenue d'une formation initiale gratuite pour devenir bénévole. Elle se déroulera les 13 et 14 juin et 27 et 28 juin de 9h30 à 15h30 à l'Institut universitaire en santé mentale de Québec au 2601 chemin de la Canardière. Il est nécessaire de s'inscrire à l'avance. Pour ce faire, on contacte Mariela Arango, soit par courriel à sasmad@quebec.gmail.com ou par téléphone au 581-397-1958. Parmi les activités proposées au Centre de la Miséricorde du côté de Saint-Côme en Beauce, il y aura une session Jean de l'école Saint-André du 25 au 28 juin prochain, devenir un disciple de Jésus. Ça débute le jeudi à 19h pour se terminer le dimanche à 13h. Pour en savoir plus et pour s'inscrire, le numéro de téléphone à composer dans le 418 et le 685-31-81. C'était Danny Benz pour Communique Action.

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0: Bonjour mesdames et messieurs et bienvenue à cette émission. Cette semaine, nous aurons la chronique « Les soins de l'âme » grâce à José Roberge du Centre marianiste d'éducation de la foi. Bonjour José.
1: Bonjour.
0: Ça va bien?
1: Oui, ça va très bien.
0: Jusqu'à présent, dans cette saison, José, vous nous avez amené à parcourir toutes sortes de belles avenues. Alors, que voulez-vous nous offrir aujourd'hui?
1: Alors, j'aimerais, en terminant cette série de chroniques, parler de la Vierge Marie. Donc, voir ensemble quelques aspects qui pourraient nous permettre de comprendre un peu comment Marie peut nous aider à grandir spirituellement et comment elle nous aide à prendre soin de notre âme. Mm-hmm. Et chacun, par la suite, pourra méditer là-dessus ou aller lire sur le sujet. Je veux juste simplement lancer quelques pistes.

0: son fils premier-né. En effet, elle va toujours nous pointer son fils, nous le faire découvrir et aimer. Et elle veut nous enfanter spirituellement. On le dit, c'est une maman, c'est notre maman. Elle a à cœur chacune de nos âmes et elle prie constamment le Père pour notre salut. La Vierge Marie, elle n'est pas bavarde. Dans les Écritures, on n'entend pas beaucoup. Mais elle n'est pas bavarde, mais c'est une femme d'action puis de contemplation tout à la fois. Mmh. Et la Vierge n'est pas non plus une femme du passé. Elle vit au présent de Dieu. Et ses nombreuses apparitions dans le monde nous montrent une femme engagée avec son fils pour notre salut à nous. Et comment fait-elle cela? Bon, elle nous rappelle de prier Dieu avec confiance, de le mettre à la première place dans nos vies, etc. Mais moi, ce que je retiens le plus, c'est le modèle qu'elle nous donne. Mmh. Puis on dit toujours, Marie préfigure l'Église. Donc, en fait, en regardant Marie, l'âme de Marie, sa vie, nous pouvons nous appliquer à l'imiter. Bien sûr, ça nous prend la grâce de l'Esprit-Saint, car c'est lui qui sanctifie, mais pas malgré nous, avec nous. Il faut un oui. Hein? Marie a dit oui, et son oui à elle était déjà compris dans le oui de son fils. Et tout comme nous, nous pouvons dire oui, unis au oui du Fils et de la Mère.
1: Et qu'est-ce que nous allons découvrir en regardant justement l'âme de la Vierge Marie?
0: Nous découvrons une grande pureté dans son âme, une grande douceur, une grande beauté, une docilité parfaite à l'action de Dieu, une profonde humilité aussi. Et l'âme de Marie a été protégée du péché originel, mais dans sa liberté souveraine, parce qu'elle était libre, elle a su garder cette pureté, pureté du regard, pureté d'intention. Elle ne passait pas son temps à se contempler elle-même. Non, son regard n'était tourné que vers Dieu, toujours. Et ce que nous allons découvrir en la regardant, ce sont, dans le fond, les traits de Dieu, de son divin Fils, ce qu'on appelle les attributs de Dieu, parce que son âme en est le miroir. C'est un des noms qu'on donne à Marie, un miroir. Et est-ce que c'est inatteignable pour nous? Est-ce que c'est présomptueux de notre part de vouloir lui ressembler? Non, c'est pile notre vocation baptismale. Et qu'est-ce que c'est notre vocation baptismale? C'est de devenir conforme à Jésus-Christ, Fils de Dieu. Et Père Chaminade rajoutait aussi « devenu Fils de Marie ».
1: Oui.
0: Et notre âme est faite pour ça. De toute éternité, Dieu a voulu ça pour nous, pour chacun de nous. Et c'est une merveille devant nos yeux, un mystère de l'amour de Dieu. Et puisque Marie est toute humaine, elle peut vraiment nous inspirer dans la réalisation de notre vocation de baptisée.
1: Et qu'est-ce qui vous inspire personnellement, Josée, en regardant Marie?
0: Là, il y a vraiment beaucoup de choses qui m'inspirent chez elle, puis j'ai souvent l'occasion de méditer des passages des Écritures qui font mention de la Vierge Marie. Mais ce que je voudrais partager, c'est quelques bribes de son Magnificat, car ça me parle vraiment beaucoup. Alors, on se rappelle, hein, pour nos auditeurs, que le Magnificat, c'est comme un genre de cri de joie, hein, un chant qui a jailli du cœur de Marie lors de sa rencontre avec sa cousine Élisabeth. Ça commence comme ceci. « Mon âme exalte le Seigneur et mon esprit exulte en Dieu mon Sauveur. » J'arrête ici hein, parce que c'est très dense. Marie nous révèle ici l'état de son âme. Oui. Si on veut regarder l'état de l'âme de Marie, là, je pense qu'on a un beau cliché ici. Là. Alors, pour mieux comprendre, je me réfère au dictionnaire. C'est un peu ma manie. Que signifie exalter quelqu'un? Parce qu'elle dit « mon âme exalte le Seigneur ». Donc, exalter, c'est un mot très fort. C'est élever une personne, ses qualités ou ses actes, en les louant avec enthousiasme, avec ferveur. Et comme synonyme, j'ai trouvé « glorifier quelqu'un » ou on pourrait dire « le célébrer », « le magnifier ». Alors, c'est là le terme « magnifier ».

0: Magnificat, magnifié, magnificat. Et la bienheureuse Vierge Marie exalte le Seigneur Dieu, devant Élisabeth. Elle le loue, ainsi que toutes ses actions éclatantes du passé, parce que Dieu a fait beaucoup de merveilles éclatantes dans le passé, mais aussi pour les deux naissances extraordinaires qui sont sur le point d'arriver avec Jean et Jésus, et qui vont viser notre salut. Et c'est l'accomplissement des promesses de Dieu. Alors, c'est pour ça que Marie exalte le Seigneur. C'est, ce salut est pour les humains et pour toute la création visible et invisible. Donc, l'âme de Marie déborde tellement de joie, de gratitude puis d'amour que les mots sont bien peu représentatifs de ce qu'elle vit au profond de son cœur. Mmh. Puis elle dit, par la suite, « Mon esprit exulte en Dieu mon Sauveur ». Alors, j'aime bien ces mots parce que c'est comme si ça fait « ex », hein, ça fait « ouf », ça nous fait sortir. Et c'est ça que ça veut dire « ex », ça nous fait sortir vers l'extérieur. Alors, elle dit « exulter ». Mais « exulter », là, c'est aussi puissant comme mot, comme verbe. Ça veut dire « éprouver une grande joie », même une joie extrême, que le dictionnaire va dire aussi qu'on ne peut ni contenir, ni dissimuler. Oui. Ça ne peut pas se cacher, cette joie-là. Alors, l'âme de Marie exulte en Dieu. C'est une, vraiment une jubilation spirituelle profonde qui est liée au salut. Elle dit, elle exulte en Dieu, mon Sauveur, mon Sauveur. Donc, Marie se sait sauvée, personnellement sauvée. Et le salut est maintenant... C'est là qu'elle accueille ce salut-là. Hein. C'est dans le présent de Dieu. Elle l'accueille dans une joie immense. Et cette joie profonde est un fruit de l'Esprit-Saint. C'est un fruit durable aussi. Cette exultation rappelle l'exultète de la joie de Pâques. Hein. C'est un chant, l'exultète qu'on chante à Pâques. Donc, Marie est une femme de foi confiante. C'est pas une statue immobile, sans émotion, sans sentiment, qui regarde vers le ciel, puis qui voit rien d'autre. Puis, tu sais, faut enlever ces clichés-là. Elle déborde. Marie est une personne qui laisse déborder sa joie et sa reconnaissance. Et moi, cette attitude m'inspire beaucoup. Je veux entrer, moi aussi, dans cette exaltation, dans cette exultation. Et dans la bouche de Marie, je me dis les Alléluia, les psaumes, comme je pense au psaume 144, là, « Je t'exalterai, mon Dieu, mon roi ». Je veux dire, tout ça, elle les connaissait, ces psaumes-là, ça ne devait pas sonner comme une platitude. « Mon âme exalte le Seigneur ». Non, ça devait être quelque chose. Ça ne sonnait pas la canne vide. Alors, Marie, dans ma vie de tous les jours, elle m'inspire. Je me laisse enseigner par Marie. Je m'efforce d'entrer dans la joie du salut comme elle a pu le faire.
1: Et comment est-ce que ça se fait concrètement?
0: Bien, toutes sortes de façons. Mais par exemple, pour moi, la louange, les chants de louange, c'est très, très important. J'ai commencé à chanter à la chorale, j'avais 7 ans. Alors, j'ai toujours aimé chanter à l'église. Et avec mon époux et toute notre famille, nous avons cultivé aussi l'esprit de louange et d'action de grâce. Et c'est toujours été une joie immense de chanter en famille, de faire de la musique en famille pour le Seigneur. Et maintenant, mais c'est beau parce qu'on le fait aussi avec nos petits-enfants. Et comme la joie de Marie est contagieuse, nous aussi, nous devons témoigner dans l'allégresse et la reconnaissance. On dit que Marie est bienheureuse. Et bienheureuse, oui, et ça paraît. Et nous aussi, il va falloir que ça paraisse. Plus nous allons nous laisser guider vers son Fils, plus notre joie va déborder, nous aussi. Et ne dit-on pas « un saint triste est un triste saint » ou quelque chose comme ça, hein? Alors, il faut que la joie, ça déborde. Et je me dis toujours, bon, dans la maison de la Vierge Marie, si j'avais été un petit oiseau pour aller voir ça, hein, dans leur maison familiale avec Saint-Joseph, Jésus, il devait y avoir un climat de paix, oui, mais aussi de la joie. Bon, je conviens que c'est pas tous les jours que le Saint-Esprit nous fait exulter de joie, mais un chrétien accueille le don de Dieu et communique aux autres sa foi, sa joie, sa paix. C'est tout ça qu'on a à rendre témoignage. Hein. Et je rêve en fait que nos assemblées du dimanche reflètent davantage notre louange à Dieu, notre gratitude d'être sauvés, notre joie d'être sauvés. Et c'est comme dans l'oraison, si on prenait plus conscience de ce qu'on dit, de ce qu'on chante à l'Église, ou à qui on parle à Dieu, on parle à notre Sauveur, eh bien, on éviterait l'habitude, la platitude devant le Seigneur. On aurait une oraison, on aurait des célébrations beaucoup plus vivantes, plus vraies, je dirais. Bon, je m'arrête ici, puis je prie pour que nous continuions de faire les bons choix pour nourrir notre âme, toujours, témoigner de l'amour de Dieu pour chacun de nous. Alors, que la Vierge Marie nous inspire toujours.
1: Chère Josée et Robert, ce fut un grand bonheur de vous retrouver chaque mois pour goûter aux fruits des réflexions des personnes qui ont donné leur vie pour transmettre leur foi, comme vous nous avez aussi permis de grandir, donc avec nos contemporains, nos auditeurs et auditrices. Et je vous souhaite un très, très bel été et je rends grâce aussi pour tout ce que vous nous avez apporté.
0: Merci, ce fut une joie.

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L'enfant partit avec l'ange et le chien suivit derrière. C'est une phrase qui est dans la Bible. C'est une phrase du livre de Tobie dans la Bible. La Bible est un livre qui est fait de beaucoup de livres, et dans chacun d'eux beaucoup de phrases, et dans chacune de ces phrases beaucoup d'étoiles, d'oliviers et de fontaines, de petits ânes et de figuiers, de champs de blé et de poissons, et le vent, partout le vent mauve du soir, le rose de la brise matinale, le noir des grandes tempêtes. Les livres d'aujourd'hui sont en papier, les livres d'hier étaient en peau. La Bible est le seul livre d'air, un déluge d'encre et de vent, un livre insensé, égaré dans son sens, aussi perdu dans ses pages que le vent sur les parkings des supermarchés, dans les cheveux des femmes, dans les yeux des enfants. Un livre impossible à tenir entre deux mains calmes pour une lecture sage lointaine. Il s'envolerait aussitôt, éparpillerait le sable de ses phrases entre les doigts. On prend le vent entre ses mains et très vite on s'arrête. Comme au début d'un amour. On dit, je m'en tiens là, j'ai tout trouvé. Enfin, il était temps, je m'en tiens là. À ce premier sourire, premier rendez-vous, première phrase au hasard. L'enfant partit avec l'ange et le chien suivit derrière. Cette phrase convient merveilleusement à François d'Assise. On sait de lui peu de choses et c'est tant mieux. Ce qu'on sait de quelqu'un empêche de le connaître. Ce qu'on en dit, en croyant savoir ce qu'on dit, rend difficile de le voir. On dit par exemple Saint François d'Assise. On le dit en somnambule, sans sortir du sommeil de la langue. On ne dit pas, on laisse dire. On laisse les mots venir. Ils viennent dans un ordre qui n'est pas le nôtre. Qui est l'ordre du mensonge, de la mort, de la vie en société. Très peu de vraies paroles s'échangent chaque jour, vraiment très peu. Peut-être ne tombe-t-on amoureux que pour enfin commencer à parler. Peut-être n'ouvre-t-on un livre que pour enfin commencer à entendre. L'enfant partit avec l'ange et le chien suivi derrière. Dans cette phrase, vous ne voyez ni l'ange ni l'enfant, vous voyez le chien seulement. Vous devinez son humeur joyeuse, vous le regardez suivre les deux invisibles, l'enfant rendu invisible par son insouciance, l'ange rendu invisible par sa simplicité. Le chien, oui, on le voit, derrière, à la traîne. Il suit les deux autres. Il les suit à la trace. Et parfois il flâne, il s'égare dans un pré, il se fiche devant une poule d'eau ou un renard, puis en deux bonds il rejoint les autres, il recolle au basque de l'enfant et de l'ange. Vagabond, folâtre. L'enfant et l'ange sont sur la même ligne. Peut-être l'enfant tient-il la main de l'ange pour le conduire, pour que l'ange ne soit pas trop gêné, lui qui va dans le monde visible, comme un aveugle dans le plein jour. Et l'enfant chantonne, raconte ce qui lui passe par la tête, et l'ange sourit, acquiesce, et le chien toujours derrière ces deux-là, tantôt à droite, tantôt à gauche. Ce chien est dans la Bible. Il n'y a pas beaucoup de chiens dans la Bible. Il y a des baleines, des brebis, des oiseaux et des serpents, mais très peu de chiens. Vous ne connaissez même que celui-là, traînant les chemins suivant ses deux maîtres, l'enfant et l'ange, le rire et le silence, le jeu et la grâce. Chien François d'Assise.

C'est une question qui ne trouve pas sa réponse. C'est une question qui désespère de sa réponse. Elle cogne sous les tempes comme une mouche contre les vitres, jusqu'à trouver le plein air de sa réponse. C'est une question enfantine. Elle est posée par l'âme qui s'agite dans une poignée de ciel bleu, sous un silence trop grand pour elle. D'où je viens, moi qui n'étais pas toujours là? Où étais-je quand je n'étais pas né? Notre époque a la réponse la plus courte qui soit. Tu viens d'une copulation entre ton père et ta mère. Tu es le fruit de quelques soupirs et d'un peu de plaisir. D'ailleurs, ces soupirs et ce plaisir ne sont pas indispensables. Aujourd'hui, nous n'avons plus besoin que d'une éprouvette. Telle est la dernière réponse en date. Tu viens d'un spermatozoïde et d'un ovule. Il n'y a pas à voir en deçà. Il n'y a pas plus d'en deçà que d'au-delà. Tu n'es qu'un soubresaut de la matière sur elle-même, un chemin éloigné que prend le néant pour, au bout du compte, se rejoindre. Au XIIIe siècle, au siècle de François d'Assise, la réponse était plus longue, beaucoup plus longue, même si elle se révélait aussi peu capable d'éteindre la question. Au XIIIe siècle, on venait de Dieu et on y retournait. La réponse dans son intégralité était dans la Bible, ne faisait qu'un avec le livre. Une réponse de milliers de pages. Elle n'était pas tant dans la Bible que dans le cœur de celui qui lisait la Bible pour y trouver la réponse. Il ne pouvait bien lire qu'en faisant entrer sa lecture dans chacun de ses jours. La réponse n'était pas lue, mais éprouvée, charnellement éprouvée, mentalement éprouvée, spirituellement éprouvé. Ce n'était pas une réponse de professeur. Les professeurs sont des gens qui apprennent aux autres les mots qu'eux-mêmes ont trouvés dans les livres. Mais on n'apprend pas de mots dans un livre d'air. On en reçoit par intervalle la fraîcheur. On tressaille sous le souffle d'une parole. Je t'aimais bien avant que tu sois né. Je t'aimerai bien après la fin des temps. Je t'aime dans toute éternité. Avant de sommeiller, ébloui dans le ventre de sa mère, François d'Assise baignait dans cette parole. On la tenait enfermée dans la Bible comme de l'or au fond d'un coffre. On la délivrait dans les fêtes, dans les gestes du travail et dans les gestes du repos. Elle imprégnait les rondeurs de la terre, le souffle des bêtes dans les granges, le goût du pain fort. Et avant d'être dans la Bible, cette parole, où était-elle? D'où elle venait? Elle planait sur le vide des terres et sur le vide des cœurs. Elle rôdait avec le vent dans les déserts. Elle était première. Elle avait toujours été là. La parole d'amour est antérieure à tout, même à l'amour. Au début, il n'y avait qu'elle. La voix sans mots, le souffle d'or enveloppant Dieu, François d'Assise, et le chien de Toby, serrés ensemble, leur haleine confondue.

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Je t'aimais, je t'aime, je t'aimerai. Il ne suffit pas d'une chair pour naître, il y faut aussi cette parole. Elle vient de loin, elle vient du bleu lointain des cieux, elle s'enfonce dans le vivant, elle ruisselle sous les chairs du vivant comme une eau souterraine d'amour pur. Ce n'est pas nécessaire de connaître la Bible pour l'entendre. Ce n'est pas nécessaire de croire en Dieu pour être vivifié par son souffle. Cette parole imprègne chaque page de la Bible, mais elle imprègne aussi bien les feuilles des arbres, le poil des animaux et chaque grain de poussière volant dans l'air. Le fin fond de la matière, son dernier noyau, sa pointe ultime, ce n'est pas la matière, mais cette parole. Je t'aime. Je t'aime d'un amour éternel, éternellement tourné vers toi, poussière, bête, homme. Avant de planer sur les berceaux, avant de danser aux lèvres des mers, cette parole se ferait un chemin à travers des voix qui font une époque, qui en donnent le ton et la couleur. Parole de guerre et de commerce, parole de gloire et de désastre. Parole de sourd.

Mais rapprochons-nous un peu, écoutons les bruits du monde à la fenêtre, le bruit de l'or, le bruit de l'épée, le bruit des prières, ceux qui comptent leurs sous derrière un rideau lourd, ceux qui cuvent un vin noir au fond de leur château, ceux qui marmonnent sous la dentelle des anges, le marchand, le guerrier et le prêtre. Ces trois-là se partagent le XIIIe siècle. Et puis il y a une autre classe, elle est dans l'ombre, trop retirée en elle-même pour qu'aucune lumière puisse jamais l'y chercher. Elle est comme la matière première des trois autres. Les marchands y puisent la main-d'œuvre dont ils ont besoin. Les guerriers y trouvent de quoi renouveler leurs armées. Les prêtres y flairent les âmes dont ils ont goût. Ces trois-là espèrent quelque chose en récompense de leur travail, la fortune, la gloire ou le salut. Cette classe n'espère rien, pas même le passage du temps, l'endormissement de la douleur. Cette classe est celle des pauvres. Elle est du XIIIe et elle est du XXe. Elle est de tous les siècles. Elle est aussi vieille que Dieu, aussi muette que Dieu, aussi perdue que lui dans sa vieillesse, dans son silence. Elle donnera à François d'Assise son vrai visage, un visage bien plus beau que celui en bois peint des églises, bien plus pur que celui des grands peintres, un simple visage de pauvre, un pauvre visage de pauvre, d'idiot, de gueux. L'automne 1182 en Italie. Une phrase venue du fond des siècles tournoie dans l'air, flotte un instant au-dessus d'une maison dans la villa d'Assise, puis fond sur un nouveau-né endormi dans son berceau. Aucun bruit, aucune modification des apparences. Personne ne s'est inquiété, personne n'a rien vu, l'enfant ne s'est pas éveillé. C'est toujours par un sommeil que les grandes choses commencent. C'est toujours par le plus petit côté que les grandes choses arrivent. Il y a peu d'événements dans une vie. Les guerres, les fêtes et tout ce qui fait du bruit ne sont pas des événements. L'événement est la vie qui survient dans une vie. Elle survient sans prévenir, sans éclat. L'événement a la forme d'un berceau. Il en a la faiblesse et la banalité. L'événement est le berceau de la vie. On n'insiste jamais à sa venue. On n'est jamais contemporain de l'invisible. Ce n'est qu'après coup, ce n'est que longtemps après, qu'on devine qu'il a dû se passer quelque chose. L'enfant et l'ange se sont éloignés d'Assise sans que personne les remarque. Un chien les suivait, trois pas en arrière. Le nouveau-né soupirait dans son sommeil.

Elle est belle. Non, elle est plus que belle. Elle est la vie même, dans son plus tendre éclat d'aurore. Vous ne la connaissez pas. Vous n'avez jamais vu un seul de ses portraits, mais l'évidence est là, l'évidence de sa beauté, la lumière sur ses épaules quand elle se penche sur le berceau, quand elle va écouter le souffle du petit François d'Assise, qui ne s'appelle pas encore François, qui n'est qu'un peu de chair rose et fripée, qu'un petit homme plus démuni qu'un chaton ou qu'un arbrisseau. Elle est belle en raison de cet amour, dont elle se dépouille pour en revêtir la nudité de l'enfant. Elle est belle en mesure de cette fatigue qu'elle enjambe à chaque fois pour aller dans la chambre de l'enfant. Toutes les mères ont cette beauté, toutes ont cette justesse, cette vérité, cette sainteté. Toutes les mères ont cette grâce à rendre jaloux Dieu même, le solitaire dessous son arbre d'éternité. Oui, vous ne pouvez l'imaginer autrement que revêtue de cette robe de son amour. La beauté des mères dépasse infiniment la gloire de la nature. Une beauté inimaginable, la seule que vous puissiez imaginer pour cette femme attentive au remuement de l'enfant. La beauté, le Christ n'en parle jamais. Il ne fréquente qu'elle, dans son vrai nom, l'amour. La beauté vient de l'amour comme le jour vient du soleil, comme le soleil vient de Dieu, comme Dieu vient d'une femme épuisée par ses couches. Les pères vont à la guerre, vont au bureau, signent des contrats. Les pères ont la société en charge. C'est leur affaire, leur grande affaire. Un père, c'est quelqu'un qui représente autre chose que lui-même en face de son enfant, et qui croit à ce qu'il représente, la loi, la raison, l'expérience, la société. Une mère ne représente rien en face de son enfant. Elle n'est pas en face de lui, mais autour, dedans, dehors, partout. Elle tient l'enfant levé au bout des bras et elle le présente à la vie éternelle. Les mères ont Dieu en charge. C'est leur passion, leur unique occupation. Leur perte et leur sacre à la fois. Être père, c'est jouer son rôle de père. Être mère, c'est un mystère absolu. Un mystère qui ne compose avec rien. Un absolu relatif à rien. Une tâche impossible et pourtant remplie, même par les mauvaises mères. Même les mauvaises mères sont dans cette proximité de l'absolu, dans cette familiarité de Dieu que les pères ne connaîtront jamais, égarés qu'ils sont dans le désir de bien remplir leur place, de bien tenir leur rang. Les mères n'ont pas de rang, pas de place. Elles naissent en même temps que leurs enfants. Elles n'ont pas, comme les pères, une avance sur l'enfant, l'avance d'une expérience, d'une comédie maintes fois jouée dans la société. Les mères grandissent dans la vie en même temps que leur enfant, et comme l'enfant est dès sa naissance l'égal de Dieu, les mères sont d'emblée au sein des saints, comblées de tout, ignorantes de tout ce qui les comble. Et si toute beauté pure procède de l'amour, d'où vient l'amour? De quelle matière est sa matière? De quelle nature sa surnature? La beauté vient de l'amour. L'amour vient de l'attention. L'attention simple au simple. L'attention humble aux humbles, l'attention vive à toute vie, et déjà à celle du petit chiot dans son berceau, incapable de se nourrir, incapable de tout, sauf des larmes. Premier savoir du nouveau-né, unique possession du prince à son berceau, le don des plaintes, la réclamation vers l'amour éloigné, les hurlements à la vie trop lointaine, et c'est la mère qui se lève et répond. Et c'est Dieu qui s'éveille et arrive, à chaque fois répondant, à chaque fois attentif, par-delà sa fatigue. Fatigue des premiers jours du monde, fatigue des premières années d'enfance. De là vient tout, hors de là, rien. Il n'y a pas de plus grande sainteté que celle des mères épuisées par les couches à laver, la bouillie à réchauffer, le bain à donner.
Les hommes tiennent le monde, les mères tiennent l'Éternel qui tient le monde et les hommes. La sainteté future du petit François d'Assise, pour l'instant barbouillé de lait et de larmes, ne tiendra sa vraie grandeur que de cette imitation du trésor maternel, généralisant aux bêtes, aux arbres et à tout le vivant ce que les mères ont depuis toujours inventé pour le profit d'un nouveau-né. D'ailleurs, il n'y a pas de saint, il n'y a que la sainteté. La sainteté, c'est la joie. Elle est le fond de tout. La maternité est ce qui soutient le fond de tout. La maternité est la fatigue surmontée, la mort avalée sans laquelle aucune joie ne viendrait. Dire de quelqu'un qu'il est saint, c'est simplement dire qu'il s'est révélé par sa vie un merveilleux conducteur de joie, comme on dit d'un métal qu'il est bon conducteur quand il laisse passer la chaleur sans perte ou presque, comme on dit d'une mère qu'elle est une bonne mère quand elle laisse la fatigue la dévorer sans reste ou presque.

Cette première portion de l'émission Musique et Monde s'achève et vous y avez entendu la voix de Michael Lonsdal nous proposant le livre intitulé « Le Très Bas » aux éditions Gallimard, signé Christian Bobin. La réalisation technique était assurée par Yannick Caron. Demeurez des nôtres pour la seconde part de Musique et Monde dans un univers purement instrumental grâce aux choix musicaux de Mario Blouin.

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C'était Musique et Monde, et vous y avez entendu la voix de Michael Lonsdale nous proposant le livre intitulé « Le Très Bas » aux éditions Gallimard, signé Christian Bobin. Choix musicaux, Mario Blouin. La réalisation technique était assurée par Yannick Caron.

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1: La 11e heure.

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0: Voici un moment de rencontre avec le père Geoffroy Marie, prêtre de la communauté Saint-Jean à Troussure, en France. Il nous propose un entretien intitulé « Évangéliser notre vie intérieure », une production de la communauté des Béatitudes.
1: Donc vous voyez, on rentre dans la charité fraternelle, dans ce travail de l'esprit, l'intelligence et la volonté. Et bien sûr, voyons en troisième lieu, la charité fraternelle, c'est se plonger dans l'amour même de Dieu. Et avec cet amour, pouvoir aller vers le prochain en Jésus. Le plus court chemin entre mes deux mains, c'est ma tête qui unit mes deux mains. Le plus court chemin pour aller vers mon prochain, c'est de passer par Dieu. Donc la charité fraternelle, ce n'est pas encore une fois l'élan d'un amour humain, c'est accueillir Jésus dans ma vie intérieure pour me projeter vers mon frère. Alors la question, c'est comment arriver à cette audace? Comment arriver à cette qualité d'élan? Eh bien, Benoît XVI a écrit comme première encyclique Dieu est amour. Il a fait ce chemin entre l'amour éros et l'amour agapé. Regardons juste quelques instants cela, parce que c'est vraiment l'expression de la charité fraternelle. La charité fraternelle, ce n'est pas rester au niveau d'un amour divin. Je t'aime dans le Christ, ça veut tout dire. C'est je t'aime avec l'amour éros. Benoît XVI a voulu réhabiliter l'amour humain dans la charité. C'est très étonnant. C'est très original au christianisme. Pourquoi je vous dis souvent original au christianisme? Pour vous montrer la spécificité du chrétien. Le chrétien, ce n'est pas quelqu'un qui est gentil. Pas la peine d'être chrétien pour être gentil. Vraiment pas. Le chrétien, ce n'est pas celui qui fait des bonnes œuvres. Non. Vous avez des gens agnostiques, athées, qui font beaucoup mieux que nous. À quoi ça sert d'être chrétien? À rien. Sinon, de pouvoir saisir de près que Dieu s'est fait homme, que cet homme est mon frère, il veut une intimité avec moi, et que Jésus me donne beaucoup de frères et beaucoup de sœurs. L'humanité, c'est mes frères et mes sœurs. La nouvelle famille, il y a une nouvelle naissance avec le baptême, il y a une nouvelle famille, on a des frères et sœurs, on a tous un seul père. Vous voyez, c'est très impressionnant. Nous avons formé ces trois jours une famille chrétienne. Donc vous voyez, la charité, l'agapé, s'inscrit dans l'amour humain. L'amour humain, c'est l'éros. L'éros n'est pas synonyme d'érotique. L'érotisme, c'est qu'une partie de l'éros. Il y a un bon érotisme et un mauvais érotisme. Le bon érotisme, c'est toute la sensualité, c'est toute la sensibilité, c'est toute la fougue de l'amour qu'on le connaît facilement à 20 ans, à 30 ans, et qu'on doit connaître jusqu'à 99 ans. Il est bon de pouvoir toujours avoir une vitalité dans notre corps, dans notre sensibilité. Alors c'est vrai, les années font qu'il y a une évolution de la sensibilité, mais l'éros, ce n'est pas uniquement la sensualité sexuelle, c'est beaucoup plus profondément que ça. C'est l'élan de toute la corporealité humaine. C'est la fougue de l'amour humain jusqu'à l'amour spirituel. Un amour humain est très grand et très beau. Et Benoît XVI nous dit, mais attention, retrouvons le véritable éros. Ne ramenons pas l'amour humain à un érotisme. L'amour humain est plus que l'érotisme. Il faudrait faire là toute la philosophie de l'amour. Mais oui, un amour humain, c'est un amour qui provient de notre esprit, de notre capacité d'aimer, la volonté, et qui, à travers l'amour passionnel, à travers l'amour instinctif, sexuel, nous permet d'aller vers l'autre. Vous voyez, l'amour animal, l'amour sensible, imaginatif, c'est « je t'aime pour moi ». C'est un amour captatif. Un amour spirituel, c'est « je t'aime pour ce que tu es, pour toi ». L'amour captatif, c'est bon. L'amour confutur, c'est excellent. Je t'aime parce que ça me fait du bien. On a besoin de se faire du bien. Excellent. Mais si je n'aime l'autre que parce que ça me fait du bien, il y a un risque que j'utilise l'autre. Donc l'amour spirituel doit progressivement saisir l'amour captatif pour que je puisse arriver à aimer l'autre en me faisant du bien, tout en faisant du bien à l'autre. Ça, c'est l'amour humain, l'amour spirituel humain. L'amour chrétien, la charité, va s'inscrire dans cet amour humain. et va permettre à cet amour humain d'avoir un nouveau rythme, un nouvel élan. J'aime avec le cœur même de Dieu. J'aime au rythme de Dieu. J'aime comme Jésus aime éternellement le Père. Là, je rentre dans le mystère. Vous voyez, mais je ne peux aimer de charité que dans ce réalisme de l'incarnation, de ma vie d'homme et de ma vie de femme. Donc vous comprenez que plus j'ai une vie intérieure, plus j'ai une vie de prière, plus je vais partir du plus profond de mon être en Dieu pour aller vers mon frère. Voilà pourquoi la meilleure préparation pour un prêtre, c'est de s'inscrire dans une vie d'oraison, dans une vie d'étude, pour aller vers ses frères. Voilà pourquoi la meilleure formation pour un laïc dans le monde, c'est de pouvoir s'enraciner dans la prière pour évangéliser, pour être un témoin d'amour envers les autres. Vous voyez, la prière, la vie intérieure me conduit directement vers la charité. Voilà, vous voyez, l'enjeu extraordinaire. Et ce qui est le plus passionnant dans une vie, c'est d'aller à la rencontre des autres. Ce qui est le plus passionnant, c'est de découvrir, mais qu'est-ce que la personne humaine ? Qu'est-ce que l'homme ? Finalement, il faut une vie peut-être pour découvrir un peu qui est notre prochain. Même dans une vie conjugale où il y a quand même une grande intimité, il faut 20 ans, 30 ans, 40 ans pour commencer un petit peu à connaître l'autre. Et même en vie religieuse, on veut passer 10 ans à côté de quelqu'un sans vraiment le connaître. Et c'est terrible. Vous voyez, on connaît quelqu'un que si on se laisse bousculer par l'autre, que si on s'interroge, que si on se remet en question. Tiens, il pense ça, pourquoi ? Qu'est-ce que ça veut dire ? Vous voyez, donc ça implique une qualité de dialogue. Et c'est là où je vais dire que Benoît XVI a parlé de l'éros, de l'agapé. Et si je me permets, moi je rajoutais un troisième terme qui n'existe pas dans l'encyclique, c'est la philia, l'amitié. L'amitié, c'est l'agapé, si vous voulez, mais du côté, ou l'éros, mais du côté du dialogue. Il me semble que ce qui est le plus important pour fortifier l'amour, pour fortifier l'éros, c'est le dialogue. La qualité de dialogue, parce que je peux aller à la rencontre de l'autre dans le respect, dans la souplesse, dans l'affinement. L'union des corps est très beau, mais s'il n'y a pas une qualité de dialogue, il peut y avoir des équivoques, on ne se comprend pas. Le langage du corps est magnifique. Si on s'entend au niveau des cœurs, mais si on ne s'entend pas au niveau des cœurs et qu'il n'y a que le corps, ça fait partie des plus grandes blessures d'une personne humaine. Vous voyez, le dialogue est complémentaire à l'éros. Déjà dans la dimension humaine, entre amis, quelle est la qualité de notre dialogue ? Entre conjoints, quelle est la qualité de notre dialogue ? Au sein d'une même communauté religieuse, quelle est la qualité de notre dialogue ? Nous, à la communauté Saint-Jean, on essaie d'apprendre ça. Mais on s'appelle frère, mais en quoi on est frère ? Est-ce qu'on parle en profondeur de nos vies ? Et dans nos chapitres, on essaye petit à petit d'être de plus en plus vrai, d'enlever nos masques. Est-ce que je dis mes besoins, mes frères ? C'est quand même dommage de vivre avec un frère et je ne le connais pas. C'est quand même dommage de vivre à côté d'un conjoint que je ne connais pas. Vous voyez, on ne nous a pas appris cela. Et je crois que là, il y a tout un travail à faire, c'est le réalisme de la charité fraternelle. Oui, la charité fraternelle, c'est très concret. C'est d'aller à la recherche de l'autre pour, avec l'autre, marcher dans la lumière, marcher dans la vérité. Et je vous assure, je crois que c'est une des plus belles joies de la vie, c'est d'aider quelqu'un à trouver sa vocation, à trouver sa manière d'aimer, à trouver sa sainteté. D'aider quelqu'un humblement et pauvrement, dans le dialogue, dans une vraie charité, l'accompagner pour être des saints. Et nous sommes tous des accompagnateurs spirituels. Nous sommes tous des accompagnateurs. Vous côtoyez des gens que les prêtres ne peuvent pas accompagner. Et vous allez leur donner un sourire, une parole qui est unique, dont les personnes ont besoin. Oui, n'ayons pas peur, ayons confiance en nous. Et sachons que les hommes attendent de nous beaucoup plus que vous le croyez. C'est plus facile d'évangéliser aujourd'hui qu'il y a 20 ans. Parce qu'on est dans un tel désert, on est tellement perdu aujourd'hui, que les gens ont besoin de points de repère. Ils ont besoin de chrétiens authentiques. Et je crois que c'est la plus belle, le plus beau des témoignages, la plus belle mission, c'est d'être ces chrétiens vivants, ces chrétiens audacieux. Quelqu'un qui vous voit prier, ça va lui donner envie. Quelqu'un qui vous voit témoigner de votre foi, mais nous sommes tous capables de témoigner, de nous édifier les uns les autres. Nous avons besoin de cela. Vous voyez ? Et à travers votre témoignage, on découvrira votre vie intérieure. On découvrira toutes les beautés de ce que vous portez. On donnera envie aux autres de s'intéresser à ce Jésus-Christ.
0: C'était un moment de rencontre avec le père Geoffroy Marie, prêtre de la communauté Saint-Jean, qui nous proposait un entretien intitulé « Évangéliser notre vie intérieure ». Dans quelques instants, un temps de lecture.

Il faut renoncer à soi-même et imiter Jésus-Christ en portant sa croix. Tu ne pourras entrer dans mon royaume que dans la mesure où tu sortiras de toi-même. De même que le fait de ne rien désirer au dehors procure la paix intérieure, de même l'abnégation totale mène à l'union avec Dieu. Je veux que tu apprennes à renoncer parfaitement à toi-même pour te soumettre à ma volonté sans révolte et sans murmure. Suis-moi, je suis la voie, la vérité et la vie. Jean 14, 6. On ne peut marcher sans chemin, connaître sans vérité, vivre sans vie. Je suis la voie que tu dois suivre, la vérité que tu dois croire, la vie que tu dois espérer. Je suis la voie sûre, la vérité infaillible, la vie indéfectible. Je suis la voie la plus droite, la vérité suprême, l'éternelle source de vie. Si tu demeures dans ma voie, tu connaîtras la vérité et la vérité te délivrera. Et tu obtiendras la vie éternelle. Jean 8, 32. Si tu veux parvenir à la vie, garde mes commandements. Matthieu 19, 17. Si tu veux connaître la vérité, crois en moi. Si tu veux être parfait, vends tout et suis-moi. Matthieu 19, 21. Si tu veux être mon disciple, renonce à toi-même. Luc 9, 23. Si tu veux posséder la joie dans la vie future, regarde au-delà de la vie présente. Si tu veux être élevé dans le ciel, humilie-toi sur la terre. Si tu veux régner à mes côtés, porte la croix avec moi, car seuls les serviteurs de la croix trouveront le chemin de la béatitude. Seigneur Jésus, puisque tu as vécu pauvrement, méprisé par le monde, permets-moi de t'imiter et d'être traité de la même façon, car le serviteur n'est pas au-dessus du patron, ni le disciple au-dessus de son maître. Matthieu 10, 24. Que ton serviteur travaille à se modeler à ton image, parce que là réside le salut et la vraie sainteté. Mais tout ce que je peux lire ou entendre à ce sujet reste extérieur et ne parvient pas à m'apaiser ni à me satisfaire pleinement. Puisque tu sais tout cela, il te faut maintenant mettre ces paroles en pratique pour être enfin heureux. Celui-là même qui connaît et observe mes commandements, et je l'aimerai aussi, et je me manifesterai à lui. Jean 14, 21. Et je le ferai asseoir avec moi dans le royaume de mon Père. Seigneur Jésus, que ta promesse s'accomplisse. Rends-moi digne de ce bonheur immense. J'ai reçu de ta main l'honneur de partager ta croix. Je la porterai, selon ta volonté, jusqu'à la mort. Certes, la vie d'un bon chrétien est une croix, mais une croix qui conduit au paradis. J'ai choisi cette vie. Il ne m'est plus permis de m'arrêter ni de regarder en arrière. Mes frères, marchons ensemble. Jésus sera avec nous. Pour lui, nous nous sommes chargés de sa croix. Pour lui, nous continuerons d'accepter ce fardeau. Celui qui est notre maître et notre guide saura bien nous y aider. Voilà que le Seigneur nous précède. Il combattra pour nous. Suivons-le courageusement jusqu'au bout, sans aucune crainte, prêts à mourir pour lui. Qu'il veuille bien seulement nous préserver de toute lâcheté.

Ne pas se laisser abattre s'il nous arrive parfois de succomber. La patience et l'humilité dans le malheur me plaisent plus qu'une parfaite sérénité et une grande ferveur dans la prospérité. Pourquoi t'attrister d'une faute légère qu'on te reproche? Même si elle était plus grave, tu ne devrais pas plus t'en émouvoir. Ce n'est qu'un incident sans importance, comme il s'en produira en quantité au cours de ta vie. Tu sais faire preuve de courage quand il ne t'arrive rien de fâcheux. Tu sais même venir en aide aux autres et trouver pour eux des paroles de réconfort. Mais si un malheur soudain vient s'abattre sur toi, te voilà privé de tous tes moyens. Tu connais bien ton extrême fragilité, et tu en fais souvent l'expérience dans les plus petites choses. Et pourtant, tout cela n'arrive que pour ton bien. Éloigne de ton cœur, aussi vite que possible, tout ce qui peut le troubler. Tu ne dois pas te laisser renverser, ni abattre longtemps. Endure au moins tes peines avec patience, si tu ne peux le faire avec joie. Même si une remarque désagréable te fait sursauter, il faut te contenir et ne te permettre aucune parole trop vive qui scandaliserait ton entourage. Ton émotion s'apaisera bientôt et le retour de la grâce adoucira ton amertume intérieure. Je suis toujours vivant, dit le Seigneur, Jérémie 22-24, prêt à te secourir et à te réconforter plus que jamais si tu mets ta confiance en moi et m'invoque avec ferveur. Rassemble tes forces et prépare-toi à soutenir de plus grands combats. Tout n'est pas perdu parce que tu es souvent mis à l'épreuve et violemment tenté. Tu es homme et non pas Dieu. Tu es un être de chair et non pas un pur esprit. Comment pourrais-tu toujours te maintenir à un égal degré de vertu, alors que cette persévérance n'a jamais été accordée à personne? C'est moi qui soutiens et délivre les affligés, et qui élève jusqu'à moi ceux qui reconnaissent leur faiblesse. Seigneur, que ta parole soit bénie, elle m'est plus douce que le miel. Psaume 18, 11. Que ferais-je au milieu de tant d'afflictions et d'angoisses si tu ne me redonnais courage? Pourvu que je parvienne enfin au refuge éternel, au salut. Peu importe pour cela mes souffrances présentes et à venir. Aide-moi seulement à quitter dignement ce monde pour l'autre. Souviens-toi de moi, mon Dieu, et accompagne-moi sur le chemin qui mène à ton royaume. Amen.

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1: C'est Danny Benz au microphone en ce vendredi 29 mai. On souligne cette année la fête du centenaire de fondation de l'Oratoire Saint-Joseph à Québec. Et pour l'occasion, on aura différentes activités. La première aura lieu ce dimanche 31 mai. Il s'agit du concert de la chorale de l'Oratoire et il aura lieu à 13h30, contrairement à ce que j'ai annoncé ce matin. Donc 13h30 pour ce concert, pour lequel on vous demandera 10$ à l'entrée. L'Oratoire Saint-Joseph est situé au 560 Chemin Sainte-Foy, à Québec, et on emprunte la porte numéro 5. La messe d'ouverture du mois du Sacré-Cœur, qui sera présidée par Mgr Marc Pelchat, aura lieu le lundi 1er juin prochain à 19h25 à la chapelle des religieuses Jésus-Marie à Québec. Soyez les bienvenus. Le groupe Message, qui propose des parcours bibliques pour adultes, vous invite à un ressourcement intitulé « Avec l'Esprit Saint, tout un passage ». Jésus est ressuscité, et si on sortait de la peur pour se mettre en marche avec les apôtres et les premiers chrétiens, et si on se laissait entraîner par le Christ à être transformé par l'Esprit Saint qu'il nous a promis? C'est donc un ressourcement qui se déroulera le samedi 6 juin prochain de 9h30 à 15h30 au sous-sol de l'église Saint-François-Xavier à la salle Béthany. C'est situé au 2180 boulevard Perle-Lièvre. C'est dans le coin de Duberger. On vous prie d'apporter votre dîner et de vous inscrire à l'avance avant le 3 juin prochain, soit par courriel à l'adresse message message@messagequebec.org ou encore par téléphone au 418-872-0925. Le SASMAD à Québec, le service d'accompagnement spirituel pour les personnes malades ou âgées à domicile, annonce la tenue d'une formation initiale gratuite pour devenir bénévole. Elle se déroulera les 13 et 14 juin et 27 et 28 juin de 9h30 à 15h30 à l'Institut universitaire en santé mentale de Québec au 2601 chemin de la Canardière. Il est nécessaire de s'inscrire à l'avance. Pour ce faire, on contacte Mariela Arango, soit par courriel à sasmad@quebec.com ou par téléphone au 581-397-1958. Parmi les activités proposées au Centre de la Miséricorde du côté de Saint-Côme en Beauce, il y aura une session Jean de l'école Saint-André du 25 au 28 juin prochain, devenir un disciple de Jésus. Ça débute le jeudi à 19h pour se terminer le dimanche à 13h. Pour en savoir plus et pour s'inscrire, le numéro de téléphone à composer dans le 418 et le 685-31-81. C'était Danny Benz pour Communique Action.

Évangile de Jésus-Christ selon saint Marc, au chapitre 11, versets 11 à 25. Après son arrivée au milieu des acclamations de la foule, Jésus entra à Jérusalem, dans le temple. Il parcourut du regard toutes choses, et comme c'était déjà le soir, il sortit pour aller à Béthanie avec les 12. Le lendemain, quand ils quittèrent Béthanie, il eut faim. Voyant de loin un figuier qui avait des feuilles, il alla voir s'il trouverait quelque chose. Mais en s'approchant, il ne trouva que des feuilles, car ce n'était pas la saison des figues. Alors il dit au figuier, « Que jamais plus personne ne mange de tes fruits. » Et ses disciples avaient bien entendu. Ils arrivèrent à Jérusalem. Entré dans le temple, Jésus se mit à expulser ceux qui vendaient et ceux qui achetaient dans le temple. Il renversa les comptoirs des changeurs et les sièges des marchands de colombes, et il ne laissait personne transporter quoi que ce soit à travers le temple. Il enseignait. Et il déclarait aux gens, « L'Écriture ne dit-elle pas, « Ma maison sera appelée maison de prière pour toutes les nations. Or vous, vous en avez fait une caverne de bandits. » Apprenant cela, les grands prêtres et les scribes cherchaient comment le faire périr. En effet, ils avaient peur de lui, car toute la foule était frappée par son enseignement. Et quand le soir tomba, Jésus et ses disciples s'en allèrent hors de la ville. Le lendemain matin, en passant, ils virent le figuier qui était desséché jusqu'aux racines. Pierre, se rappelant ce qui s'était passé, dit à Jésus, « Rabbi, regarde, le figuier que tu as maudit est desséché. » Alors Jésus, prenant la parole, leur dit, « Ayez foi en Dieu. Amen, je vous le dis. Quiconque dira à cette montagne, « Enlève-toi de là et va te jeter dans la mer », s'il ne doute pas dans son cœur, mais s'il croit que ce qu'il dit arrivera, cela lui sera accordé. C'est pourquoi je vous le dis, tout ce que vous demandez dans la prière, croyez que vous l'avez obtenu, et cela vous sera accordé. Et quand vous vous tenez en prière, si vous avez quelque chose contre quelqu'un, pardonnez, afin que votre Père qui est aux cieux vous pardonne aussi vos fautes. » C'est tout un va-et-vient. D'abord, Jésus arrive au milieu des acclamations de la foule, il entre à Jérusalem et il se rend jusqu'au temple. Le temple est au cœur de la ville de Jérusalem. C'est le signe de la présence de Yahvé Adonai, de Dieu. Et Jésus parcourt du regard toutes choses. Et là, il quitte et il s'en va vers Béthanie, qui est en dehors de Jérusalem. Et le lendemain, il revient en direction de Jérusalem. Et là, c'est l'histoire du figuier. Jésus a faim. L'homme ne vit pas seulement de pain, mais de toute parole qui sort de la bouche de Dieu. Il faut savoir que le figuier, dans la Bible, est le symbole de la parole de Dieu. Alors la faim, la véritable faim de Jésus, elle n'est pas seulement un fruit, mais c'est aussi faim de la parole. L'homme ne vit pas seulement de pain, mais de toute parole qui sort de la bouche de Dieu. Et comme ce n'est pas la saison, nous dit l'Écriture, eh bien, il n'y a pas de figue. Et là, Jésus prononce une parole, « Que jamais plus personne ne mange de tes fruits. » Il faut rester avec cette compréhension que le figuier est symbole de la parole de Dieu. Ce qui veut dire qu'en toute saison, Israël et ses chefs et les responsables religieux et tous ceux qui sont les responsables de la Torah, de la parole de Dieu, des Écritures, en toute saison, ils doivent produire du fruit. La parole de Dieu doit être annoncée, elle doit être éclairée, elle doit nourrir le peuple. Et ce n'est pas ce qui se passe. On le voit par la suite. Quand Jésus entre et revient à Jérusalem, il entre dans le temple. Et là, qu'est-ce qu'il fait?
On a gangréné le temple des achats et du commerce et de toutes sortes de choses. Alors il entre dans une colère et il fait le ménage. Il fait le ménage parce que ce n'est pas le sens du temple. Ma maison sera une maison de prière et vous en avez fait une caverne de bandits. Voilà ce que Jésus dit. Jésus redresse la vocation d'Israël, la vocation que Dieu a donnée à Israël, c'est-à-dire l'annonce à toutes les nations de la parole de Dieu et du Dieu unique. Mais ils ne le font pas. Ils le font à leur manière. Ils le font à travers des travers, justement, dont ils ont laissé, laisser les habitudes prendre sur le temple, qui est une maison de prière. Alors on est très préoccupé par la vente des bêtes pour les sacrifices et autre chose. Et c'est cela que Jésus dénonce de manière virulente. Le temple. D'ailleurs, ce sera la fin du temple. Le temple dont il parlait, c'était son corps. C'est ce que dit Jean dans son évangile. Alors, le nouveau temple, c'est le corps du Christ. Alors Jésus, en faisant le ménage, est prophétique. Il annonce que c'est la fin du temple. C'est la fin d'une période. Il accomplit à travers ce geste la prophétie que le temple, c'est lui. Détruisez ce temple et en 3 jours, je vais le rebâtir. Et le temple dont il parlait, c'était son corps. Et le corps du Christ parle. Il parle par sa vie, par son amour, par tout ce qu'il a fait en ce monde, par son corps ressuscité qui continue de nous éclairer, de nous illuminer, par le corps de l'Église dont nous sommes les membres. Vous voyez jusqu'où nous allons ? Alors c'est ainsi que Jésus annonce 2 choses. L'importance de produire des fruits en toute saison, en tout temps, en tout lieu, ainsi sa parole, et le respect imminent de son temple, puisqu'il en est le corps.

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L'ange du Seigneur porta l'annonce à Marie, et elle conçut du Saint-Esprit. Voici la servante du Seigneur. Qu'il me soit fait selon sa parole. Et le Verbe s'est fait chair, et il a habité parmi nous. Je te salue, Marie, comblée de grâce. Le Seigneur est avec toi. Tu es bénie entre toutes les femmes, et Jésus, ton enfant, est béni. Sainte Marie, Mère de Dieu, prie pour nous pécheurs, maintenant et à l'heure de notre mort. Amen. Prie pour nous, Sainte Mère de Dieu, afin que nous soyons rendus dignes des promesses de Jésus-Christ. Que ta grâce, Seigneur notre Père, se répand dans nos cœurs. Par le message de l'ange, tu nous as fait connaître l'incarnation de ton Fils bien-aimé. Conduis-nous par sa passion et par sa croix, avec le secours de la Vierge Marie, jusqu'à la gloire de la résurrection.

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1: Laudetur Jesus Christus.
2: Chute d'un drone russe sur une ville de Roumanie. Deux personnes ont été blessées. Une escalade, un acte irresponsable pour le gouvernement roumain et pour les Européens qui ont affiché leur solidarité avec Bucarest. Y aura-t-il une prolongation du cessez-le-feu? Une vraie perspective de paix au Moyen-Orient? Un cadre général aurait été approuvé, mais pour l'instant, les gouvernements américains et iraniens n'ont pas confirmé. Les Colombiens aux urnes dimanche pour le premier tour de la présidentielle. La campagne électorale fut marquée par une forte radicalisation des candidats et une polarisation de l'électorat. Protéger les mineurs des méfaits de l'IA, c'est le souhait des Nations Unies, alors qu'une réunion du G7 traitera de cette question aujourd'hui à Paris et que le pape a mis en lumière les limites de l'intelligence artificielle dans son encyclique.
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2: Bonjour. Le conflit ukrainien en Roumanie. Dans la nuit de jeudi à vendredi, un drone russe s'est écrasé dans l'est du pays sur le toit d'un immeuble d'appartement dans le centre de Galați, à une dizaine de kilomètres de la frontière ukrainienne. L'impact a été suivi d'une explosion et d'un incendie qui a détruit un appartement. Deux personnes ont été blessées et 70 ont été évacuées. Les détails à Bucarest avec Alex Diaconescu.
4: Selon un communiqué du ministère de la Défense de Bucarest, il s'agirait d'un drone de type Garand 2, une copie russe du drone iranien Shahed. Toute sa charge a explosé au moment de l'impact. Deux avions F-16 et un hélicoptère des forces aériennes roumaines avaient été déployés pour abattre l'appareil, mais sans pouvoir le faire en sécurité, a expliqué le président roumain Nicu Șordan. Selon lui, il n'y a aucune ambiguïté quant à l'auteur et à la cause de cette agression. C'est la conséquence directe de la guerre d'agression déclenchée par la Russie contre l'Ukraine. C'est la plus grave des 28 incursions de drones russes en Roumanie depuis que la Fédération de Russie attaque les ports ukrainiens sur le Danube, qui remplace celui d'Odessa pour l'exportation de céréales et marchandises. Il y a deux semaines seulement, en marge d'un sommet sécuritaire à Bucarest, le président ukrainien Volodymyr Zelensky a annoncé qu'un accord entre la Roumanie et l'Ukraine au sujet de la lutte contre les drones était en cours d'élaboration. De Bucarest, Alex Diaconescu pour Radio Vatican.
2: Et cette chute de drone russe en Roumanie a suscité une vague de protestations et de critiques en Europe. Berlin fustige le comportement irresponsable de Moscou qui continue de menacer la sécurité collective des Européens. Pour la présidente de la Commission, la Russie a franchi une nouvelle limite promettant de prendre de nouvelles sanctions. Même tonalité de la part de l'OTAN et des États-Unis qui condamnent l'irresponsabilité russe. Pour l'Ukraine, cette chute de drone est une nouvelle illustration de la menace russe pour l'ensemble du continent. La guerre au Moyen-Orient va-t-elle prendre fin? Rien n'est moins sûr, mais un accord de principe entre les États-Unis et l'Iran serait prêt. Donald Trump pourrait le signer d'ici peu, si l'on en croit la presse américaine. Les diplomates américains et iraniens seraient en effet parvenus à dresser un cadre général en vue de la paix, même si on en est encore loin. Alexandra Sirgan.
5: Quelques points linguistiques sont encore en discussion, a déclaré le vice-président états-unien J.D. Vance, ajoutant qu'il est encore trop tôt pour savoir si Donald Trump approuvera l'accord. Un accord qui prévoit une extension de 60 jours du cessez-le-feu en cours depuis le 8 avril. Selon le site américain Axios, cet accord préalable ne règle pas la question du programme nucléaire iranien qui sera abordé ultérieurement, mais inclut un engagement de l'Iran à ne pas chercher à se doter de la bombe atomique. Sur la question d'Hormuz, le protocole prévoit un accès illimité au détroit. En contrepartie, sanctions et blocus états-uniens des ports iraniens seront levés et Téhéran autorisé à vendre du pétrole. Ce n'est pas la première fois que l'administration Trump annonce l'imminence d'un accord, mais les négociations sont restées infructueuses jusqu'à présent. Cette fois encore, l'Iran n'est pas allé dans le sens des communications états-uniennes. L'agence iranienne Tasnim, citant une source proche de l'équipe de négociation, a démenti l'information. Téhéran assure que le texte de l'accord en négociation n'a pas encore été finalisé ni confirmé.
2: Alexandra Sirgan, le Liban ne semble pas concerné par cet accord. Israël, en attendant, poursuit ses bombardements. Hier, ils ont tué 17 personnes, dont 2 enfants. Ces frappes aériennes ne font pas que détruire des vies humaines, des habitations et des infrastructures. Elles représentent aussi un danger sérieux pour le patrimoine culturel et archéologique du Liban. Le ministre libanais de la Culture s'inquiète ainsi particulièrement pour les ruines millénaires de Tyr et la forteresse médiévale de Beaufort. Le gouvernement français saisit la justice concernant les mauvais traitements et les humiliations subies par des ressortissants français membres de la flottille pour Gaza qui ont été arrêtés par l'armée israélienne la semaine dernière. Violences sexuelles, exposition au froid, coups, humiliations répétées. Autant de faits susceptibles de qualification pénale, a annoncé ce matin le ministre français des Affaires étrangères. À mardi soir, Léon XIV, interrogé sur ces militants pro-palestiniens, avait regretté qu'on attise de plus en plus la haine, affirmant que la violence n'aide en rien. Le virus Ebola, l'OMS annonce la guérison d'un patient en RDC, une première concernant cette épidémie, déjà responsable de 246 décès. Le 27 mai, soit mercredi, ce malade a pu rejoindre sa communauté après 2 tests négatifs. Cette nouvelle intervient alors que le directeur général de l'OMS est au Congo. Il est aujourd'hui à Kinshasa avant de se rendre demain en Ituri, région épicentre de l'épidémie. Avant veille de scrutin présidentiel en Colombie, les électeurs doivent choisir qui succédera à Gustavo Petro, premier président de gauche du pays. Et dans l'incapacité constitutionnelle de briguer un second mandat, 3 candidats ressortent du lot. Ivan Cepeda, dauphin du président sortant, Paloma Valencia, sénatrice de droite et proche de l'ancien président Uribe, et Abelardo de la Espriella, de la droite radicale. La campagne fut rude, voire violente, symptôme d'une radicalisation des débats et de la polarisation de l'électorat, selon Frédéric Massé, il est co-directeur de Red Coral, site d'observation du crime organisé en Colombie.
6: On a 2 candidats à la gauche radicale et la droite radicale qui ont pris du poids, si on peut dire, qui sont en tête dans les sondages et qui, a priori, vont passer au second tour. Et ce sont des discours assez musclés et qui, en fin de campagne de premier tour, en tout cas, on sent une nette augmentation de cette radicalisation. Pour schématiser, le candidat de gauche radicale, qui est donc le candidat successeur du même parti que l'actuel président, Gustavo Petro, agite le chiffon rouge en disant que si de la Espriella, qui est le candidat de droite radicale, était élu, pour Ivan Cepeda, ce serait la venue du fascisme en Colombie. Et dans le même temps, le candidat de droite radicale, donc de la Espriella, menace ou en tout cas agite le chiffon rouge également en disant que si Ivan Cepeda était élu, on tomberait dans le castro-chavisme. Donc si vous voulez, on a une certaine radicalisation et on a une polarisation parce qu'en fait, le centre politique a un petit peu disparu des derniers sondages. Pas forcément de l'espace politique, si vous voulez, mais les élections présidentielles ayant tendance un petit peu à obliger les électeurs à se prononcer dans un sens ou dans un autre. D'après les derniers sondages, les candidats du centre obtenaient moins de 10% des voix, en tout cas.
2: Frédéric Massé, il était interrogé par Marie Duhamel. Cette semaine, l'intelligence artificielle a dominé l'actualité avec évidemment lundi la publication de l'encyclique de Léon XIV, Magnifica Humanitas, et la réflexion lancée par le pape dépasse très largement les confins de l'Église. Puisque l'IA est un des sujets de discussion aujourd'hui à Paris d'une réunion des ministres du numérique du G7, ils espèrent aboutir à des positions communes sur les grands enjeux du secteur, seront notamment abordés la sécurité, la gouvernance de l'IA, l'innovation et la diffusion de l'IA dans l'économie afin d'accélérer l'usage de cette technologie dans les petites et moyennes entreprises. Mais un autre aspect sera abordé. La France espère en effet un compromis des pays membres sur la protection des mineurs en ligne. Un sujet dont l'ONU, hasard du calendrier ou non, déclare faire sa priorité. Cécile Mérieux.
7: Assurer la sécurité des enfants en ligne est une priorité urgente, ont affirmé les Nations Unies dans un communiqué publié ce matin. Elles dénoncent les choix de conception et de pratiques commerciales qui nuisent à la sécurité des utilisateurs. L'urgence est mise sur la protection des enfants, objets de micro-ciblage à des fins commerciales. Nous devons veiller non seulement à ce que cette protection soit mise en œuvre, mais aussi à ce qu'elle le soit correctement, a déclaré le haut-commissaire de l'ONU aux droits humains. Il s'interroge sur une potentielle interdiction pour les mineurs d'utiliser des robots conversationnels basés sur l'intelligence artificielle. L'ONU alerte sur les insuffisances des restrictions d'âge récemment votées dans plusieurs pays et appelle à des mesures plus fermes des États comme des entreprises. Selon elle, les géants de la technologie doivent intégrer la sécurité dès la conception, au lieu de faire porter cette responsabilité aux parents et aux enfants. Elle appelle à ce que les mesures en place soient soumises à un contrôle indépendant assorti de conséquences juridiques dissuasives.
2: Cécile Mérieux. Et c'est ainsi que prend fin cette édition. Excellente journée à toutes et à tous.

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Un jour, lorsqu'il méditait toutes ces choses dans son cœur, en essayant de les comprendre avec son intellect, saint Augustin rencontre sur les routes de Milan un mendiant ivre et tout joyeux, tandis qu'il possédait les clés du savoir et les honneurs les plus grands, tout en expérimentant un sentiment de tristesse profonde. Que j'étais donc malheureux, et comme tu as su t'y prendre pour me faire sentir ce malheur ce jour-là. Je me préparais à déclamer l'éloge de l'empereur, où j'allais dire bien des mensonges qui vaudraient aux menteurs la faveur des gens bien informés. Et ces soucis faisaient haleter mon cœur, brûlé par la fièvre de pensée dissolvante, lorsqu'en traversant un quartier de Milan, je remarquai un pauvre, un mendiant déjà saoul, je crois, qui folâtrait joyeusement. Son enthousiasme pour une vie heureuse, que tout être humain désire, le pousse à réfléchir sur ce qui produit l'état de béatitude à l'homme. Les honneurs, le savoir, les expériences de toutes sortes, les applaudissements que les personnes enflées d'orgueil reçoivent des gens. Son désir d'une vie heureuse tourne vite dans un constat qui devient un fardeau de non-béatitude en ce qui le concerne. Plus il court après les honneurs, plus il est renversé par la charge qui lui est imposée. Un malheureux mendiant peut se procurer des moments de béatitude temporelle avec quelques câlins que lui font les passants. Sans doute, cette béatitude n'est pas authentique, mais elle compense son état de misère. Saint Augustin est convaincu que les honneurs qui lui attirent ses discours sont encore plus illusoires que la joie temporelle du mendiant parce qu'ils sont plus faux encore. Sa joie, le mendiant, le prenait dans l'ivresse. Moi, je désirais la prendre dans la gloire. Saint Augustin n'a jamais été un homme seul. Lorsqu'il retourna à Tagaste, il rassembla autour de lui un noyau d'amitié durable. C'était un cercle de jeunes hommes remarquablement intelligents, tous en recherche de la vérité qui donnerait du sens à leur vie. Un de ses amis était Alypius, originaire de la même ville que saint Augustin. Natif d'une famille aisée, Alypius se laisse captiver par la grandeur de l'intelligence de saint Augustin et suivra son maître partout. D'abord à Carthage, ensuite à Rome, puis à Milan, pour revenir enfin à Tagaste, après avoir reçu le baptême, devenant évêque de cette même ville. Alypius a la passion du cirque et des jeux des gladiateurs. Il a fallu toute l'influence et la renommée de saint Augustin pour qu'Alypius renonce à ses passions et rentre dans un processus de recherche profonde de la vérité, recherche qui conduira les deux personnages devant l'évêque de Milan, saint Ambroise, pour recevoir le baptême chrétien et revêtir le Christ. Nébridius, lui aussi, séduit par la puissance intellectuelle de saint Augustin, quitte son pays et la maison de son père pour se rendre à Milan. Comme saint Augustin, Nébridius était habité par la recherche de la vérité et se posait des questions fondamentales sur l'existence humaine. Dans sa quête de la vérité et de la sagesse, il avait hésité longtemps, comme saint Augustin et Alypius, sur la vraie béatitude que tout être humain désire. Affamés de la vérité, ils attendaient espérant que Dieu leur donnera quelque nourriture solide qui les conduira à la conversion grâce à la philosophie du Christ, qui s'est fait homme, afin que l'homme puisse retrouver sa dignité originelle d'être créé à l'image et à la ressemblance de Dieu. Il y avait là les bouches de trois affamés qui s'inspiraient mutuellement leur faim et se tournaient vers toi, attendant que tu leur donnes la nourriture au temps opportun. Un conflit intérieur ronge comme la rouille le cœur de saint Augustin. Il se voit détaché du manichéisme et des idées de la philosophie sceptique. Il est entouré par des amis sur lesquels il peut compter. Monique, Adéodate, viennent dans sa proximité. Saint Ambroise lui a donné le goût des Écritures et a fixé dans son esprit des idées nouvelles sur Dieu et sur l'existence humaine. Cependant, il n'est pas encore en paix avec lui-même. Un conflit intérieur le ronge comme la rouille, le métal, et il ne trouve pas la solution à sa recherche de Dieu ni à sa quête de la vérité et du sens de sa vie. Les biens du monde sont transitoires et la vie a une fin tragique, la mort. La mort est certaine, l'heure de la mort est incertaine.
C'est pourquoi il faut donner plus d'importance à la survie de l'âme dans la béatitude éternelle que s'inquiéter d'acquérir des biens temporels et satisfaire les plaisirs charnels. Je croyais que la continence relevait de nos propres forces, de forces que je ne connaissais pas, et j'étais assez sot pour ne pas savoir que, comme il est écrit, personne ne peut être continent si tu ne le lui donnes. Et certes, tu l'aurais donné si de mon gémissement intérieur j'avais frappé à tes oreilles, et si d'une foi solide j'avais jeté en toi mon souci. Certainement, saint Augustin aurait voulu acquérir cette précieuse vertu, et ses prières avaient frappé au cœur divin avec assez de foi en s'humiliant soi-même. C'est pourquoi sa prière est « Donne, Seigneur, ce que tu commandes, et commande ce que tu veux. » Mais il ne croyait pas encore au Christ. Au point de vue matrimonial, saint Augustin vivait toujours avec sa carthaginoise. Cependant, vu les tournures que la recherche de Dieu produise dans sa vie, aux insistances de Monique, il a dû la renvoyer pour se fiancer à une jeune riche héritière. Il lui manquait, dit saint Augustin, 2 ans pour être nubile, mais, comme elle plaisait, on attendait. En attendant avec ses amis, il projette de vivre une vie communautaire où le loisir principal serait la quête de Dieu et du sens de la vie. Ce projet prend vite fin à cause de certains membres qui avaient déjà des femmes et qui ne pouvaient pas les négliger. On voit dans cette intuition de saint Augustin son désir et sa conviction profonde que la foi ne se vit pas tout seul dans sa cellule, mais elle doit se frotter aux autres. Il doit grandir avec les autres, il doit s'enrichir en échangeant avec les autres. D'ailleurs, la communauté, pour saint Augustin, sera le lieu privilégié où se vit l'évangile du Christ au quotidien, en se soutenant les uns les autres dans la foi. Mais, pour en arriver là, il lui fallait le déclic qui viendra chercher ses motivations les plus profondes et qui l'aidera à trouver des réponses à ces questions fondamentales qu'il porte toujours en lui-même. Pourquoi la vie? Pourquoi la mort? D'où vient le bien? D'où vient le mal? D'où il vient? Où il va? Qui est Dieu ?

L'exégèse spirituelle de saint Ambroise a stoppé dans l'esprit de saint Augustin la polémique manichéenne contre l'Écriture. La religion de saint Ambroise, que prêchait l'Église catholique, présentait un Dieu purement esprit sans être entassé à l'intérieur des limites humaines. Cela est la première intuition de sa conception de Dieu. Ensuite, il réalise que Dieu seul existe absolument, tandis que les autres choses créées n'ont qu'une existence relative. Également, il prend conscience que même les choses qui sont d'une moindre importance sont bonnes parce qu'elles tiennent leur bonté de Dieu, leur Créateur. Il avait le cœur gros. S'il avait compris à ce moment-là que son âme était spirituelle, il aurait pu s'échapper de la prison matérialiste qui l'enfermait encore dans ses murs. En effet, son âme n'avait pas de taille, ni forme, ni mouvement. Plus tard, il réalisa que l'âme est incorporelle parce que ses opérations cognitives déploient des figures immatérielles. Ainsi, il comprend que Dieu était la vie de sa vie et le but de sa recherche. Il réalise également que Dieu, tout en étant transcendant à la création, se trouve dans la création comme la lumière remplit l'atmosphère. La lumière pénètre l'air sans le découper en segments, remplissant complètement l'atmosphère. De la même façon, Dieu indiscutablement pénètre chaque partie du cosmos à la fois intrinsèquement et extrinsèquement. De Dieu intrinsèquement découle un esprit, une force quasi vitale qui constitue chaque chose. Extrinsèquement, Dieu dirige chaque chose selon l'ordre de l'univers. Donc, le Dieu immuable, en quelque sorte, crée toutes choses et il est omniprésent, comme créateur par sa puissance et comme administrateur par sa providence. À ce stade du cheminement, la conception de Dieu de saint Augustin est encore instable, étant une combinaison des éléments chrétiens avec des éléments de la philosophie stoïcienne. Cette accommodation de notions chrétiennes et stoïciennes de Dieu n'était pas une théorie solidement garantie, mais une sorte d'hypothèse improvisée, un compromis. En tout cas, c'était mieux que la théorie manichéenne dans laquelle il a baigné toute sa jeunesse. Seulement quelques mois plus tard, la lumière divine dissipera toutes ces incohérences qui ont entravé sa conception de Dieu. Sa recherche de Dieu va de pair avec sa compréhension de l'existence du mal. Saint Augustin ne peut pas expliquer le mal. Il ne veut ni tracer les causes du mal, ni construire une définition du mal. Il désire tout simplement s'interroger sur l'existence du mal et sur son action dans sa propre vie. La réponse manichéenne, qui rendait Dieu corruptible, était complètement inacceptable maintenant pour saint Augustin. C'est pourquoi il essaie d'expliquer les ramifications d'une vérité qu'il déduit des sermons de saint Ambroise. Le mal vient du libre arbitre de l'homme. Il ne peut pas discerner encore la source du mal s'il ne fait pas avant tout un effort pour comprendre l'essence du mal. Le libre arbitre de la volonté, dit-il, est la cause du mal que nous faisons. Cette cause, je n'étais pas capable de la saisir clairement. Et je cherchais d'où vient le mal. Et je cherchais le mal. Et le mal qui était dans ma recherche même, je ne le voyais pas. Dans sa recherche sur l'origine du mal, saint Augustin envisage même l'hypothèse de l'inexistence du mal. Mais cette hypothèse est exclue par une réflexion sur la crainte humaine. Même si cette crainte portait sur un mal irréel, elle serait à elle seule un mal. Son esprit était également préoccupé par la peur de la mort et par l'inévitable jugement pour les nombreux péchés du cœur. Seule sa conversion au Christ, mort et ressuscité pour le salut du monde, lui rendra la tranquillité de l'esprit et affermira en lui le désir de Dieu, désir qui lui donnera l'espérance de la vie éternelle en la Trinité confessée par les chrétiens. Saint Augustin avait déjà vécu une première conversion au manichéisme, ensuite une deuxième à la philosophie. Avant de vivre la conversion finale au christianisme, il a dû vivre la rencontre avec la philosophie néoplatonicienne. Avant de comprendre le sens de l'Écriture, il a dû passer par la rencontre de la pensée philosophique de Platon reformulée dans les œuvres de Plotin. Celui-ci, un Égyptien, était venu enseigner à Rome où il meurt en 270 de notre ère. Ses entretiens d'un style dense et obscur, regroupés dans l'ouvrage Énéade, ont été réunis et publiés par son disciple Porphyre. Saint Augustin voyait en Plotin un esprit éminent,
habile à discerner le sens caché de Plotin. Dans le contexte milanais, la philosophie de Plotin était dominante et même largement christianisée. Car, aux yeux d'un platonicien chrétien, l'histoire du platonisme semblait converger tout naturellement vers le christianisme. Tous deux visaient le même but. Tous deux tendaient vers l'au-delà de l'univers empirique. Le Christ avait dit « Mon royaume n'est pas de ce monde ». Et Platon avait dit la même chose de son royaume des idées. Un des grands représentants de ce courant philosophique et qui a mis ses connaissances philosophiques au service de la foi chrétienne a été Marius Victorin. Il traduisit ainsi en latin Plotin et d'autres écrits néoplatoniciens. Ses ouvrages deviennent accessibles à saint Augustin. Ici, il découvre premièrement la signification métaphysique du mal. Le principe du mal dans les âmes, explique Plotin, c'est l'audace, le devenir, la différence première, la volonté d'être elle-même. Joyeuses de leur indépendance, elles usent de leur spontanéité pour courir à l'opposé de Dieu. En des termes très voisins, saint Augustin, aidé par l'Écriture, définit le mal moral non comme une substance, mais comme la perversité d'une volonté qui se détourne de Dieu, substance suprême, pour aller vers ce qui est le plus inférieur. Quant au mal physique, il l'interprète comme une inadaptation, une non-convenance des êtres les uns par rapport aux autres. C'est ainsi que saint Augustin apparaît comme l'un des rares penseurs qui ait été capable de maîtriser les auteurs néoplatoniciens avec une originalité et une indépendance d'esprit sans égale à une époque où beaucoup d'hommes, de loin mieux formés que lui, se flattaient d'être platoniciens. Une autre découverte faite par saint Augustin à l'aide de la philosophie platonicienne est la parallèle entre le Verbe de Dieu qui au commencement était auprès de Dieu et qu'il était Dieu avec l'intellect, ou Verbe plotinien engendré par l'un. Selon saint Paul, le Fils n'a pas tenu pour un droit d'être considéré à l'égal de Dieu. Et chez Plotin, l'intellect, qui est l'image de l'un, est dissemblable à l'un. Selon Plotin, le monde intelligible est formé de trois hypostases ou substances, l'un, l'intellect et l'âme du monde. L'un, c'est la réalité suprême, le Dieu de Plotin. Ce n'est pas la connaissance, puisque celle-ci suppose un sujet connaissant et un objet connu, et donc deux termes. Mais ce n'est pas non plus l'être, mais la source de l'être. Plotin l'appelle aussi le bien ou le premier. On ne peut rien dire de l'un sinon qu'il est un. Tout au plus peut-on dire ce qu'il n'est pas, d'où le terme de théologie négative attribué à la philosophie de Plotin. Il est pourtant ce qui assure la cohésion de toute chose. Il est source de tout. Il ne désire rien, car le désir est un manque et il est plénitude. Mais parce qu'il est parfait, générosité sublime, il tend à engendrer d'autres êtres qui en sont l'émanation. L'intellect, c'est l'être intelligible de Platon. C'est l'unité multipliée au sens où il y a plusieurs idées, mais ensemble, ces idées forment un tout unifié. L'intellect est principe de toute justice, de toute vertu, de toute beauté. Il rend la réalité cohérente et harmonieuse. L'intellect contemple l'un et engendre la troisième hypostase, l'âme du monde. Celle-ci est la médiation entre l'intellect dont elle procède et du monde sensible qui en émane. L'âme est une sorte de mouvement, mais un mouvement logique, rationnel, organisateur. Elle crée un monde ordonné et se divise en âmes individuelles, celles des hommes, des animaux et des plantes. L'âme humaine est donc une parcelle de cette âme engendrée par l'intellect contemplant l'un.

Autant dire que chaque âme est une parcelle de Dieu, que Dieu est donc présent en chacun de nous. Le monde matériel est le point ultime de la diffusion divine. Il faut bien voir qu'il existe dans cette philosophie une sorte de mouvement d'aller et retour entre le sommet et la base. Chacune des hypostases engendre par émanation vers le bas. Le processus unifié par lequel l'intellect procède de l'un, l'âme procède de l'intellect et le monde procède de l'âme, Plotin l'appelle procession. L'un s'y disperse et s'obscurcit progressivement vers le multiple. Mais en même temps, chaque élément, à l'exception bien sûr de l'un, se retourne vers son principe, contemple vers le haut, mouvement que Plotin appelle conversion. Ainsi, le but de chaque élément est de reconquérir l'unité, de s'éclairer. Le but de l'âme humaine, qui est tombée dans l'obscurité du corps et du mal, est de s'élever jusqu'au principe premier, jusqu'à l'un. Nous devons tendre à le connaître, à nous faire fondre en lui. Pour cela, il faut se dépouiller de la vie, des sens et atteindre l'extase où l'individu ne fait plus qu'un avec Dieu. L'extase semble être accessible aux philosophes. Cette nouvelle façon de concevoir la divinité produit en Saint-Augustin un détachement total de tout ce qui est terrestre et matériel pour se fondre dans la divinité afin d'y accéder à la connaissance plénière de Dieu. Trop longtemps, il a erré parmi toutes sortes de doctrines. Maintenant, il croit que le moment est venu de donner un sens à sa recherche de Dieu et de la vérité. Ô éternelle vérité, et vraie charité et chère éternité, c'est toi qui es mon Dieu. Après toi que je soupire jour et nuit. Quand pour la première fois je t'ai connu, tu m'as soulevé pour me faire voir qu'il n'y avait pour moi là l'être à voir et je n'étais pas encore être à le voir. Tu as frappé sans cesse la faiblesse de mon regard par la violence de tes rayons sur moi, et j'ai tremblé d'amour et d'horreur. Et j'ai découvert que j'étais loin de toi, dans la région de la dissemblance, comme si j'entendais ta voix me dire des hauteurs, « Je suis l'aliment des grands. Grandis et tu me mangeras, et tu ne me changeras pas en toi comme l'aliment de ta chair, mais c'est toi qui seras changé en moi. » Grâce à cette philosophie, saint Augustin sait désormais comment orienter les pas de sa vie à temps d'arriver enfin au port tant désiré, le Dieu de Jésus-Christ. Cependant, bien que Plotin lui présente plus explicitement et d'une façon plus digne qui est Dieu, saint Augustin ne trouve pas dans cette philosophie le médiateur qui nous conduit à Dieu. En clair, saint Augustin n'a retenu de la lecture que la bonne théologie platonicienne. Les platoniciens ont vu la patrie où il faut aller. Ils ont aidé saint Augustin à la voir lui-même. Cependant, ils n'ont pas connu la voie qui doit y mener. Par conséquent, ils n'ont pas pu la montrer à saint Augustin. Au contraire, ils ont failli l'égarer sans recours. Et je cherchais la voie pour acquérir la vigueur qui me rendait capable de jouir de toi. Et je ne trouvais pas, tant que je n'avais pas embrassé le médiateur entre Dieu et les hommes, l'homme Jésus-Christ. Il a dit, « Je suis la voie, la vérité et la vie. » Je bavardais tout à fait comme enfant connaisseur, et si dans le Christ, notre Sauveur, je n'avais pas cherché ta voie, ce n'est pas un homme fin, mais bientôt un homme fini que j'aurais été. Celui qui est la voie conduisait non seulement à la vue, mais encore à l'habitation de la patrie béatifique. Saint Augustin n'est pas resté en chemin. Il a lu le prologue de Saint Jean jusqu'au bout. Ainsi, il a dépassé le platonisme pour rejoindre le Christ, le Verbe incarné, qui marque la ligne de partage entre platoniciens et chrétiens, et qui, de ce fait, définit l'essence même du christianisme. C'est ainsi que saint Augustin a eu le sentiment d'aboutir dans sa quête de Dieu et de vérité, quand il a pu unir dans la personne du Christ la sagesse de l'Hortensius, l'intellect des livres des platoniciens et le verbe du prologue joannique. Dès lors, il était en possession du principe de cohérence de sa doctrine, qui n'est autre que le Christ, verbe Dieu, illuminateur et verbe incarné sauveur. Le terrain est presque prêt pour la grande conversion. Jusqu'ici, la recherche de saint Augustin concernait la vérité sur Dieu et la voie qui mène à lui. La découverte du Christ, seul sauveur du monde, unique médiateur entre Dieu et l'homme, parce qu'il est à la fois Dieu et homme, le conduit à une adhésion sans réserve à la doctrine chrétienne.
Tes paroles s'étaient fixées dans mes entrailles, et de toutes parts j'étais investi par toi. De ta vie éternelle, j'étais certain. Je ne l'avais vu, il est vrai, qu'en énigme et comme dans un miroir. Cependant, tous mes doutes sur l'incorruptible substance, sur le fait que d'elle procéda toute substance, avaient été emportés. Je ne désirais pas être plus certain de moi, mais plus stable en toi. Mais pour entrer complètement dans la logique de Dieu et se sentir profondément attiré par lui, il lui manque le témoignage ou l'exemple des autres qui ont vécu d'une façon ou d'une autre le même cheminement pour arriver en possession de Dieu. Le premier exemple qui lui est raconté par Simplicianus, un vieux prêtre romain, était Marius Victorin. Lorsque saint Augustin rend visite à Simplicianus, il se laisse interpeller par le récit que celui-ci fait de la conversion au christianisme du grand philosophe Victorin. Rhéteur remarquable à la cour impériale et ami proche de l'empereur Constance, Victorin a le privilège unique en son genre de voir ériger sa statue sur le forum de Trajan. Cependant, lorsqu'il rencontre Simplicianus et suite à la lecture des néoplatoniciens et du prologue joannique, il décide de devenir chrétien pour la plus grande joie de l'Église et pour le grand regret de l'empereur d'avoir perdu un homme d'une telle valeur de son entourage. La parole évangélique qui a changé sa vie est le verset de saint Jean 1,14 « Le Verbe s'est fait chair et il a habité parmi nous ». L'humilité du Christ fait chair renverse le grand philosophe qui prend la décision de le suivre désormais sur le chemin de l'humilité. La grâce de Dieu enflamme l'amour de l'homme pour lui, premièrement, en réveillant le cœur de son sommeil spirituel, deuxièmement, en suscitant le premier mouvement de l'amour sensible, troisièmement, enfin, en conduisant l'âme jusqu'au cœur de Dieu. La conversion de Victorin, mis à part le contexte historique, est essentiellement semblable à celle de saint Paul. Seul Jésus-Christ, le roi des âmes, est capable de prendre possession de ces deux grands personnages, Paul et Victorin, pour la plus grande joie de l'Église et pour la gloire de Dieu. Saint Augustin, à son tour, veut bien imiter ces hommes en abandonnant tout au profit du seul, unique, bien véritable, le Christ. Cependant, il est encore trop lié et tenu prisonnier par ses faiblesses de la chair et par l'indécision d'opérer un changement radical dans sa vie personnelle et spirituelle. C'est pourquoi il prolongeait de délai en délai sa conversion. En vérité, je n'avais rien pour te répondre quand tu me disais « Lève-toi, toi qui dors, relève-toi d'entre les morts et le Christ t'illuminera ». Quand tu montrais partout la vérité de tes paroles, je n'avais absolument rien à répondre, vaincu tout entier par la vérité, rien sinon des paroles nonchalantes et somnolentes. Tout de suite, voilà, tout de suite, accorde un petit instant. Mais ce tout de suite, jamais n'avait de suite, et le petit instant accordé traînait en longueur. Il ne voulait pas donner sa totale réponse à Dieu aujourd'hui, mais demain. Cependant, ce demain devenait de plus en plus lointain. Il ne voyait pas comment Paul et Victorin ont pu répondre aujourd'hui présent à la grâce qui leur a été donnée. Il devra entendre encore les récits de conversion d'autres personnes qui se sont laissées saisir par la grâce du Christ.

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2: Laudetur Jesus Christus.
3: Chute d'un drone russe sur une ville de Roumanie. Deux personnes ont été blessées. Une escalade, un acte irresponsable pour le gouvernement roumain et pour les Européens qui ont affiché leur solidarité avec Bucarest. Y aura-t-il une prolongation du cessez-le-feu? Une vraie perspective de paix au Moyen-Orient? Un cadre général aurait été approuvé, mais pour l'instant, les gouvernements américains et iraniens n'ont pas confirmé. Les Colombiens aux urnes dimanche pour le premier tour de la présidentielle. La campagne électorale fut marquée par une forte radicalisation des candidats et une polarisation de l'électorat. Protéger les mineurs des méfaits de l'IA, c'est le souhait des Nations Unies, alors qu'une réunion du G7 traitera de cette question aujourd'hui à Paris et que le pape a mis en lumière les limites de l'intelligence artificielle dans son encyclique.
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3: Bonjour. Le conflit ukrainien en Roumanie. Dans la nuit de jeudi à vendredi, un drone russe s'est écrasé dans l'est du pays sur le toit d'un immeuble d'appartement dans le centre de Galați, à une dizaine de kilomètres de la frontière ukrainienne. L'impact a été suivi d'une explosion et d'un incendie qui a détruit un appartement. Deux personnes ont été blessées et 70 ont été évacuées. Les détails à Bucarest avec Alex Diaconescu.
5: Selon un communiqué du ministère de la Défense de Bucarest, il s'agirait d'un drone de type Garand 2, une copie russe du drone iranien Shahed. Toute sa charge a explosé au moment de l'impact. Deux avions F-16 et un hélicoptère des forces aériennes roumaines avaient été déployés pour abattre l'appareil, mais sans pouvoir le faire en sécurité, a expliqué le président roumain Nicu Șordan. Selon lui, il n'y a aucune ambiguïté quant à l'auteur et à la cause de cette agression. C'est la conséquence directe de la guerre d'agression déclenchée par la Russie contre l'Ukraine. C'est la plus grave des 28 incursions de drones russes en Roumanie depuis que la Fédération de Russie attaque les ports ukrainiens sur le Danube, qui remplace celui d'Odessa pour l'exportation de céréales et marchandises. Il y a deux semaines seulement, en marge d'un sommet sécuritaire à Bucarest, le président ukrainien Volodymyr Zelensky a annoncé qu'un accord entre la Roumanie et l'Ukraine au sujet de la lutte contre les drones était en cours d'élaboration. De Bucarest, Alex Diaconescu pour Radio Vatican.
3: Et cette chute de drone russe en Roumanie a suscité une vague de protestations et de critiques en Europe. Berlin fustige le comportement irresponsable de Moscou qui continue de menacer la sécurité collective des Européens. Pour la présidente de la Commission, la Russie a franchi une nouvelle limite promettant de prendre de nouvelles sanctions. Même tonalité de la part de l'OTAN et des États-Unis qui condamnent l'irresponsabilité russe. Pour l'Ukraine, cette chute de drone est une nouvelle illustration de la menace russe pour l'ensemble du continent. La guerre au Moyen-Orient va-t-elle prendre fin? Rien n'est moins sûr, mais un accord de principe entre les États-Unis et l'Iran serait prêt. Donald Trump pourrait le signer d'ici peu, si l'on en croit la presse américaine. Les diplomates américains et iraniens seraient en effet parvenus à dresser un cadre général en vue de la paix, même si on en est encore loin. Alexandra Sirgan.
6: Quelques points linguistiques sont encore en discussion, a déclaré le vice-président états-unien J.D. Vance, ajoutant qu'il est encore trop tôt pour savoir si Donald Trump approuvera l'accord. Un accord qui prévoit une extension de 60 jours du cessez-le-feu en cours depuis le 8 avril. Selon le site américain Axios, cet accord préalable ne règle pas la question du programme nucléaire iranien qui sera abordé ultérieurement, mais inclut un engagement de l'Iran à ne pas chercher à se doter de la bombe atomique. Sur la question d'Hormuz, le protocole prévoit un accès illimité au détroit. En contrepartie, sanctions et blocus états-uniens des ports iraniens seront levés et Téhéran autorisé à vendre du pétrole. Ce n'est pas la première fois que l'administration Trump annonce l'imminence d'un accord, mais les négociations sont restées infructueuses jusqu'à présent. Cette fois encore, l'Iran n'est pas allé dans le sens des communications états-uniennes. L'agence iranienne Tasnim, citant une source proche de l'équipe de négociation, a démenti l'information. Téhéran assure que le texte de l'accord en négociation n'a pas encore été finalisé ni confirmé.
3: Alexandra Sirgan, le Liban ne semble pas concerné par cet accord. Israël, en attendant, poursuit ses bombardements. Hier, ils ont tué 17 personnes, dont 2 enfants. Ces frappes aériennes ne font pas que détruire des vies humaines, des habitations et des infrastructures. Elles représentent aussi un danger sérieux pour le patrimoine culturel et archéologique du Liban. Le ministre libanais de la Culture s'inquiète ainsi particulièrement pour les ruines millénaires de Tyr et la forteresse médiévale de Beaufort. Le gouvernement français saisit la justice concernant les mauvais traitements et les humiliations subies par des ressortissants français membres de la flottille pour Gaza qui ont été arrêtés par l'armée israélienne la semaine dernière. Violences sexuelles, exposition au froid, coups, humiliations répétées. Autant de faits susceptibles de qualification pénale, a annoncé ce matin le ministre français des Affaires étrangères. À mardi soir, Léon XIV, interrogé sur ces militants pro-palestiniens, avait regretté qu'on attise de plus en plus la haine, affirmant que la violence n'aide en rien. Le virus Ebola, l'OMS annonce la guérison d'un patient en RDC, une première concernant cette épidémie, déjà responsable de 246 décès. Le 27 mai, soit mercredi, ce malade a pu rejoindre sa communauté après 2 tests négatifs. Cette nouvelle intervient alors que le directeur général de l'OMS est au Congo. Il est aujourd'hui à Kinshasa avant de se rendre demain en Ituri, région épicentre de l'épidémie. Avant veille de scrutin présidentiel en Colombie, les électeurs doivent choisir qui succédera à Gustavo Petro, premier président de gauche du pays. Et dans l'incapacité constitutionnelle de briguer un second mandat, 3 candidats ressortent du lot. Ivan Cepeda, dauphin du président sortant, Paloma Valencia, sénatrice de droite et proche de l'ancien président Uribe, et Abelardo de la Espriella, de la droite radicale. La campagne fut rude, voire violente, symptôme d'une radicalisation des débats et de la polarisation de l'électorat, selon Frédéric Massé. Il est co-directeur de Red Coral, site d'observation du crime organisé en Colombie.
7: On a 2 candidats à la gauche radicale et la droite radicale qui ont pris du poids, si on peut dire, qui sont en tête dans les sondages et qui, a priori, vont passer au second tour. Et ce sont des discours assez musclés et qui, en fin de campagne de premier tour, en tout cas, on sent une nette augmentation de cette radicalisation. Pour schématiser, le candidat de gauche radicale, qui est donc le candidat successeur du même parti que l'actuel président, Gustavo Petro, agite le chiffon rouge en disant que si de la Espriella, qui est le candidat de droite radicale, était élu, pour Ivan Cepeda, ce serait la venue du fascisme en Colombie. Et dans le même temps, le candidat de droite radicale, donc de la Espriella, menace ou en tout cas agite le chiffon rouge également en disant que si Ivan Cepeda était élu, on tomberait dans le castro-chavisme. Donc si vous voulez, on a une certaine radicalisation et on a une polarisation parce qu'en fait, le centre politique a un petit peu disparu des derniers sondages. Pas forcément de l'espace politique, si vous voulez, mais les élections présidentielles ayant tendance un petit peu à obliger les électeurs à se prononcer dans un sens ou dans un autre. D'après les derniers sondages, les candidats du centre obtenaient moins de 10% des voix, en tout cas.
3: Frédéric Massé, il était interrogé par Marie Duhamel. Cette semaine, l'intelligence artificielle a dominé l'actualité avec évidemment lundi la publication de l'encyclique de Léon XIV, Magnifica Humanitas, et la réflexion lancée par le pape dépasse très largement les confins de l'Église. Puisque l'IA est un des sujets de discussion aujourd'hui à Paris d'une réunion des ministres du numérique du G7, ils espèrent aboutir à des positions communes sur les grands enjeux du secteur, seront notamment abordés la sécurité, la gouvernance de l'IA, l'innovation et la diffusion de l'IA dans l'économie afin d'accélérer l'usage de cette technologie dans les petites et moyennes entreprises. Mais un autre aspect sera abordé. La France espère en effet un compromis des pays membres sur la protection des mineurs en ligne. Un sujet dont l'ONU, hasard du calendrier ou non, déclare faire sa priorité. Cécile Mérieux.
6: Assurer la sécurité des enfants en ligne est une priorité urgente, ont affirmé les Nations Unies dans un communiqué publié ce matin. Elles dénoncent les choix de conception et de pratiques commerciales qui nuisent à la sécurité des utilisateurs. L'urgence est mise sur la protection des enfants, objets de micro-ciblage à des fins commerciales. Nous devons veiller non seulement à ce que cette protection soit mise en œuvre, mais aussi à ce qu'elle le soit correctement, a déclaré le haut-commissaire de l'ONU aux droits humains. Il s'interroge sur une potentielle interdiction pour les mineurs d'utiliser des robot conversationnel basé sur l'intelligence artificielle. L'ONU alerte sur les insuffisances des restrictions d'âge récemment votées dans plusieurs pays et appelle à des mesures plus fermes des États comme des entreprises. Selon elle, les géants de la technologie doivent intégrer la sécurité dès la conception, au lieu de faire porter cette responsabilité aux parents et aux enfants. Elle appelle à ce que les mesures en place soient soumises à un contrôle indépendant assorti de conséquences juridiques dissuasives.
3: Cécile Mérieux. Et c'est ainsi que prend fin cette édition. Excellente journée à toutes et à tous.

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0: Alors, elle leva les yeux en regardant le ciel. Puis elle me dit en joignant les mains à la hauteur de la poitrine.
1: Que soy era Immaculada Concepción. Je suis l'Immaculée Conception.

Seigneur notre Père, nous te prions pour cette rencontre que nous faisons avec toi, cette rencontre dans l'amour, cette rencontre où tu nous donnes, encore une fois, ton Fils Jésus. Jésus qui nous dit, « Celui qui m'aime, il aimera mon Père, et moi et mon Père nous viendrons en lui. » Et nous ferons chez lui notre demeure. C'est dans l'Esprit Saint, Père, Fils, que vous nous habitez, Dieu un, Dieu unique. Marie, toi la servante du Seigneur, servante de cette présence, servante de cette mère rencontrée par le Fils. Oui, Marie, ouvre notre cœur à cette rencontre du Père, du Fils et de l'Esprit.

Au nom du Père, du Fils et du Saint-Esprit, Amen. Les mystères douloureux, première dizaine, l'agonie de Jésus au jardin de Gethsémani. Jésus, tu es la parole, et pourtant tu entres dans le silence de l'agonie. Les évangélistes nous ont gardé quelques mots de cette expérience d'angoisse. Mon âme est triste à en mourir. Marie, toi qui es la mère du Verbe fait chair, toi qui es la mère de cette parole envoyée par le Père, fais que nous puissions nous aussi l'entendre et la comprendre aux heures souffrantes et angoissantes de notre vie. Notre Père qui es aux cieux, que ton nom soit sanctifié, que ton règne vienne, que ta volonté soit faite sur la terre comme au ciel. Donne-nous aujourd'hui notre pain de ce jour. Pardonne-nous nos offenses comme nous pardonnons aussi à ceux qui nous ont offensés. Et ne nous laisse pas entrer en tentation, mais délivre-nous du mal. Amen. Je te salue Marie, pleine de grâce. Le Seigneur est avec toi. Tu es bénie entre toutes les femmes. Et Jésus, le fruit de tes entrailles, est béni.

Sainte Marie, Mère de Dieu, prie pour nous pécheurs, maintenant et à l'heure de notre mort. Amen. Je te salue Marie, pleine de grâce, le Seigneur est avec toi. Tu es bénie entre toutes les femmes, et Jésus, le fruit de tes entrailles, est béni. Sainte Marie, Mère de Dieu, prie pour nous pécheurs, maintenant et à l'heure de notre mort. Amen. Je te salue Marie, pleine de grâce, le Seigneur est avec toi. Tu es bénie entre toutes les femmes, et Jésus, le fruit de tes entrailles, est béni. Sainte Marie, Mère de Dieu, prie pour nous pécheurs, maintenant et à l'heure de notre mort. Amen. Je te salue Marie, pleine de grâce, le Seigneur est avec toi. Tu es bénie entre toutes les femmes, et Jésus, le fruit de tes entrailles, est béni. Sainte Marie, Mère de Dieu, prie pour nous pécheurs, maintenant et à l'heure de notre mort. Amen. Je te salue, Marie, pleine de grâce, le Seigneur est avec toi. Tu es bénie entre toutes les femmes, et Jésus, le fruit de tes entrailles, est béni. Sainte Marie, Mère de Dieu, prie pour nous pécheurs, maintenant et à l'heure de notre mort. Amen. Je te salue, Marie, pleine de grâce, le Seigneur est avec toi. Tu es bénie entre toutes les femmes, et Jésus, le fruit de tes entrailles, est béni. Sainte Marie, Mère de Dieu, prie pour nous pécheurs, maintenant et à l'heure de notre mort. Amen. Je te salue, Marie, pleine de grâce. Le Seigneur est avec toi. Tu es bénie entre toutes les femmes, et Jésus, le fruit de tes entrailles, est béni. Sainte Marie, Mère de Dieu, prie pour nous pécheurs, maintenant et à l'heure de notre mort. Amen. Je te salue, Marie, pleine de grâce. Le Seigneur est avec toi. Tu es bénie entre toutes les femmes, et Jésus, le fruit de tes entrailles, est béni. Sainte Marie, Mère de Dieu, prie pour nous pécheurs, maintenant et à l'heure de notre mort. Amen. Gloire au Père, et au Fils, et au Saint-Esprit, au Dieu qui est, qui était et qui vient, pour les siècles des siècles. Amen. Deuxième dizaine, la flagellation de Jésus. Tu es flagellé, Jésus, dans ton humanité, dans ton corps. C'est toi qui reçois les coups, et tu es cet homme qui représente tous les hommes et toutes les femmes de l'humanité, bafoués, flagellés de toute manière. Marie, toi qui nous as donné Jésus, toi qui l'as mis au monde, fais que lorsqu'un être humain est flagellé, bafoué, que nous puissions le défendre dans la mesure de nos possibilités. Notre Père qui es aux cieux, que ton nom soit sanctifié, que ton règne vienne, que ta volonté soit faite sur la terre comme au ciel. Donne-nous aujourd'hui notre pain de ce jour. Pardonne-nous nos offenses comme nous pardonnons aussi à ceux qui nous ont offensés. Et ne nous laisse pas entrer en tentation, mais délivre-nous du mal. Amen. Je te salue, Marie, pleine de grâce. Le Seigneur est avec toi. Tu es bénie entre toutes les femmes, et Jésus, le fruit de tes entrailles, est béni. Sainte Marie, Mère de Dieu, prie pour nous pécheurs, maintenant et à l'heure de notre mort. Amen. Je te salue, Marie, pleine de grâce. Le Seigneur est avec toi. Tu es bénie entre toutes les femmes, et Jésus, le fruit de tes entrailles, est béni. Sainte Marie, Mère de Dieu, prie pour nous pécheurs, maintenant et à l'heure de notre mort. Amen. Je te salue, Marie, pleine de grâce. Le Seigneur est avec toi. Tu es bénie entre toutes les femmes, et Jésus, le fruit de tes entrailles, est béni. Sainte Marie, Mère de Dieu, prie pour nous pécheurs, maintenant et à l'heure de notre mort. Amen. Je te salue, Marie, pleine de grâce. Le Seigneur est avec toi. Tu es bénie entre toutes les femmes, et Jésus, le

fruit de tes entrailles est béni. Sainte Marie, Mère de Dieu, prie pour nous pécheurs, maintenant et à l'heure de notre mort. Amen. Je te salue Marie, pleine de grâce. Le Seigneur est avec toi. Tu es bénie entre toutes les femmes, et Jésus, le fruit de tes entrailles, est béni. Sainte Marie, Mère de Dieu, prie pour nous pécheurs, maintenant et à l'heure de notre mort. Amen. Je te salue Marie, pleine de grâce. Le Seigneur est avec toi. Tu es bénie entre toutes les femmes, et Jésus, le fruit de tes entrailles, est béni. Sainte Marie, Mère de Dieu, prie pour nous, pécheurs, maintenant et à l'heure de notre mort. Amen. Je te salue, Marie, pleine de grâce. Le Seigneur est avec toi. Tu es bénie entre toutes les femmes, et Jésus, le fruit de tes entrailles, est béni. Sainte Marie, Mère de Dieu, prie pour nous, pécheurs, maintenant et à l'heure de notre mort. Amen. Je te salue, Marie, pleine de grâce. Le Seigneur est avec toi. Tu es bénie entre toutes les femmes, et Jésus, le fruit de tes entrailles, est béni. Sainte Marie, Mère de Dieu, prie pour nous, pécheurs, maintenant et à l'heure de notre mort. Amen. Je te salue, Marie, pleine de grâce. Le Seigneur est avec toi. Tu es bénie entre toutes les femmes, et Jésus, le fruit de tes entrailles, est béni. Sainte Marie, Mère de Dieu, prie pour nous pécheurs, maintenant et à l'heure de notre mort. Amen. Je te salue, Marie, pleine de grâce. Le Seigneur est avec toi. Tu es bénie entre toutes les femmes, et Jésus, le fruit de tes entrailles, est béni. Sainte Marie, Mère de Dieu, prie pour nous pécheurs, maintenant et à l'heure de notre mort. Amen. Gloire au Père et au Fils et au Saint-Esprit, au Dieu qui est, qui était et qui vient, pour les siècles des siècles. Amen.

Troisième dizaine, le couronnement d'épines. Ce couronnement d'épines est une invention diabolique. Les soldats, dans leur ricanement, ridiculisent l'identité profonde du Messie, du vrai roi. Marie, les hommes et les femmes sur la terre n'ont pas fini d'inventer les manières aiguës de faire souffrir leurs semblables. Oui, Marie, prie pour nous, pauvres pécheurs. Notre Père qui es aux cieux, que ton nom soit sanctifié, que ton règne vienne, que ta volonté soit faite sur la terre comme au ciel. Donne-nous aujourd'hui notre pain de ce jour. Pardonne-nous nos offenses comme nous pardonnons aussi à ceux qui nous ont offensés. Et ne nous laisse pas entrer en tentation, mais délivre-nous du mal. Amen. Je te salue Marie, pleine de grâce. Le Seigneur est avec toi. Tu es bénie entre toutes les femmes, et Jésus, le fruit de tes entrailles, est béni. Sainte Marie, Mère de Dieu, prie pour nous pécheurs, maintenant et à l'heure de notre mort. Amen. Je te salue Marie, pleine de grâce. Le Seigneur est avec toi. Tu es bénie entre toutes les femmes, et Jésus, le fruit de tes entrailles, est béni. Sainte Marie, Mère de Dieu, prie pour nous pécheurs, maintenant et à l'heure de notre mort. Amen. Je te salue Marie, pleine de grâce. Le Seigneur est avec toi. Tu es bénie entre toutes les femmes, et Jésus, le fruit de tes entrailles, est béni. Sainte Marie, Mère de Dieu, prie pour nous pécheurs, maintenant et à l'heure de notre mort. Amen. Je te salue Marie, pleine de grâce. Le Seigneur est avec toi. Tu es bénie entre toutes les femmes, et Jésus, le fruit de tes entrailles, est béni. Sainte Marie, Mère de Dieu, prie pour nous pécheurs, maintenant et à l'heure de notre mort. Amen. Je te salue Marie, pleine de grâce. Le Seigneur est avec toi. Tu es bénie entre toutes les femmes, et Jésus, le fruit de tes entrailles, est béni. Sainte Marie, Mère de Dieu, prie pour nous pécheurs, maintenant et à l'heure de notre mort. Amen. Je te salue Marie, pleine de grâce. Le Seigneur est avec toi. Tu es bénie entre toutes les femmes, et Jésus, le fruit de tes entrailles, est béni. Sainte Marie, Mère de Dieu, prie pour nous pécheurs, maintenant et à l'heure de notre mort. Amen. Je te salue Marie, pleine de grâce. Le Seigneur est avec toi. Tu es bénie entre toutes les femmes, et Jésus, le fruit de tes entrailles, est béni. Sainte Marie, Mère de Dieu, prie pour nous pécheurs, maintenant et à l'heure de notre mort. Amen. Je te salue Marie, pleine de grâce, le Seigneur est avec toi. Tu es bénie entre toutes les femmes, et Jésus, le fruit de tes entrailles, est béni. Sainte Marie, Mère de Dieu, prie pour nous pécheurs, maintenant et à l'heure de notre mort. Amen. Je te salue Marie, pleine de grâce, le Seigneur est avec toi. Tu es bénie entre toutes les femmes, et Jésus, le fruit de tes entrailles, est béni. Sainte Marie, Mère de Dieu, prie pour nous pécheurs, maintenant et à l'heure de notre mort. Amen. Je te salue Marie, pleine de grâce. Le Seigneur est avec toi. Tu es bénie entre toutes les femmes, et Jésus, le fruit de tes entrailles, est béni. Sainte Marie, Mère de Dieu, prie pour nous pécheurs, maintenant et à l'heure de notre mort. Amen. Gloire au Père et au Fils et au Saint-Esprit, au Dieu qui est, qui était et qui vient, pour les siècles des siècles. Amen. Quatrième dizaine. Jésus porte lui-même sa croix. Jésus, tu prends la route la plus difficile, celle que tu as choisie librement, mais qui aujourd'hui est aussi celle qui t'est imposée. Et c'est l'amour qui permet d'accepter ce qui est imposé, même si tu l'avais choisi dans ta liberté.
Marie, donne-nous cette capacité d'accepter ce que nous n'avons pas choisi. Notre Père qui es aux cieux, que ton nom soit sanctifié, que ton règne vienne, que ta volonté soit faite sur la terre comme au ciel. Donne-nous aujourd'hui notre pain de ce jour, pardonne-nous nos offenses, comme nous pardonnons aussi à ceux qui nous ont offensés. Et ne nous laisse pas entrer en tentation, mais délivre-nous du mal. Amen. Je te salue, Marie, pleine de grâce. Le Seigneur est avec toi. Tu es bénie entre toutes les femmes, et Jésus, le fruit de tes entrailles, est béni. Sainte Marie, Mère de Dieu, prie pour nous, pécheurs, maintenant et à l'heure de notre mort. Amen. Je te salue, Marie, pleine de grâce. Le Seigneur est avec toi. Tu es bénie entre toutes les femmes, et Jésus, le fruit de tes entrailles, est béni. Sainte Marie, Mère de Dieu, prie pour nous pécheurs, maintenant et à l'heure de notre mort. Amen. Je te salue, Marie, pleine de grâce. Le Seigneur est avec toi. Tu es bénie entre toutes les femmes, et Jésus, le fruit de tes entrailles, est béni. Sainte Marie, Mère de Dieu, prie pour nous pécheurs, maintenant et à l'heure de notre mort. Amen. Je te salue, Marie, pleine de grâce. Le Seigneur est avec toi. Tu es bénie entre toutes les femmes, et Jésus, le fruit de tes entrailles, est béni. Sainte Marie, Mère de Dieu, prie pour nous pécheurs, maintenant et à l'heure de notre mort. Amen. Je te salue, Marie, pleine de grâce. Le Seigneur est avec toi. Tu es bénie entre toutes les femmes, et Jésus, le fruit de tes entrailles, est béni. Sainte Marie, Mère de Dieu, prie pour nous pécheurs, maintenant et à l'heure de notre mort. Amen. Je te salue, Marie, pleine de grâce. Le Seigneur est avec toi. Tu es bénie entre toutes les femmes, et Jésus, le fruit de tes entrailles, est béni. Sainte Marie, Mère de Dieu, prie pour nous pécheurs, maintenant et à l'heure de notre mort. Amen. Je te salue, Marie, pleine de grâce. Le Seigneur est avec toi. Tu es bénie entre toutes les femmes, et Jésus, le fruit de tes entrailles, est béni. Sainte Marie, Mère de Dieu, prie pour nous pécheurs, maintenant et à l'heure de notre mort. Amen. Je te salue, Marie, pleine de grâce. Le Seigneur est avec toi. Tu es bénie entre toutes les femmes, et Jésus, le fruit de tes entrailles, est béni. Sainte Marie, Mère de Dieu, prie pour nous pécheurs, maintenant et à l'heure de notre mort. Amen. Je te salue, Marie, pleine de grâce. Le Seigneur est avec toi. Tu es bénie entre toutes les femmes, et Jésus, le fruit de tes entrailles, est béni. Sainte Marie, Mère de Dieu, prie pour nous pécheurs, maintenant et à l'heure de notre mort. Amen. Je te salue, Marie, pleine de grâce. Le Seigneur est avec toi. Tu es bénie entre toutes les femmes, et Jésus, le fruit de tes entrailles, est béni. Sainte Marie, Mère de Dieu, prie pour nous pécheurs, maintenant et à l'heure de notre mort. Amen. Gloire au Père et au Fils et au Saint-Esprit, au Dieu qui est, qui était et qui vient, pour les siècles des siècles. Amen.

Cinquième dizaine, la mort de Jésus sur la croix, crucifié en dehors des murs de la ville de Jérusalem. C'est encore le ricanement, les insultes qui se rendent jusqu'à la croix. Descends de la croix, si tu es le Messie, le Saint de Dieu, sauve-toi toi-même. Marie, tu es témoin de ces insultes. Mais tu es témoin de la puissance de l'amour qui reste sur place, qui ne bronche pas, pour le salut de toute l'humanité, Dieu qui prend le chemin de la faiblesse, qui est la sagesse de Dieu pour le salut du monde. Notre Père qui es aux cieux, que ton nom soit sanctifié, que ton règne vienne, que ta volonté soit faite sur la terre comme au ciel. Donne-nous aujourd'hui notre pain de ce jour. Pardonne-nous nos offenses comme nous pardonnons aussi à ceux qui nous ont offensés. Et ne nous laisse pas entrer en tentation, mais délivre-nous du mal. Amen. Je te salue, Marie, pleine de grâce. Le Seigneur est avec toi. Tu es bénie entre toutes les femmes. Et Jésus, le fruit de tes entrailles, est béni. Sainte Marie, Mère de Dieu, prie pour nous pécheurs, maintenant et à l'heure de notre mort. Amen. Je te salue, Marie, pleine de grâce. Le Seigneur est avec toi. Tu es bénie entre toutes les femmes, et Jésus, le fruit de tes entrailles, est béni. Sainte Marie, Mère de Dieu, prie pour nous pécheurs, maintenant et à l'heure de notre mort. Amen. Je te salue, Marie, pleine de grâce. Le Seigneur est avec toi. Tu es bénie entre toutes les femmes, et Jésus, le fruit de tes entrailles, est béni. Sainte Marie, Mère de Dieu, prie pour nous pécheurs, maintenant et à l'heure de notre mort. Amen. Je te salue, Marie, pleine de grâce. Le Seigneur est avec toi. Tu es bénie entre toutes les femmes, et Jésus, le fruit de tes entrailles, est béni. Sainte Marie, Mère de Dieu, prie pour nous pécheurs, maintenant et à l'heure de notre mort. Amen. Je te salue, Marie, pleine de grâce. Le Seigneur est avec toi. Tu es bénie entre toutes les femmes, et Jésus, le fruit de tes entrailles, est béni. Sainte Marie, Mère de Dieu, prie pour nous pécheurs, maintenant et à l'heure de notre mort. Amen. Je te salue, Marie, pleine de grâce. Le Seigneur est avec toi. Tu es bénie entre toutes les femmes, et Jésus, le fruit de tes entrailles, est béni. Sainte Marie, Mère de Dieu, prie pour nous pécheurs, maintenant et à l'heure de notre mort. Amen. Je te salue, Marie, pleine de grâce. Le Seigneur est avec toi. Tu es bénie entre toutes les femmes, et Jésus, le fruit de tes entrailles, est béni. Sainte Marie, Mère de Dieu, prie pour nous pécheurs, maintenant et à l'heure de notre mort. Amen. Je te salue, Marie, pleine de grâce. Le Seigneur est avec toi. Tu es bénie entre toutes les femmes, et Jésus, le fruit de tes entrailles, est béni. Sainte Marie, Mère de Dieu, prie pour nous pécheurs, maintenant et à l'heure de notre mort. Amen. Je te salue, Marie, pleine de grâce. Le Seigneur est avec toi. Tu es bénie entre toutes les femmes, et Jésus, le fruit de tes entrailles, est béni. Sainte Marie, Mère de Dieu, prie pour nous pécheurs, maintenant et à l'heure de notre mort. Amen. Je te salue, Marie, pleine de grâce. Le Seigneur est avec toi. Tu es bénie entre toutes les femmes, et Jésus, le fruit de tes entrailles, est béni. Sainte Marie, Mère de Dieu, prie pour nous pécheurs, maintenant et à l'heure de notre mort. Amen. Gloire au Père, et au Fils, et au Saint-Esprit, au Dieu qui est, qui était et qui vient, pour les siècles des siècles. Amen.

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L'enfant partit avec l'ange et le chien suivit derrière. C'est une phrase qui est dans la Bible. C'est une phrase du livre de Tobie dans la Bible. La Bible est un livre qui est fait de beaucoup de livres, et dans chacun d'eux beaucoup de phrases, et dans chacune de ces phrases beaucoup d'étoiles, d'oliviers et de fontaines, de petits ânes et de figuiers, de champs de blé et de poissons, et le vent, partout le vent mauve du soir, le rose de la brise matinale, le noir des grandes tempêtes. Les livres d'aujourd'hui sont en papier, les livres d'hier étaient en peau. La Bible est le seul livre d'air, un déluge d'encre et de vent, un livre insensé, égaré dans son sens, aussi perdu dans ses pages que le vent sur les parkings des supermarchés, dans les cheveux des femmes, dans les yeux des enfants. Un livre impossible à tenir entre deux mains calmes pour une lecture sage lointaine. Il s'envolerait aussitôt, éparpillerait le sable de ses phrases entre les doigts. On prend le vent entre ses mains et très vite on s'arrête. Comme au début d'un amour. On dit, je m'en tiens là, j'ai tout trouvé. Enfin, il était temps, je m'en tiens là. À ce premier sourire, premier rendez-vous, première phrase au hasard. L'enfant partit avec l'ange et le chien suivit derrière. Cette phrase convient merveilleusement à François d'Assise. On sait de lui peu de choses et c'est tant mieux. Ce qu'on sait de quelqu'un empêche de le connaître. Ce qu'on en dit, en croyant savoir ce qu'on dit, rend difficile de le voir. On dit par exemple Saint François d'Assise. On le dit en somnambule, sans sortir du sommeil de la langue. On ne dit pas, on laisse dire. On laisse les mots venir. Ils viennent dans un ordre qui n'est pas le nôtre. Qui est l'ordre du mensonge, de la mort, de la vie en société. Très peu de vraies paroles s'échangent chaque jour, vraiment très peu. Peut-être ne tombe-t-on amoureux que pour enfin commencer à parler. Peut-être n'ouvre-t-on un livre que pour enfin commencer à entendre. L'enfant partit avec l'ange et le chien suivi derrière. Dans cette phrase, vous ne voyez ni l'ange ni l'enfant, vous voyez le chien seulement. Vous devinez son humeur joyeuse, vous le regardez suivre les deux invisibles, l'enfant rendu invisible par son insouciance, l'ange rendu invisible par sa simplicité. Le chien, oui, on le voit, derrière, à la traîne. Il suit les deux autres. Il les suit à la trace. Et parfois il flâne, il s'égare dans un pré, il se fiche devant une poule d'eau ou un renard, puis en deux bonds il rejoint les autres, il recolle au basque de l'enfant et de l'ange. Vagabond, folâtre. L'enfant et l'ange sont sur la même ligne. Peut-être l'enfant tient-il la main de l'ange pour le conduire, pour que l'ange ne soit pas trop gêné, lui qui va dans le monde visible, comme un aveugle dans le plein jour. Et l'enfant chantonne, raconte ce qui lui passe par la tête, et l'ange sourit, acquiesce, et le chien toujours derrière ces deux-là, tantôt à droite, tantôt à gauche. Ce chien est dans la Bible. Il n'y a pas beaucoup de chiens dans la Bible. Il y a des baleines, des brebis, des oiseaux et des serpents, mais très peu de chiens. Vous ne connaissez même que celui-là, traînant les chemins suivant ses deux maîtres, l'enfant et l'ange, le rire et le silence, le jeu et la grâce. Chien François d'Assise.

C'est une question qui ne trouve pas sa réponse. C'est une question qui désespère de sa réponse. Elle cogne sous les tempes comme une mouche contre les vitres, jusqu'à trouver le plein air de sa réponse. C'est une question enfantine. Elle est posée par l'âme qui s'agite dans une poignée de ciel bleu, sous un silence trop grand pour elle. D'où je viens, moi qui n'étais pas toujours là? Où étais-je quand je n'étais pas né? Notre époque a la réponse la plus courte qui soit. Tu viens d'une copulation entre ton père et ta mère. Tu es le fruit de quelques soupirs et d'un peu de plaisir. D'ailleurs, ces soupirs et ce plaisir ne sont pas indispensables. Aujourd'hui, nous n'avons plus besoin que d'une éprouvette. Telle est la dernière réponse en date. Tu viens d'un spermatozoïde et d'un ovule. Il n'y a pas à voir en deçà. Il n'y a pas plus d'en deçà que d'au-delà. Tu n'es qu'un soubresaut de la matière sur elle-même, un chemin éloigné que prend le néant pour, au bout du compte, se rejoindre. Au XIIIe siècle, au siècle de François d'Assise, la réponse était plus longue, beaucoup plus longue, même si elle se révélait aussi peu capable d'éteindre la question. Au XIIIe siècle, on venait de Dieu et on y retournait. La réponse dans son intégralité était dans la Bible, ne faisait qu'un avec le livre. Une réponse de milliers de pages. Elle n'était pas tant dans la Bible que dans le cœur de celui qui lisait la Bible pour y trouver la réponse. Il ne pouvait bien lire qu'en faisant entrer sa lecture dans chacun de ses jours. La réponse n'était pas lue, mais éprouvée, charnellement éprouvée, mentalement éprouvée, spirituellement éprouvée. Ce n'était pas une réponse de professeur. Les professeurs sont des gens qui apprennent aux autres les mots qu'eux-mêmes ont trouvés dans les livres. Mais on n'apprend pas de mots dans un livre d'air. On en reçoit par intervalle la fraîcheur. On tressaille sous le souffle d'une parole. Je t'aimais bien avant que tu sois né. Je t'aimerai bien après la fin des temps. Je t'aime dans toute éternité. Avant de sommeiller, ébloui dans le ventre de sa mère, François d'Assise baignait dans cette parole. On la tenait enfermée dans la Bible comme de l'or au fond d'un coffre. On la délivrait dans les fêtes, dans les gestes du travail et dans les gestes du repos. Elle imprégnait les rondeurs de la terre, le souffle des bêtes dans les granges, le goût du pain fort. Et avant d'être dans la Bible, cette parole, où était-elle? D'où elle venait? Elle planait sur le vide des terres et sur le vide des cœurs. Elle rôdait avec le vent dans les déserts. Elle était première. Elle avait toujours été là. La parole d'amour est antérieure à tout, même à l'amour. Au début, il n'y avait qu'elle. La voix sans mots, le souffle d'or enveloppant Dieu, François d'Assise, et le chien de Toby, serrés ensemble, leur haleine confondue.

t'aimais, je t'aime, je t'aimerai. Il ne suffit pas d'une chair pour naître, il y faut aussi cette parole. Elle vient de loin, elle vient du bleu lointain des cieux, elle s'enfonce dans le vivant, elle ruisselle sous les chairs du vivant comme une eau souterraine d'amour pur. Ce n'est pas nécessaire de connaître la Bible pour l'entendre. Ce n'est pas nécessaire de croire en Dieu pour être vivifié par son souffle. Cette parole imprègne chaque page de la Bible, mais elle imprègne aussi bien les feuilles des arbres, le poil des animaux et chaque grain de poussière volant dans l'air. Le fin fond de la matière, son dernier noyau, sa pointe ultime, ce n'est pas la matière, mais cette parole. Je t'aime. Je t'aime d'un amour éternel, éternellement tourné vers toi, poussière, bête, homme. Avant de planer sur les berceaux, avant de danser aux lèvres des mers, cette parole se ferait un chemin à travers des voies qui font une époque, qui en donne le ton et la couleur. Parole de guerre et de commerce, parole de gloire et de désastre, parole de sourd. Et par le travers, et par en dessous, et par en dessus, l'esprit du vent, la folle rumeur, le bourdonnement dans le sang rouge, je t'aime, bien avant que tu ne sois né, bien après la fin des temps. Je t'aime dans toute éternité. Il vient de là, François d'Assise. Il vient de là et il y retourne comme on vient au lit profond, entre les bras d'une belle. Mais rapprochons-nous un peu. Écoutons les bruits du monde à la fenêtre. Le bruit de l'or, le bruit de l'épée, le bruit des prières. Ceux qui comptent leurs sous derrière un rideau lourd. Ceux qui cuvent un vin noir au fond de leur château, ceux qui marmonnent sous la dentelle des anges, le marchand, le guerrier et le prêtre. Ces trois-là se partagent le XIIIe siècle. Et puis il y a une autre classe, elle est dans l'ombre, trop retirée en elle-même pour qu'aucune lumière puisse jamais l'y chercher. Elle est comme la matière première des trois autres. Les marchands y puisent la main-d'œuvre dont ils ont besoin. Les guerriers y trouvent de quoi renouveler leurs armées. Les prêtres y flairent les âmes dont ils ont goût. Ces trois-là espèrent quelque chose en récompense de leur travail, la fortune, la gloire ou le salut. Cette classe n'espère rien, pas même le passage du temps, l'endormissement de la douleur. Cette classe est celle des pauvres. Elle est du XIIIe et elle est du XXe. Elle est de tous les siècles. Elle est aussi vieille que Dieu, aussi muette que Dieu, aussi perdue que lui dans sa vieillesse, dans son silence. Elle donnera à François d'Assise son vrai visage, un visage bien plus beau que celui en bois peint des églises, bien plus pur que celui des grands peintres, un simple visage de pauvre. Un pauvre visage de pauvre, d'idiot, de gueux. L'automne 1182 en Italie. Une phrase venue du fond des siècles tournoie dans l'air, flotte un instant au-dessus d'une maison dans la villa d'Assise, puis fond sur un nouveau-né endormi dans son berceau. Aucun bruit, aucune modification des apparences. Personne ne s'est inquiété. Personne n'a rien vu, l'enfant ne s'est pas éveillé. C'est toujours par un sommeil que les grandes choses commencent. C'est toujours par le plus petit côté que les grandes choses arrivent. Il y a peu d'événements dans une vie. Les guerres, les fêtes et tout ce qui fait du bruit ne sont pas des événements. L'événement est la vie qui survient dans une vie. Elle survient sans prévenir, sans éclat. L'événement a la forme d'un berceau. Il en a la faiblesse et la banalité. L'événement est le berceau de la vie. On n'assiste jamais à sa venue.
On n'est jamais contemporain de l'invisible. Ce n'est qu'après coup, ce n'est que longtemps après, qu'on devine qu'il a dû se passer quelque chose. L'enfant et l'ange se sont éloignés d'Assise sans que personne les remarque. Un chien les suivait, trois pas en arrière. Le nouveau-né soupirait dans son sommeil.

Elle est belle. Non, elle est plus que belle. Elle est la vie même, dans son plus tendre éclat d'aurore. Vous ne la connaissez pas. Vous n'avez jamais vu un seul de ses portraits, mais l'évidence est là, l'évidence de sa beauté, la lumière sur ses épaules quand elle se penche sur le berceau, quand elle va écouter le souffle du petit François d'Assise, qui ne s'appelle pas encore François, qui n'est qu'un peu de chair rose et fripée, qu'un petit dôme plus démuni qu'un chaton ou qu'un arbrisseau. Elle est belle en raison de cet amour, dont elle se dépouille pour en revêtir la nudité de l'enfant. Elle est belle en mesure de cette fatigue qu'elle engendre à chaque fois pour aller dans la chambre de l'enfant. Toutes les mères ont cette beauté, toutes ont cette justesse, cette vérité, cette sainteté. Toutes les mères ont cette grâce à rendre jaloux Dieu même, le solitaire dessous son arbre d'éternité. Oui, vous ne pouvez l'imaginer autrement que revêtue de cette robe de son amour. La beauté des mères dépasse infiniment la gloire de la nature. Une beauté inimaginable, la seule que vous puissiez imaginer pour cette femme attentive au remuement de l'enfant. La beauté, le Christ n'en parle jamais. Il ne fréquente qu'elle, dans son vrai nom, l'amour. La beauté vient de l'amour comme le jour vient du soleil, comme le soleil vient de Dieu, comme Dieu vient d'une femme épuisée par ses couches. Les pères vont à la guerre, vont au bureau, signent des contrats. Les pères ont la société en charge. C'est leur affaire, leur grande affaire. Un père, c'est quelqu'un qui représente autre chose que lui-même en face de son enfant et qui croit à ce qu'il représente, la loi, la raison, l'expérience, la société. Une mère ne représente rien en face de son enfant. Elle n'est pas en face de lui, mais autour, dedans, dehors, partout. Elle tient l'enfant levé au bout des bras et elle le présente à la vie éternelle. Les mères ont Dieu en charge. C'est leur passion, leur unique occupation, leur perte et leur sacre à la fois. Être père, c'est jouer son rôle de père. Être mère, c'est un mystère absolu. Un mystère qui ne compose avec rien. Un absolu relatif à rien. Une tâche impossible et pourtant remplie, même par les mauvaises mères. Même les mauvaises mères sont dans cette proximité de l'absolu, dans cette familiarité de Dieu que les pères ne connaîtront jamais, égarés qu'ils sont dans le désir de bien remplir leur place, de bien tenir leur rang. Les mères n'ont pas de rang, pas de place. Elles naissent en même temps que leurs enfants. Elles n'ont pas, comme les pères, une avance sur l'enfant, l'avance d'une expérience, d'une comédie maintes fois jouée dans la société. Les mères grandissent dans la vie en même temps que leur enfant, et comme l'enfant est dès sa naissance l'égal de Dieu, les mères sont d'emblée au sein des saints, comblées de tout, ignorantes de tout ce qui les comble. Et si toute beauté pure procède de l'amour, d'où vient l'amour? De quelle matière est sa matière? De quelle nature sa surnature? La beauté vient de l'amour. L'amour vient de l'attention. L'attention simple au simple, l'attention humble aux humbles, l'attention vive à toute vie, et déjà à celle du petit chiot dans son berceau, incapable de se nourrir, incapable de tout, sauf des larmes. Premier savoir du nouveau-né, unique possession du prince à son berceau, le don des plaintes, la réclamation vers l'amour éloigné, les hurlements à la vie trop lointaine. Et c'est la mère qui se lève et répond. Et c'est Dieu qui s'éveille et arrive, à chaque fois répondant, à chaque fois attentif, par-delà sa fatigue. Fatigue des premiers jours du monde, fatigue des premières années d'enfance. De là vient tout. Hors de là, rien. Il n'y a pas de plus grande sainteté que celle des mères épuisées par les couches à laver, la bouillie à réchauffer, le bain à donner.
Les hommes tiennent le monde, les mères tiennent l'Éternel qui tient le monde et les hommes. La sainteté future du petit François d'Assise, pour l'instant barbouillé de lait et de larmes, ne tiendra sa vraie grandeur que de cette imitation du trésor maternel, généralisant aux bêtes, aux arbres et à tout le vivant ce que les mères ont depuis toujours inventé pour le profit d'un nouveau-né. D'ailleurs, il n'y a pas de saint, il n'y a que la sainteté. La sainteté, c'est la joie. Elle est le fond de tout. La maternité est ce qui soutient le fond de tout. La maternité est la fatigue surmontée, la mort avalée sans laquelle aucune joie ne viendrait. Dire de quelqu'un qu'il est saint, c'est simplement dire qu'il s'est révélé par sa vie un merveilleux conducteur de joie. Comme on dit d'un métal qu'il est bon conducteur quand il laisse passer la chaleur sans perte ou presque, comme on dit d'une mère qu'elle est une bonne mère quand elle laisse la fatigue la dévorer sans reste ou presque.

C'était Musique et Monde, et vous y avez entendu la voix de Michael Lonsdal nous proposant le livre intitulé « Le très bas » aux éditions Gallimard, signé Christian Bobin. Choix musicaux, Mario Blouin. La réalisation technique était assurée par Yannick Caron.

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1: Bonjour et bienvenue à Vision d'Histoire. Je m'appelle Martine Dumais, je suis historienne. Fait plaisir de vous retrouver pour notre rendez-vous hebdomadaire. Aujourd'hui, nous nous intéressons au patrimoine de l'Amérique française, et ce, dans une vision de dynamisme, diversité et perspective d'avenir. Et pour ce faire, nous rencontrons avec plaisir M. Laurier Turgeon, professeur d'ethnologie et d'histoire au département des sciences historiques de l'Université Laval, mais aussi directeur du BICHEP, directeur du laboratoire d'enquête ethnologique et multimédia, le LEM, et directeur de l'Institut du patrimoine culturel de l'Université Laval. Bonjour M. Turgeon.
2: Bonjour.
1: J'ai envie de vous dire merci beaucoup d'être venu parce que vous êtes un homme fort occupé d'après ce qu'on voit de tous vos titres. Nos auditeurs et auditrices qui sont moins familiers avec certaines des institutions ou organismes que vous dirigez, pourriez-vous nous expliquer peut-être ce qu'est BICHEP, IPAC, LEM?
2: Oui, alors le BICHEP, c'est l'acronyme pour le bac intégré en sciences historiques et études patrimoniales qui avait été créé à l'Université Laval dans notre département d'histoire. Et l'idée, c'était de créer un programme transversal qui permettait aux étudiants d'avoir une formation interdisciplinaire en histoire, puisque notre département regroupe 5 disciplines, l'histoire, l'histoire de l'art, l'archéologie, la muséologie et l'ethnologie. Et puis d'offrir, en plus de cette formation interdisciplinaire, une formation en études patrimoniales. Et donc, c'est un programme maintenant qui est de plus en plus connu. Nous recrutons de plus en plus d'étudiants de partout au Québec, puisqu'il s'agit d'un programme unique. Nous sommes les seuls à offrir ce programme au Québec. Et donc, on a l'occasion de former des étudiants dans le domaine des études patrimoniales, vous voyez. C'est un programme qui est à la fois théorique et pratique, avec un accent qui est mis sur la professionnalisation. Donc, nos étudiants font des universités d'été pour réaliser des projets en partenariat avec des organismes du milieu. Puis, ils font à la fin de leur bac un stage de 6 crédits dans un organisme patrimonial.
1: Et vous avez le LEM.
2: Alors, le LEM, c'est le Laboratoire d'enquête ethnologique et multimédia que j'avais créé avec des collègues d'ethnologie et de patrimoine

0: équipements pour faire des enquêtes ethnologiques sur le terrain, c'est-à-dire essentiellement de l'enregistrement audio, de l'enregistrement audiovisuel, mais aussi de la photographie 3D, de la vidéographie 3D, et puis des sites web, etc., là, des applications mobiles, des balados, pour conserver et mettre en valeur et diffuser le patrimoine.
1: Et il y a aussi l'Institut du patrimoine culturel à l'Université Laval.
0: Oui. Alors, l'Institut du patrimoine culturel avait été créé à l'Université Laval en 2000, lorsque, à la suite du rapport Arpin, qui avait été publié exactement en 2000, qui a été publié à la suite d'une vaste consultation à travers le Québec sur le patrimoine et notamment sur la conservation du patrimoine du Québec. Le gouvernement du Québec avait réorganisé finalement tout ce qui concernait le patrimoine et la muséologie au ministère de la Culture. Et donc, mettre l'accent et puis encourager les Québécois à mieux conserver et mettre en valeur le patrimoine. Et donc, l'Institut avait été créé par le doyen de la Faculté des Lettres de l'époque, Jacques Mathieu, pour répondre à cette nouvelle demande, vous voyez. Donc, c'est un institut qui regroupe aujourd'hui plus de 20 chercheurs, une centaine d'étudiants de deuxième, troisième cycle qui proviennent de 8 disciplines, histoire de l'art, droit, architecture, ethnologie, muséologie, etc., qui travaillent ensemble pour mieux conserver, mettre en valeur et diffuser le patrimoine du Québec, mais notamment de la région, de la région de Québec.
1: Et M. Turgeon, quand on regarde votre parcours, on s'aperçoit que le mot patrimoine, il est partout. Depuis le départ, j'ai l'impression que c'est présent. Pourquoi cet intérêt pour le patrimoine?
0: Moi, j'avais une formation en histoire et en ethnologie. Alors, j'avais depuis très longtemps un intérêt pour le passé, pour les sciences historiques. Mon intérêt pour le patrimoine est parti finalement d'un désir de faire plus que juste des recherches, des recherches scientifiques, mais d'une volonté de vouloir diffuser les connaissances historiques, de les mettre en valeur. Et j'ai eu l'occasion, quand je suis arrivé à l'Université Laval comme jeune professeur, de travailler avec les archéologues, avec Marcel Moussette notamment, et puis Régina Loger, qui ont maintenant pris leur retraite. Réalisé que eux, en faisant des fouilles archéologiques, souvent ils invitaient les gens de la région ou bien des gens du quartier, s'ils faisaient des fouilles dans la ville de Québec, par exemple, à venir observer les travaux qu'ils faisaient. Et puis ensuite, à la fin des fouilles, on exposait les artefacts qui avaient été trouvés au grand public et on faisait une petite exposition comme ça. Là, je sais que moi, j'ai fait des fouilles à l'île aux Basques sur un site basque de la fin du 16e siècle et pendant 5 ans. Et à la fin des fouilles, on exposait tout simplement sur les tables du gymnase de l'école de Trois-Pistoles, ce qu'on avait trouvé. Et puis, j'ai réalisé que ça attirait énormément de monde. Les gens étaient très curieux de voir ce qu'on avait trouvé chez eux. Et puis, c'est un peu de là qu'est partie l'idée que, finalement, c'est important de trouver différents moyens de diffuser le patrimoine, l'histoire, le passé. Et finalement, c'est un peu la définition du patrimoine, finalement. C'est la mise en valeur du passé à travers différents moyens, la muséologie, mais aussi la vidéo, l'exposition, etc.

0: Laurier Turgeon, vous venez de collaborer à un ouvrage qui s'appelle « Encyclopédie des patrimoines de l'Amérique française ». Vous êtes co-directeur avec messieurs Bergeron et Fournier. Ça a été publié à la fin 2025, donc aux Presses universitaires Laval, et en France, aux Presses universitaires de Rennes, donc il y a quelque temps. Ce livre-là, donc, dans le fond, c'est quel est l'objectif?
1: Alors, l'objectif, c'est de proposer un ensemble d'articles. Il y a 88 articles dans l'encyclopédie. Qui représente des éléments significatifs, je dirais, du patrimoine de l'Amérique française. Et nous avons voulu traiter des trois catégories du patrimoine, c'est-à-dire le patrimoine naturel, parce que nous avons beaucoup de patrimoine naturel, les parcs, par exemple. Le patrimoine matériel, c'est essentiellement le patrimoine bâti, et puis le patrimoine immatériel, qui représente un ensemble de pratiques, par exemple les traditions orales, contes et légendes, chansons, musique et danse, mais aussi les pratiques artisanales. Ça comprend également les fêtes et les festivals, les rites, les rituels, et puis les pratiques culinaires également. Alors, on voulait sensibiliser, faire connaître, et puis faire connaître aux gens qui s'intéressent au patrimoine ces éléments. Je dis éléments parce que ce n'est pas habituellement, lorsqu'on parle de patrimoine, on a un peu l'habitude de penser à des sites physiques. Et c'est vrai que le patrimoine a d'abord été mis en valeur à travers la mise en valeur de sites architecturaux, des pièces, des bâtiments essentiellement. Mais il y a aussi le patrimoine naturel qui était important et le patrimoine immatériel. Alors, donc, on a choisi 80 éléments qui nous paraissaient significatifs à travers l'Amérique française. Bon, la majorité porte sur le Québec, bien sûr, mais aussi, il y a aussi beaucoup de sites francophones, sites patrimoniaux francophones en Acadie, en Ontario francophone, dans l'Ouest et également aux États-Unis. Il y a même du patrimoine de l'Amérique française en France.
0: Tout à fait surprenant, on aura l'occasion d'en reparler. Cet ouvrage, c'est le résultat d'un travail de longue haleine, puisque le livre est issu d'une autre initiative qui existe depuis une quinzaine d'années, je crois.
1: Oui, exactement. Alors, au départ, c'est M. Marcel Maas, qui est un homme politique bien connu, ou qui était à son époque très bien connu, encore connu aujourd'hui, qui a occupé plusieurs ministères au gouvernement du Québec, puis ensuite au gouvernement fédéral, dont le ministère du patrimoine canadien. Et donc, il est historien de formation, et donc il avait pour les fêtes du 400e anniversaire de la Fondation de Québec, approcher l'Université Laval pour faire un projet qui mettait en valeur le patrimoine de l'Amérique française. Alors, moi, à l'époque, j'étais directeur de l'Institut du patrimoine culturel et puis le projet est arrivé sur mon bureau. Et donc, on avait pensé à l'époque de faire d'abord une version en ligne. Une version numérique de cette encyclopédie. Pourquoi? Parce que c'était une façon de le rendre plus accessible et d'offrir aussi plus que juste du texte et de l'image, comme on a l'habitude de le faire sur une publication papier, mais d'introduire le multimédia qui, à l'époque, se développait avec le web. Et donc, on a pu ajouter aux articles, en plus du texte, des photos 2D, bien sûr, mais aussi des photos 3D, des enregistrements audio, des enregistrements audiovisuels, et puis aussi, la plupart des articles ont des documents qui sont un peu des documents d'archives qui viennent appuyer les textes. Et donc, c'était une façon de le rendre accessible au grand public. Alors, on a lancé l'encyclopédie en 2008 avec une cinquantaine d'articles. Et puis, ensuite, on a continué à ajouter des articles grâce à des subventions de différents organismes, dont Patrimoine canadien, mais aussi du ministère de la Culture. Et donc, vers 2022, on avait plus de 330 articles en ligne. La version numérique est très bien fréquentée. On a plus de 330 000 visiteurs par année. Et puis, on est en augmentation. On a constaté que l'encyclopédie en ligne était utilisée beaucoup par les enseignants du secondaire, du collégial et même de l'université. Et aussi les journalistes, puisque assez souvent, on a des journalistes qui nous appellent pour dire, ben alors, on a lu votre article, tel et tel article dans l'encyclopédie, et puis, est-ce que vous pouvez nous en parler plus? Alors donc, à la demande de nos lecteurs et puis aussi de nos auteurs, on a décidé de faire une version papier, puisque nos auteurs, nos lecteurs et puis nous-mêmes, on pensait que ce serait bien d'avoir un livre papier, un objet matériel qu'on puisse apporter avec nous, lire, offrir en cadeau. On s'est lancé là dans la version papier. Bon, c'est sûr qu'on ne pouvait pas publier une encyclopédie avec 330 articles, ça aurait été trop gros. Donc, on a fait une sélection de 88 articles pour que ça tienne dans un volume, mais grand format avec texte et photos. On a actualisé les articles qui étaient un peu plus anciens. On a trouvé des illustrations et puis on a lancé le projet avec le soutien des presses de l'Université Laval. Et puis bon, ma foi, ça s'est très bien passé. Par le biais de collègues à l'Université de Rennes, on m'a mis en contact avec les presses de l'Université de Rennes qui étaient intéressées à publier une version en France pour faciliter la diffusion en France, n'est-ce pas? Et donc, on a eu la chance là, d'avoir une coédition des presses universitaires de Rennes. Cette version de l'encyclopédie a été lancée au mois d'avril 2026 à la Délégation générale du Québec à Paris, oui, la Délégation générale du Québec à Paris. Et c'était un vœu de Marcel Masse, qui est décédé entre-temps, puisqu'il avait été délégué du Québec à Paris. Et c'est lorsqu'il était délégué qu'il avait eu l'idée de ce projet. Donc, c'était un peu un retour aux sources. Et ça a été un très bel événement et avec de belles participations. Là. Alors, on était bien contents de pouvoir le lancer aussi en France.
0: Un des co-directeurs vient de Montréal, donc il y a aussi une collaboration Québec-Montréal dans cette entreprise.
1: Oui, absolument. Alors, depuis le départ, Yves Bergeron, qui est un ancien diplômé de l'Université Laval, qui est professeur de patrimoine et de muséologie à l'Université du Québec à Montréal, a été associé au projet. On avait déjà collaboré ensemble sur d'autres projets et puis on a décidé d'unir nos forces et de faire ce travail ensemble en mobilisant pas juste nos ressources à nous, nos connaissances, mais nos instituts, puisque Yves Bergeron dirigeait l'Institut du patrimoine culturel de l'Université du Québec à Montréal et moi l'Institut du patrimoine de l'Université Laval. Alors, on a pensé que c'était une belle occasion là, d'unir nos forces, de collaborer ensemble pour faire un travail commun. Et puis, il y a une troisième personne qui s'est ajoutée à l'équipe de direction et de rédaction, c'est Martin Fournier, qui est un diplômé de l'Université Laval, qui est un historien de formation et qui, lui, était intéressé depuis longtemps à la diffusion, à la communication publique de l'histoire. Il a écrit plusieurs romans historiques, notamment sur Radisson. Et donc, lui a été une des chevilles ouvrières, finalement, du travail, puisqu'il a assuré le travail de secrétariat, en quelque sorte.

0: Laurier Turgeon, il y a véritablement un produit interdisciplinaire devant nous. Quand on regarde les gens qui ont collaboré, ils viennent de différents horizons professionnels. Je pense à un article par le regretté Henri Dorion, mais il y a plein de gens qui ont des formations différentes liées à un intérêt pour le patrimoine, évidemment. Comment s'est fait le choix?
1: Alors, on a voulu que ce soit un ouvrage collaboratif dès le départ. Et donc, on a sollicité une bonne vingtaine d'organismes au Québec et à travers le Canada et même aux États-Unis, en France, pour nous aider à concevoir l'ouvrage et puis à identifier des thèmes et à trouver ensuite des auteurs pour les traiter. Alors, je pense que ça a été une des forces de notre projet, cette approche collaborative avec les organismes universitaires, mais pas seulement. On a aussi collaboré avec des sociétés d'histoire, des associations qui organisaient des fêtes et des festivals, par exemple. Et donc, on a fait appel à ces organismes pour nous aider à identifier des sujets qu'ils estimaient importants. Alors, c'était pour éviter qu'on arrive et puis qu'on leur impose des choix en disant, ben voilà, nous allons décider pour vous ce qui est votre patrimoine, vous voyez. Alors, on voulait que ça vienne, que ça émerge un petit peu de la base. Et donc, on a sollicité, par exemple, pour le Manitoba, on a travaillé beaucoup avec l'Université de Saint-Boniface, en Alberta, le collège, la faculté Saint-Jean, le musée acadien de Moncton, à Moncton, par exemple, etc. Et puis, on faisait des réunions, plusieurs réunions par année, pour discuter, et puis pour demander à ces partenaires de nous proposer des sujets, et ensuite, éventuellement, des auteurs. Hein. Alors, c'est un petit peu comme ça ça a été un peu notre méthode. Et donc, forcément, là, les auteurs venaient d'horizons très différents. Alors, on a des géographes comme Henri Dorion qui ont fait des articles, souvent des historiens, des ethnologues, des muséologues aussi. Et puis même des fois, des érudits, des personnes qui étaient présidents d'une société historique, par exemple, et qui avaient fait beaucoup de recherches sur un sujet et qui souhaitaient publier un article. Alors on a eu la chance là, d'avoir une très grande diversité de sujets. Et puis d'auteurs pour les faire, avec l'assurance que, après ça, les communautés, disons, qui participaient, allaient adhérer et puis devenir un petit peu des ambassadeurs du projet, vous voyez.
0: Monsieur Turgeon, vous avez écrit l'introduction de cet ouvrage et à la fin, vous nous dites « Le cas des francophones d'Amérique du Nord représente un terrain d'observation très riche pour étudier ces phénomènes dans la mesure où leurs patrimoines sont marqués par des opérations coloniales variées, par de nombreux emprunts aux autres cultures, notamment autochtones, françaises, britanniques et états-uniennes, avec lesquelles ils ont été successivement en contact. » Et quand on parcourt votre ouvrage, qu'on se rend compte cette idée du contact et de l'échange, c'est presque omniprésent.
1: Oui, alors... justement, on a voulu mettre l'accent sur cette idée que le patrimoine n'est pas quelque chose de figé, hein, qu'il est mouvant et qu'il est issu souvent de contacts entre populations et des cultures différentes. Vous voyez, justement, on a voulu que l'encyclopédie puisse servir un peu de témoignage de cette dynamique et que ce soit pas juste bon un ensemble de textes descriptifs, mais qu'à travers les articles on puisse découvrir cette dynamique du patrimoine, c'est-à-dire du patrimoine en construction, comment il se construit. Et puis, justement, on a pensé, c'est en faisant l'ouvrage, finalement, qu'on a constaté on avait un peu devant nous un véritable laboratoire vivant qui nous permettait d'approfondir nos connaissances, pas juste des sites et puis des pratiques traditionnelles, mais de voir comment le patrimoine se construit. Vous voyez, et puis finalement, un des éléments qui nous a paru vraiment intéressant dans le cas de l'Amérique française, c'est que les francophones d'ici ont été en contact avec beaucoup de populations de cultures très, très variées, que ce soit les autochtones ou encore les autres populations coloniales, britanniques notamment. Et qu'on a réalisé que finalement, notre patrimoine est assez différent de celui de la France et il se distingue en grande partie en raison de ces contacts, de ces expériences finalement interculturelles qui a été propre finalement aux expériences coloniales de l'Amérique hein, ou des Amériques. Et puis on a même constaté que certains de ces patrimoines ont même été ramenés en France et se retrouvent aujourd'hui en France.
0: Et on voit aussi de façon très, très présente l'apport des cultures autochtones.
1: Oui, absolument, oui. Je pense que ça a été un des éléments phares, disons, de l'expérience francophone en Amérique du Nord. Ça a été leur contact avec les Autochtones depuis le tout début hein, de la colonisation. Et puis, on voit que ces populations autochtones ont participé de façon importante à la construction de ce patrimoine francophone, quand je pense notamment aux métis, au développement des contacts, à la suite des contacts entre les francophones et puis les différents groupes autochtones. Il y a même un tiers groupe qui s'est constitué, qui est celui des métis, qui a développé sa propre langue, le métchif, qui est un petit peu un mélange de langues autochtones et puis du français.
0: Laurier Turgeon, on est déjà à la fin de cette première émission, mais vous avez donné le goût à bien des gens d'aller consulter votre ouvrage papier ou en ligne. Je rappelle que vous avez co-dirigé avec messieurs Yves Bergeron et Martin Fournier Encyclopédie des patrimoines de l'Amérique française, publiée en 2025 aux presses de l'Université Laval en collaboration avec les presses universitaires de Rennes. Laurier Turgeon, merci beaucoup d'avoir accepté notre invitation, mais on vous retient la semaine prochaine pour nous parler plus amplement, de façon précise, des articles. Merci beaucoup.
1: Merci à vous.
0: Merci à Yannick Caron pour la mise en onde, Mario Blouin pour le choix musical. Revenez-nous la semaine prochaine pour une seconde émission avec Laurier Turgeon, professeur d'ethnologie et d'histoire au département des sciences historiques de l'Université Laval.
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2: Je rencontre aujourd'hui le professeur Monsieur Yves Amand. C'est un spécialiste du monde russe. Il a écrit un livre aux éditions Nouvelle Cité sur le père Alexandre Mène. Bonjour Monsieur Amand.
3: Bonjour.
2: Quelles sont les circonstances qui vous amènent à connaître le père Alexandre Mène?
3: Alors, tout de suite, pour le situer pour vos auditeurs, je tiens à dire que c'est, me semble être, une des grandes figures spirituelles de la Russie à la jonction de ces deux siècles, et que je le comparerais pour son importance, sa portée de son œuvre à Solzhenitsyn et à Sakharov. Pour moi, ce sont des hommes de la même importance, voilà, pour qu'on le situe tout de suite. Alors, vous voulez peut-être savoir comment je l'ai rencontré?
2: Oui.
3: Bon, alors, il est né en 1935, il a été assassiné en 1990. J'ai eu la chance providentielle de faire sa connaissance en 1970, je crois qu'il faut dire.
2: Oui.
3: à l'occasion d'un voyage en Union soviétique, j'étais comme étudiant. Je pourrais vous donner des détails, bon, sur cette rencontre, si vous le souhaitez.
2: Je souhaite.
3: Voilà. Alors, j'accompagnais un groupe d'étudiants, enfin, qui voyageaient en Russie pendant l'été, accompagnés par deux prêtres catholiques, jésuites, tournés vers la Russie et vers l'orthodoxie, et une amie française à Moscou qui travaillait à l'ambassade de France, qui était d'origine russe elle-même, qui avait beaucoup de contacts avec les milieux russes, leur avait ménagé une entrevue assez mystérieuse avec des Russes dans un appartement. Et tout ça, bon, c'était à l'époque soviétique. Vous savez, donc, tous les étrangers étaient extrêmement surveillés, donc on prenait toutes sortes de précautions. Et comme ces deux prêtres, bon, n'étaient pas familiers, enfin, avec Moscou, alors que moi, bon, j'avais fait déjà plusieurs séjours, ils m'ont demandé de les accompagner. Et nous nous sommes retrouvés dans un appartement où un ami russe nous a fait pénétrer par des arrière-cours en prenant des détours, etc. Et nous sommes retrouvés dans un appartement avec plusieurs personnes, bon, qui sont présentées plus ou moins, mais on ne se présentait pas toujours entièrement parce que là aussi, on avait peur des micros, il fallait faire très attention pour ne pas compromettre les Russes que l'on rencontrait. Et là, au milieu d'eux, un jeune prêtre, très, très rayonnant, très beau, très intelligent, a fait la conversation avec ces deux prêtres catholiques français. Bon, je me suis rendu compte que c'était une personnalité exceptionnelle. À la fin, nous sommes tous séparés, mais quelqu'un m'a glissé son adresse et le groupe est reparti. Je suis resté quelques jours à Moscou et alors là, un jour, donc j'ai pris le train à la gare parce que sa paroisse était en banlieue. Alors j'ai fait bien attention de ne pas demander mon chemin à qui que ce soit pour ne pas me faire repérer. Et finalement, je suis parvenu jusqu'à son église. Je me souviens très bien, c'était la veille de l'Assomption, donc le 15 août chez nous, mais qui est fêté 13 jours plus tard selon le calendrier orthodoxe. Je suis entré dans sa petite église et là, il m'a tout de suite aperçu, reconnu. Il m'a fait un petit clin d'œil avec son sourire plein de malice, que je lui aimais beaucoup. Et puis, lorsque l'office est terminé, il m'a emmené dans son cabinet de travail, dans une petite maison, une espèce de petite isba en bois qui était à côté de l'église. Et j'avais quelque chose à lui remettre, du reste, parce que pour les jeunes gens, et là nous allons peut-être en parler de manière un peu plus détaillée, pour les jeunes gens qui à ce moment-là commençaient à se poser des questions, à se tourner vers l'église, vers le Christ, il a écrit toute une série de livres. Évidemment, il était impossible d'imprimer le moindre livre religieux en Union soviétique à cette époque-là. Et par l'intermédiaire d'amis, il se trouve que, sous des pseudonymes, ces livres ont commencé à être publiés en Occident, en russe, et puis qu'ils revenaient en Union soviétique par des voies détournées. Et j'avais un exemplaire, le deuxième de ces livres qui a été ainsi publié, à lui remettre. Alors je me souviens de sa joie quand il a ouvert le paquet, quand il a vu le livre, et surtout, je me souviens de sa joie quand il a retrouver les illustrations, parce que c'était un livre sur les sources de la religion. Et il avait illustré, en préparant lui-même les illustrations qu'il avait découpées dans un journal de propagande athée. Alors, en retrouvant ces illustrations, il riait beaucoup. Voilà les circonstances dans lesquelles j'ai fait sa connaissance. Alors peut-être voulez-vous savoir un peu d'où il venait et
2: qu'est-ce... Oui, absolument, vous allez nous aider à connaître cette grande figure.
3: Voilà, alors donc, pour le situer, donc, il est né en 1935, il a été ordonné en 1958, diacre, prêtre en 1960. Bon, 1960, la période où Khrushchev, comme on dit en russe, était à la tête du Parti communiste. Khrushchev, qui d'une part avait lancé la déstalinisation, donc dénoncé avec beaucoup de prudence ce que l'on appelait les crimes de Staline, mais en même temps Khrushchev qui a relancé le projet communiste et en particulier qui a lancé une grande campagne anti-religieuse et qui a fait refermer de très nombreuses églises. Mais en même temps, c'est une période où les gens commencent à se poser des questions, surtout les jeunes intellectuels, qui ne sont plus satisfaits par l'idéologie communiste. Bon, ils se mettent à douter de l'idéologie communiste, alors que les générations précédentes, des jeunes intellectuels, adhéraient sans doute entièrement au projet communiste. Eux se commencent à se poser des questions, et se commencent à se poser des questions existentielles, les grandes questions... et des questions d'ordre religieuse. Donc la question religieuse, la question de la foi commence à se poser pour eux. Cependant, l'Église orthodoxe n'était pas prête, si vous voulez, à répondre à leurs questions, parce que l'Église orthodoxe, vous savez, elle a reçu un choc terrible. D'abord, au moment de la Révolution, une première fois, il y a eu de nombreuses arrestations, de nombreuses fermetures d'églises.
2: Une histoire puis, difficile.
3: Une histoire donc terrible. De très nombreux prêtres ont été exécutés, assassinés, envoyés en camp. Une deuxième période, vers 1929-1930, où tout ce qui restait de l'Église a été complètement détruit. Et il faut se dire qu'à la veille de la Seconde Guerre mondiale, il restait 5 évêques en semi-liberté en Union soviétique. 5 évêques orthodoxes, hein, puisque c'est la religion de la majorité de la population. Alors que avant la Révolution, bon, il y avait une centaine d'évêques responsables d'un diocèse. Quant au nombre de paroisses, bon, il y en avait 50 000 avant la Révolution. À la veille de la Seconde Guerre mondiale, est-ce que c'était 1 000, 2 000, bon, 3 000 et encore, dans quelle mesure elle fonctionnait vraiment? On pouvait dire que l'Église avait été éliminée physiquement presque totalement.

0: Certes, pendant la Seconde Guerre mondiale, Staline, pour mobiliser la population contre l'Allemagne nazie, a été obligé de faire des concessions. Et il a permis la réouverture d'un certain nombre d'églises. Il a permis à la hiérarchie de se reconstituer plus ou moins, mais tout ça donc sous contrôle, etc. De sorte que depuis la Révolution, bon, l'Église elle a pu seulement survivre, hein. Mais formation théologique, il n'en était pas question. Imprimer des livres religieux, il n'en était pas question. Ce que l'on enseignait dans les séminaires et l'enseignement des séminaires, il était aussi étroitement contrôlé par les autorités soviétiques. Il s'agissait de leur enseigner le minimum et surtout on leur apprenait à célébrer la liturgie et rien de plus. Aucun enseignement, enfin, de sciences humaines, de littérature, etc. De sorte que le clergé orthodoxe, quand les mentalités ont commencé à changer, il n'était pas du tout prêt à dialoguer avec ces intellectuels qui étaient souvent bon, des gens, des scientifiques, des mathématiciens, des biologistes, des physiciens, etc. Ils n'étaient pas en mesure de dialoguer avec eux. Or, et c'est là que je crois que le père Alexandre mène à une mission enfin, tout à fait particulière, essentielle, spécifique et exceptionnelle parce qu'il est pratiquement le seul à être lui. À pied d'œuvre pour dialoguer avec ces intellectuels russes qui, à partir du début des années 60, et surtout de plus en plus à partir du milieu des années 60, et c'est un mouvement progressif qui va aller en se développant au nom des années 60 et 70, de répondre justement à cette attente et de dialoguer avec ces intellectuels russes parce que lui, il a toute une histoire personnelle. Providentiel, à mon sens,
1: Oui.
0: qui fait que justement, il va être capable de mener ce dialogue.
1: Alors il va devenir un point de convergence.
0: Alors, il va devenir en effet un point de convergence. Et vous savez, c'est en même temps bon, très significatif et très caractéristique de tout ce qui se fait de grand au point de vue spirituel, c'est que. Il est curé dans une toute petite paroisse, dans les environs de Moscou, à 30 km, une petite église en bois, qui est la plus petite église, sans doute, en bois, à cette époque, enfin, la plus petite église de tout le diocèse des environs de Moscou. Il habite encore plus loin à la campagne. Bon, à côté de cette petite église, il y a une espèce de maison qui sert de presbytère, où il a un tout petit cabinet de travail qui doit faire à peu près 5 mètres carrés. Mais c'est là, si vous voulez, qu'il va se passer de très grandes choses pour la Russie, parce que justement, étant donné qu'il y a cette attente, vous savez, les choses se passent de bouche à oreille. Bon, un jeune, par hasard, fait sa connaissance, bon, il se met à discuter avec lui, et souvent, justement, ils étaient très impressionnés, parce que c'était donc, je dis, souvent des intellectuels de gros calibre, et qui découvrent alors que pour eux, ils avaient une image, le prêtre, c'était un personnage un peu barbu, hirsute, complètement inculte. Obscurantiste, et puis voilà, un homme, d'abord, il a sa personnalité, bien sûr, enfin, un homme lumineux, mais un homme qui a une érudition considérable et qui est capable de discuter avec eux d'égal à égal et de répondre à leurs questions philosophiques, religieuses, de manière vraiment très, très profonde et pas par des phrases toutes faites.
1: Quelles sont ces questions de fond que ces gens apportent, auxquelles ils veulent des réponses? Ils n'ont pas les réponses du côté de la science.
0: Oui, bon, mais c'est les réponses, bon, du sens de la vie, où nous allons, qu'est-ce qu'il y a, la vie après la mort, bon,
1: Les questions spirituelles.
0: voilà, les questions spirituelles, bien sûr. Et donc, c'est ainsi que, bon. Un jeune, bon, le rencontre, discute avec lui, il en parle à un ami en parle à un autre ami, et ainsi sa renommée s'est répandue d'abord à travers Moscou et à travers toute l'Union soviétique. Donc il m'est arrivé plusieurs fois en allant le voir de croiser devant le presbytère des gens qui venaient de Sibérie, qui venaient bon, de très loin, et qui souvent, du reste, venaient après. D'un cheminement pour se faire baptiser clandestinement, parce que pour quelqu'un qui avait une fonction, enfin dans la société soviétique, se faire baptiser ouvertement dans une paroisse, ça voulait dire mettre une croix sur tout leur avenir professionnel, hein, dans le meilleur des cas, quand ça n'était pas, les conséquences n'étaient pas plus graves.
1: Alors le Père Maine va devenir, comme je dis, un point de convergence. Il va, est-ce que, bon, évidemment, on est dans un contexte de clandestinité, alors il travaille de façon souterraine.
0: Alors, ce n'était pas un homme qui cherchait la clandestinité pour la clandestinité. Ce qui pouvait être fait ouvertement, bon, était fait ouvertement, mais en même temps, bon, effectivement, il prenait toutes sortes de précautions pour ne pas compromettre les jeunes gens qui venaient le trouver, qui venaient se faire baptiser. Il était très soucieux, bon, que une fois qu'ils étaient baptisés, qu'ils puissent bon, venir régulièrement à l'église pour recevoir les sacrements, pour communier, pour se confesser. Bon, mais il ne pouvait pas venir tous les dimanches, hein, parce que les mêmes personnes se présentent dans une église, surtout dans la banlieue de Moscou, tous les dimanches, ils auraient été repérés, forcément, et ça aurait tout de suite eu des conséquences pour eux. Donc, ça se faisait suivant un certain rythme qui leur indiquait. Et puis d'autre part, et ça je crois que c'est aussi un des points, bon, il était très attaché à la vie liturgique, à la vie de prière, mais en même temps, et c'est aussi une chose très importante, il était très attaché à la dimension communautaire de la vie chrétienne. Et cette dimension communautaire, elle était extrêmement difficile à vivre en Union soviétique, justement dans des conditions où les chrétiens étaient pourchassés, mais alors qu'il était très soucieux justement de ne pas faire prendre de risques, il considérait que cette dimension communautaire, elle ne pouvait pas être mise entre parenthèses. De sorte qu'il avait organisé des petits groupes de ces jeunes gens qui s'étaient fait baptiser par lui, qui se retrouvaient régulièrement dans Moscou, dans des appartements privés, comme des petits groupes d'amis. Du reste, comme il savait aussi tous les risques que l'on pouvait prendre, si, parce que le pouvoir soviétique avait très peur de tout ce qui était un groupe. Tout groupe qui échappait à son contrôle, pour lui, c'était une menace suprême. De sorte que on ne parlait même jamais de ces groupes. On disait, je crois qu'il y avait un terme, enfin ça, un euphémisme pour désigner ces rencontres, on disait les conversations. Des conversations. Donc, il organisait des conversations, c'est-à-dire des petits groupes de jeunes qui se réunissaient à une dizaine dans des appartements, généralement pas dans le même appartement chaque semaine pour ne pas éveiller les soupçons des voisins. Alors, il y avait certains groupes qui étaient un petit peu spécialisés. Il y avait quelques groupes de catéchèses pour former les nouveaux, ceux qui voulaient recevoir le baptême. Il y avait des groupes de prières, des groupes d'études bibliques. Dans la mesure du possible, bon, alors là, c'était encore plus difficile. Il était soucieux qu'aussi ces petits groupes aient une activité charitable, enfin bon. Ou en tout cas qu'ils s'occupent peut-être d'aller voir quelques vieilles personnes. Mais évidemment, aucune activité caritative de la part d'organisations religieuses n'était autorisée. Enfin, non seulement ce n'était pas autorisé, mais c'était même expressément interdit. Voilà. Donc, là aussi, c'est un aspect très important de son activité pastorale. C'est l'accent qu'il mettait, cette dimension communautaire, à vivre même dans des conditions d'une société fermée et si étroitement contrôlée.

0: À quel moment il commence à inquiéter de façon importante les autorités soviétiques?
1: Bon, alors, enfin, dès le début de son ministère, il a eu maille à partir avec le KGB, mais bon, les deux premières fois, donc c'est au début des années 60, c'est pour des raisons un peu fortuites. Enfin, bon, il n'y a pas eu de chance, enfin, ça s'est trouvé un peu comme ça. Enfin, il se trouvait en particulier que quelqu'un lui avait donné un manuscrit de Solzhenitsyn, et que l'enquête faite autour de ce manuscrit a conduit le KGB jusqu'à lui. Bon, mais ensuite, ça s'est arrêté. En fait, tout au long de sa vie, il a été plus ou moins inquiété. Régulièrement, le KGB envoyait des gens qui le surveillaient. Bon, alors c'était assez facile de les repérer au milieu des paroissiens, parce qu'ils ne savaient pas généralement très bien comment se tenir dans une église. Mais disons que les choses ont commencé, enfin bon, l'étau s'est vraiment resserré sur lui, je crois, dans les années 80. Je pense qu'il y a eu des premières alertes, enfin des alertes, il y en a eu un peu tout le temps, mais les alertes les plus sérieuses, c'était en 83, 83-84. Là, il a été au bord de l'arrestation. On le convoquait, enfin bon, chaque semaine, pendant des mois, enfin au KGB. Curieusement, il a été de nouveau très menacé en 86. Alors, 86, c'était un an après que Gorbatchev soit venu au pouvoir. Et puis, il a été assassiné. Il a été assassiné en 1990. Mais cela, alors que, bon, dans les deux dernières années de sa vie, il a pu faire au grand jour ce qu'il avait toujours fait de manière plus ou moins clandestine auparavant.
0: C'est un peu étrange de voir qu'il est assassiné en 90.
1: Oui. Bon, alors, le mystère de son assassinat n'avait pas encore levé
0: Élucidé.
1: jusqu'à présent, élucidé. Bon, que l'enquête n'ait pas abouti, ça n'a rien d'extraordinaire. Mais il faut se dire qu'en 1990, quand même, l'appareil soviétique, le contrôle de la situation n'avait pas encore échappé à l'appareil soviétique, enfin tout au moins en Russie. Personnellement, il me semble, je n'imagine pas que le KGB n'ait pas trempé dans cette affaire. Voilà. Vu la manière dont dont s'est produit, le contexte, etc. D'autant plus que ce que l'on a découvert par la suite, c'est que le jour même où il a été assassiné, ou plutôt exactement la veille de son assassinat, des troupes soviétiques avaient commencé à entrer dans Moscou, ou bien approcher de Moscou, dans ce qui semblait être peut-être une première tentative de putsch, le fameux putsch qui n'éclatera finalement qu'en août 1991, mais il n'est pas impossible il semble qu'il y a eu quelque chose, enfin une tentative, justement en septembre 90. Et puis qu'ensuite, bon, ces troupes soviétiques, elles ont reçu l'ordre de repartir, de faire machine arrière. Donc voilà, il y a peut-être eu là une tentative de reprise en main. Effectivement, il y a eu une tentative de reprise en main à partir de septembre 90. Bon, on va peut-être pas rentrer dans toute cette histoire-là, mais de septembre 90, évidemment, à août 91, il y a eu, semble-t-il, de la part des autorités soviétiques ou d'une partie d'entre elles, sans qu'on sache très bien quel était le rôle de Gorbatchev, une tentative de reprise en main d'une situation qui leur échappait. Bon, il n'est pas exclu que l'élimination du père Alexandre Mène, soit entrée dans ce plan, alors que c'était une personnalité qui avait émergé justement au cours des mois précédents, qui apparaissait comme une personnalité spirituelle extrêmement forte, qui, du point de vue des autorités, pouvait apparaître comme un leader spirituel indépendant.
0: Justement, on parle de paroles spirituelles du Père Mène. Est-ce que sa prédication, sa façon de penser, mettait en cause la politique?
1: Alors, bon, il ne se plaçait pas sur ce plan-là, mais ce qui inquiétait certainement les autorités, c'était son indépendance. Je pense aussi, dans une période quand même de décomposition de l'appareil soviétique, quand les hommes qui... Il devait y avoir au KGB toute une équipe qui était chargée de s'occuper de lui, de le contrôler. Et quand ils ont vu que, voilà, ce prêtre qu'ils avaient quand même cherché à arrêter, qu'ils avaient interrogé, finalement qu'ils avaient empêché de déployer toute son activité comme il l'aurait pu, quand ils ont vu que... On l'invitait à parler dans les écoles, que une fois ou plusieurs fois par semaine, il donnait des conférences dans des instituts, dans des universités, qu'à Pâques 90, il avait parlé dans un stade devant des milliers de personnes, qu'on commençait à l'inviter à la télévision, qu'on l'invitait à parler à la radio. Ils ont dû comprendre que c'est si magique. Enfin, ils ont dû se dire que c'était quelque chose d'absolument insupportable et qu'il fallait mettre fin à quelque chose d'aussi intolérable.
0: Il était devenu dangereux pour eux.
1: Il était devenu... Oui, certainement. Ils avaient raison de considérer ainsi, mais pas parce qu'ils se plaçaient sur un plan politique.
0: Quels étaient justement les axes de sa réflexion spirituelle?
1: Alors, les axes de sa réflexion spirituelle. Alors, bon... Je crois que si on voulait résumer sa spiritualité et sa théologie en un seul mot, il faut employer un terme un petit peu compliqué, enfin, d'un théologien orthodoxe qui l'a beaucoup influencé, qui s'appelait Vladimir Solovyov, théologien orthodoxe qui est mort en 1900. Qui parlait de divino-humanité. Alors bon, c'est un terme un petit peu compliqué, mais cela signifiait, du point de vue du père Alexandre, que pour un chrétien, dans la vie du chrétien, il n'y a pas un domaine profane et un domaine religieux, que tout ce que nous faisons, toutes nos actions, tout ce que nous fabriquons enfin, dans la vie, tout ça peut s'éclairer à la lumière de Dieu. Il disait par exemple voilà, que les chrétiens sont des amphibies, qu'ils vivent à la fois sur terre et dans le ciel, qu'ils sont citoyens de la cité terrestre et qu'ils sont fils du ciel. Et ça, c'était... un des aspects donc très très forts enfin donc de sa spiritualité. Un autre aspect, et justement mais qui en découle, c'est que l'homme n'est pas que le chrétien n'est pas quelqu'un de passif. C'est que Dieu a voulu associer l'homme à sa création et qu'il associe l'homme à la poursuite de l'œuvre de création divine. Ce qui fait que, bon, pour un écrivain, il y a une façon de d'écrire en collaborant à l'œuvre divine, pour un philosophe, pour un mathématicien, mais même pour un menuisier qui fait une table, pour un artisan, pour un ouvrier, chaque fois que nous créons quelque chose, eh bien, on peut le faire d'une certaine manière en continuant à collaborer à la création divine. Et je crois que ça, c'était aussi un des points très forts de sa spiritualité, de sa théologie.
0: Professeur Yves Amand, merci beaucoup de nous avoir accordé cette entrevue.
1: Merci beaucoup à vous.
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2: L'armée israélienne engagée sur plusieurs fronts au Liban ce vendredi, elle a franchi la ligne symbolique du fleuve Litani dans le sud du pays. L'État hébreu qui se dit déterminé à écraser le Hezbollah, nous irons à Beyrouth au début de ce journal. La junte burkinabé ordonne la fermeture de l'une des principales mosquées de Ouagadougou, la capitale. Elle évoque des risques de troubles à l'ordre public. Des explications à suivre de notre correspondant régional. Au sommaire de ce journal également, l'Union européenne qui dégèle plus de 16 milliards d'euros pour la Hongrie bloquée sous Viktor Orban. Et puis nous irons en Colombie faire le point sur les candidats de l'élection présidentielle. Le premier tour du scrutin aura lieu dimanche. 41 millions de Colombiens sont appelés aux urnes.
3: Radio Vatican, le journal, Olivier Bonnel.
2: Bonsoir. Benjamin Netanyahou annonce ce vendredi que son armée a franchi le fleuve Litani, l'un des points stratégiques dans le sud du Liban. Le premier ministre israélien s'est rendu à la frontière israélo-libanaise. Tsahal qui mène également des frappes sur Beyrouth ou dans la plaine de la Beka. Israël qui a considérablement durci son offensive contre le Hezbollah depuis 3 jours. Les explications de notre correspondant à Beyrouth, Paul Ralifé.
4: L'armée israélienne a franchi le Litani au moins en 3 points et a progressé vers le nord du fleuve après des combats acharnés. La première avancée s'est produite dans la localité de Debbin, dans le secteur est du Liban Sud. Une vingtaine de véhicules blindés israéliens ont mené une action offensive, contraignant des soldats libanais déployés dans le secteur à abandonner leur poste sans combattre. La deuxième progression a eu lieu dans la localité de Zawtar al-Sharqiyye au sud de Nabatiyeh, la deuxième plus grande ville du sud Liban avec 120 000 habitants. La population a été sommée de quitter la ville en début de semaine. La troisième percée a été enregistrée dans la localité de Yahmour al-Sharif, située sur les hauteurs dominant la vallée du Litani. Les troupes israéliennes sont également passées à l'offensive sur un quatrième axe, à Haddasa, dans le secteur central du Liban Sud. Cette localité se trouve au sud du Litani. Le franchissement du Litani a eu lieu dans des secteurs où le cours du fleuve passe le plus près de la frontière avec Israël, soit 4 à 6 kilomètres. Les troupes israéliennes font face à une forte résistance du Hezbollah et des combats rapprochés ont eu lieu sur tous les axes de progression. Paul Khalife, Beyrouth, RFI pour Radio Vatican.
2: Et dans cette guerre, plusieurs roquettes lancées par le Hezbollah sont tombées la nuit dernière dans le village à majorité chrétienne de Marjayoun au sud du Liban, annonce l'œuvre d'Orient, causant des dégâts sur une école de religieuses, les Sœurs du 5 heures, et sur l'église grecque-orthodoxe Saint-Georges, classée au patrimoine historique libanais. L'œuvre d'Orient qui dénonce ces actes de guerre qui menacent les populations civiles, endommageant leur lieu de vie et de culte et poussent les populations restées sur place à l'exode. La guerre entre les États-Unis et l'Iran, elle, est entrée dans son 4e mois, Washington et Téhéran se seraient mis d'accord sur un accord cadre pour mettre un terme au conflit. Une information annoncée par les médias américains, mais démentie pour l'instant côté iranien. Donald Trump annonce ce soir sur le point d'annoncer sa décision finale. Le président américain qui est enfermé actuellement avec ses conseillers dans la Situation Room de la Maison Blanche. La cérémonie d'intronisation du nouveau patriarche chaldéen de Bagdad a été célébrée ce matin à la cathédrale Saint-Joseph de la capitale irakienne. Paul III Nona avait été élu le 12 avril dernier à Rome par le synode des évêques de son église. Présent à la cérémonie, le préfet du Dicaster pour les églises orientales, le cardinal Gujerotti. Dans son discours, il a encouragé le nouveau patriarche chaldéen dans sa mission au Moyen-Orient et dans la diaspora, transmettant les vœux et la solidarité du pape Léon XIV. Plus d'informations à retrouver sur vaticannews.va. Partons au Burkina Faso où la junte ordonne la fermeture de l'une des principales mosquées de Ouagadougou, la capitale. Elle évoque des risques de troubles à l'ordre public après des manifestations ayant conduit à l'arrestation de plusieurs fidèles. Cette fermeture intervient dans un contexte où la junte au pouvoir ne cesse de réduire les libertés publiques. On fait le point avec notre correspondant régional Abdoul Razak Idrissa.
5: La fermeture de la mosquée dans ce pays qui compte 60% de musulmans a été décidée par un arrêté du gouverneur de la région de la capitale. Elle fait suite à des manifestations de protestation contre l'arrestation en début de semaine des 9 influents imams et prédicateurs sunnites qui avaient dénoncé un projet de loi encadrant l'exercice des libertés religieuses. Dans la foulée de son arrestation, le site de la grande mosquée sunnite en plein cœur de la capitale Ouagadougou était devenu un lieu de rassemblement de nombreux fidèles réclamant sa libération. Des fidèles qui avaient été dispersés par les forces de l'ordre Plusieurs dizaines d'entre eux ont été interpellés et transférés dans un camp militaire pour suivre une formation civique et citoyenne, a indiqué une source sécuritaire à l'agence France-Presse. Le régime du capitaine Ibrahim Traoré, au pouvoir depuis septembre 2022, traque toute voix critiquant le régime avec comme justification la guerre qu'il mène contre les troupes armées présentes dans une grande partie du pays. Ces derniers jours, d'autres voix critiques se sont élevées du côté des étudiants. La plus importante organisation étudiantine du pays a d'ailleurs été suspendue pour 3 mois pour apologie du terrorisme et son leader arrêté, Abdul Razak Idrissa, à Niamey, pour Radio Vatican.
2: Peut-être un espoir en République démocratique du Congo dans la lutte contre le virus Ebola, où un premier cas de guérison a été confirmé. Le directeur général de l'OMS est arrivé hier soir en RDC et il est attendu demain, samedi, dans la province d'Ituri, épicentre de l'épidémie. L'Union européenne cherche à mieux se protéger face à la concurrence déloyale de la Chine. Une réunion avait lieu à Bruxelles ce matin pour évoquer le déficit commercial très important vis-à-vis de Pékin. L'état actuel des relations commerciales et d'investissement n'est pas viable, a souligné la Commission européenne. Face à l'imbrication croissante des intérêts économiques et sécuritaires, une réponse plus ferme et cohérente s'impose dans les deux domaines. Fin de citation. Bruxelles, où le nouveau Premier ministre hongrois Peter Magyar est présent depuis hier, il est venu négocier la libération des fonds de l'Union européenne gelés sous le gouvernement de Viktor Orban et a obtenu gain de cause. Près de 16,5 milliards d'euros sont débloqués en échange de réformes pour lutter contre la corruption et en faveur de l'état de droit. À Bruxelles, les précisions de Laxmilota.
6: Le Premier ministre hongrois Peter Magyar est apparu sourire aux lèvres, très satisfait de son entrevue avec la présidente de la Commission européenne. Le Premier ministre hongrois a réussi à convaincre Bruxelles et repart avec 16,4 milliards d'euros. C'est un jour historique. Si à chaque fois que je viens, je repars avec autant d'argent, je reviendrai plus souvent, plaisante-t-il. Le déblocage de ces fonds européens gelés était vital pour l'économie hongroise. L'exécutif européen est satisfait des réformes engagées. Il souligne par exemple que la Hongrie va adhérer au parquet européen, qui enquête notamment sur le détournement de fonds de l'UE. Lutte contre la corruption, contre les conflits d'intérêts, respect des droits des personnes LGBTQIA+, le dégel des avoirs est conditionné à la mise en œuvre effective des réformes. Certaines devront être effectuées.

0: urnes dimanche pour le premier tour des élections présidentielles. Le candidat de gauche Ivan Cepeda fait figure de favori, mais la candidate de la droite traditionnelle Paloma Valencia et surtout le candidat populiste Abelardo de la Espierla espèrent l'emporter. Tour d'horizon de cette élection à Bogota avec William Gazo.
1: Une guerre des droites en guise de premier tour. Avec environ 40% des intentions de vote selon les sondages, le candidat de gauche Ivan Cepeda, héritier politique de l'actuel président Gustavo Petro, devrait arriver en tête dimanche à la sortie des urnes. Triplement du minimum retraite, augmentation de 23% du salaire minimum, le leader du Pacto Historico, la coalition de gauche, capitalise sur ces mesures sociales mises en place par l'actuel gouvernement pour briguer la présidence. Les partisans de gauche affirment même que leur champion, universitaire fort d'une longue carrière militante, pourrait l'emporter dès le premier tour en cumulant plus de 50% des voix. Un scénario qui reste peu probable, l'enjeu sera alors de savoir qui de Paloma Valencia ou d'Abelardo de la Espriella se qualifiera pour l'affronter dans 3 semaines. Les deux candidats de droite accusent tous deux la gauche d'être responsables de la difficile situation sécuritaire que traverse le pays, toujours en proie à la violence des groupes armés. Mais à ce petit jeu, c'est Abelardo de la Espriella qui s'en tirerait le mieux. Surnommé le Tigre, l'avocat de 47 ans, novice en politique, promet d'appliquer en Colombie le modèle du président salvadorien Nayib Bukele, en remilitarisant le pays et en construisant 10 méga-prisons. Bogota, William Gazo pour Radio Vatican.
0: Voilà, avant de refermer ce journal, sachez que le pape Léon XIV récitera demain soir à 19h la prière mariale à la grotte Notre-Dame de Lourdes dans les jardins du Vatican, la prière du chapelet, prière pour clore le mois de Marie, en communion avec de nombreux sanctuaires du monde entier. Une prière qui sera à suivre en direct sur notre site et notre page Facebook. Ainsi s'achève ce journal. Merci de nous avoir accompagnés tout au long de cette semaine. Demain soir à 18h, vous retrouverez notre émission hebdomadaire Vox Mundi. Les informations, évidemment, se poursuivent sur vaticannews.va. Je vous souhaite une belle soirée et un excellent week-end.
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Évangile de Jésus-Christ selon saint Marc, au chapitre 11, versets 11 à 25. Après son arrivée au milieu des acclamations de la foule, Jésus entra à Jérusalem, dans le temple. Il parcourut du regard toutes choses, et comme c'était déjà le soir, il sortit pour aller à Béthanie avec les 12. Le lendemain, quand ils quittèrent Béthanie, il eut faim. Voyant de loin un figuier qui avait des feuilles, il alla voir s'il trouverait quelque chose. Mais en s'approchant, il ne trouva que des feuilles, car ce n'était pas la saison des figues. Alors il dit au figuier, « Que jamais plus personne ne mange de tes fruits. » Et ses disciples avaient bien entendu. Ils arrivèrent à Jérusalem. Entré dans le temple, Jésus se mit à expulser ceux qui vendaient et ceux qui achetaient dans le temple. Il renversa les comptoirs des changeurs et les sièges des marchands de colombes, et il ne laissait personne transporter quoi que ce soit à travers le temple. Il enseignait. Et il déclarait aux gens, « L'Écriture ne dit-elle pas, « Ma maison sera appelée maison de prière pour toutes les nations. Or vous, vous en avez fait une caverne de bandits. » Apprenant cela, les grands prêtres et les scribes cherchaient comment le faire périr. En effet, ils avaient peur de lui, car toute la foule était frappée par son enseignement. Et quand le soir tomba, Jésus et ses disciples s'en allèrent hors de la ville. Le lendemain matin, en passant, ils virent le figuier qui était desséché jusqu'aux racines. Pierre, se rappelant ce qui s'était passé, dit à Jésus, « Rabbi, regarde, le figuier que tu as maudit

y est desséché. » Alors Jésus, prenant la parole, leur dit « Ayez foi en Dieu. » « Amen, je vous le dis. Quiconque dira à cette montagne « Enlève-toi de là et va te jeter dans la mer », s'il ne doute pas dans son cœur, mais s'il croit que ce qu'il dit arrivera, cela lui sera accordé. C'est pourquoi je vous le dis, tout ce que vous demandez dans la prière, croyez que vous l'avez obtenu, et cela vous sera accordé. Et quand vous vous tenez en prière, si vous avez quelque chose contre quelqu'un, pardonnez, afin que votre Père qui est aux cieux vous pardonne aussi vos fautes. C'est tout un va-et-vient. D'abord, Jésus arrive au milieu des acclamations de la foule. Il entre à Jérusalem et il se rend jusqu'au temple. Le temple est au cœur de la ville de Jérusalem. C'est le signe de la présence de Yahvé Adonai, de Dieu. Et Jésus parcourt du regard toutes choses. Et là, il quitte et il s'en va vers Béthanie, qui est en dehors de Jérusalem. Et le lendemain, il revient en direction de Jérusalem, et là, c'est l'histoire du figuier. Jésus a faim. L'homme ne vit pas seulement de pain, mais de toute parole qui sort de la bouche de Dieu. Il faut savoir que le figuier, dans la Bible, est le symbole de la parole de Dieu. Alors la faim, la véritable faim de Jésus, elle n'est pas seulement un fruit, mais c'est aussi fin de la parole. L'homme ne vit pas seulement de pain, mais de toute parole qui sort de la bouche de Dieu. Et comme ce n'est pas la saison, nous dit l'Écriture, eh bien, il n'y a pas de figue. Et là, Jésus prononce une parole « Que jamais plus personne ne mange de tes fruits. » Il faut rester avec cette compréhension que le figuier est symbole de la parole de Dieu. Ce qui veut dire qu'en toute saison, Israël et ses chefs et les responsables religieux et tous ceux qui sont les responsables de la Torah, de la parole de Dieu, des Écritures, en toute saison, ils doivent produire du fruit. La parole de Dieu doit être annoncée, elle doit être éclairée, elle doit nourrir le peuple. Et ce n'est pas ce qui se passe. On le voit par la suite. Quand Jésus entre et revient à Jérusalem, il entre dans le temple. Et là, qu'est-ce qu'il fait? On a gangréné le temple des achats et du commerce et de toutes sortes de choses. Alors il entre dans une colère et il fait le ménage. Il fait le ménage parce que ce n'est pas le sens du temple. Ma maison sera une maison de prière. Et vous en avez fait une caverne de bandits. Voilà ce que Jésus dit. Jésus redresse la vocation d'Israël, la vocation que Dieu a donnée à Israël, c'est-à-dire l'annonce à toutes les nations de la parole de Dieu et du Dieu unique. Mais ils ne le font pas. Ils le font à leur manière. Ils le font à travers des travers, justement, dont ils ont laissé les habitudes prendre sur le temple, qui est une maison de prière. Alors, on est très préoccupé par la vente des bêtes pour les sacrifices et autre chose. Et c'est cela que Jésus dénonce de manière virulente. Le temple. D'ailleurs, ce sera la fin du temple. Le temple dont il parlait, c'était son corps. C'est ce que dit Jean dans son évangile. Alors, le nouveau temple, c'est le corps du Christ. Alors Jésus, en faisant le ménage, est prophétique. Il annonce que c'est la fin du temple. C'est la fin d'une période. Il accomplit à travers ce geste la prophétie que le temple, c'est lui. Détruisez ce temple et en 3 jours, je vais le rebâtir. Et le temple dont il parlait, c'était son corps et le corps du Christ parle. Il parle par sa vie, par son amour, par tout ce qu'il a fait en ce monde, par son corps ressuscité qui continue de nous éclairer, de nous illuminer, par le corps de l'Église dont nous sommes les membres. Vous voyez jusqu'où nous allons? Alors c'est ainsi que Jésus annonce 2 choses.
l'importance de produire des fruits en toute saison. En toute saison, en tout temps, en tout lieu, ainsi sa parole, et le respect imminent de son temple, puisqu'il en est le corps.

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1: C'est Danny Benz au microphone en ce vendredi 29 mai. On souligne cette année la fête du centenaire de fondation de l'Oratoire Saint-Joseph à Québec. Et pour l'occasion, on aura différentes activités. La première aura lieu ce dimanche 31 mai. Il s'agit du concert de la chorale de l'Oratoire et il aura lieu à 13h30, contrairement à ce que j'ai annoncé ce matin. Donc 13h30 pour ce concert, pour lequel on vous demandera 10$ à l'entrée. L'Oratoire Saint-Joseph est situé au 560 Chemin Sainte-Foy, à Québec, et on emprunte la porte numéro 5. La messe d'ouverture du mois du Sacré-Cœur, qui sera présidée par Mgr Marc Pelchat, aura lieu le lundi 1er juin prochain à 19h25 à la chapelle des religieuses Jésus-Marie à Québec. Soyez les bienvenus. Le groupe Message, qui propose des parcours bibliques pour adultes, vous invite à un ressourcement intitulé « Avec l'Esprit Saint, tout un passage ». Jésus est ressuscité, et si on sortait de la peur pour se mettre en marche avec les apôtres et les premiers chrétiens, et si on se laissait entraîner par le Christ à être transformé par l'Esprit Saint qu'il nous a promis? C'est donc un ressourcement qui se déroulera le samedi 6 juin prochain de 9h30 à 15h30 au sous-sol de l'église Saint-François-Xavier à la salle Béthanie. C'est situé au 2180 boulevard Perle-Lièvre. C'est dans le coin de Duberger. On vous prie d'apporter votre dîner et de vous inscrire à l'avance avant le 3 juin prochain, soit par courriel à l'adresse message message@messagequebec.org ou encore par téléphone au 418-872-0925. Le SASMAD à Québec, le service d'accompagnement spirituel pour les personnes malades ou âgées à domicile, annonce la tenue d'une formation initiale gratuite pour devenir bénévole. Elle se déroulera les 13 et 14 juin et 27 et 28 juin de 9h30 à 15h30 à l'Institut universitaire en santé mentale de Québec au 2601 chemin de la Canardière. Il est nécessaire de s'inscrire à l'avance. Pour ce faire, on contacte Mariela Arango, soit par courriel à sasmad@quebec.com ou par téléphone au 581-397-1958. Parmi les activités proposées au Centre de la Miséricorde du côté de Saint-Côme en Beauce, il y aura une session Jean de l'école Saint-André du 25 au 28 juin prochain, devenir un disciple de Jésus. Ça débute le jeudi à 19h pour se terminer le dimanche à 13h. Pour en savoir plus et pour s'inscrire, le numéro de téléphone à composer dans le 418 et le 685-31-81. C'était Danny Benz pour Communique-Action. 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

L'ange du Seigneur porta l'annonce à Marie, et elle conçut du Saint-Esprit. Voici la servante du Seigneur. Qu'il me soit fait selon sa parole. Et le Verbe s'est fait chair, et il a habité parmi nous. Je te salue, Marie, comblée de grâce. Le Seigneur est avec toi. Tu es bénie entre toutes les femmes, et Jésus, ton enfant, est béni. Sainte Marie, Mère de Dieu, prie pour nous pécheurs, maintenant et à l'heure de notre mort. Amen. Prie pour nous, Sainte Mère de Dieu, afin que nous soyons rendus dignes des promesses de Jésus-Christ. Que ta grâce, Seigneur notre Père, se répand dans nos cœurs. Par le message de l'ange, tu nous as fait connaître l'incarnation de ton Fils bien-aimé. Conduis-nous par sa passion et par sa croix, avec le secours de la Vierge Marie, jusqu'à la gloire de la résurrection.

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0: 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Il poursuit son entretien avec Bernard Perret, qui a publié plusieurs ouvrages sur différents thèmes, le développement durable, les questions sociales, l'écologie et l'anthropologie sociale. Depuis une dizaine d'années, ses réflexions portent principalement sur la pensée de René Girard. L'entrevue d'aujourd'hui s'intitule « Sacré et violence, comment lire la Bible ?»
1: Je m'entretiens aujourd'hui avec Bernard Perret, ingénieur et socio-économiste français, ancien haut fonctionnaire dans différentes administrations publiques. Il a enseigné à l'Institut catholique de Paris et aux facultés Loyola. Et depuis une dizaine d'années, ses réflexions portent principalement sur la pensée de René Girard et à ses implications spirituelles et religieuses. Il nous retrouve aujourd'hui depuis sa résidence à Paris. Monsieur Perret, bienvenue.
2: Bonsoir, frère Louis. Bonjour pour vous.
1: Bonjour pour nous, effectivement. Cette émission tient compte d'un décalage horaire.
2: Eh bien oui.
1: Alors, Bernard Perret, au cours de notre premier entretien, nous avons évoqué ensemble différentes visions de cette notion de sacré que vous décrivez comme incontournable. D'une part, ce sacré comme sentiment ressenti face aux forces qui nous dépassent, mais également le sacré en tant que phénomène social qui permet de conserver la cohésion du groupe, d'éviter le désordre, mais aussi de canaliser la violence. Il y a donc une relation, un rapport entre sacré et violence?
2: Voilà, exactement. Et pour creuser cette relation, eh bien, il faut s'appuyer sur la pensée de René Girard, parce que c'est vraiment René Girard qui a mis en évidence cette relation entre le sacré et la violence. On peut dire que c'est sa grande découverte. Et en particulier, cette relation, elle se noue autour de la question du sacrifice. C'est-à-dire, pour résumer, on va essayer après d'expliquer un peu ça, mais pour résumer le point essentiel, la thèse que je crois assez révolutionnaire de Girard, c'est que les sacrifices qui ont existé pratiquement dans toutes les ères culturelles et religieuses, les sacrifices ont été à l'origine des ritualisations de processus spontanés d'expulsion de la violence et de mise à mort d'un bouc émissaire, d'une victime émissaire qui, en quelque sorte, cristallise tout le désordre et l'agressivité d'un collectif. Donc, on a là une thèse extrêmement forte, évidemment, parce que elle va mettre, c'est l'arrière-fond, en quelque sorte, qui va montrer toute l'importance d'une bonne compréhension de la passion du Christ au regard de cette réalité anthropologique fondamentale. Bon, on va y revenir plus en détail, mais commençons par le commencement. Ce que la thèse de Girard, je crois qu'on peut la déployer assez simplement à partir de trois ou quatre mots. Le mot, la question du désir mimétique, le fait que nous désirons en imitant le désir d'autrui, le mot rivalité, le fait que ce désir mimétique a pour effet que nous sommes enclins à désirer ce que désirent les autres et donc à considérer les autres comme des obstacles et des rivaux. Ensuite, la violence chaotique au sein d'un groupe, quand ces relations mimétiques se déchaînent en quelque sorte. Ensuite, le thème de la polarisation, c'est-à-dire la capacité de la violence à se concentrer en quelque sorte, à se transférer sur une victime unique. Et ensuite, la notion de catharsis, c'est-à-dire le fait que dans ces processus de lynchage, il y a une expulsion de la violence qui permet au groupe de retrouver sa sérénité, son unanimité. À partir de là, il y a la notion de ritualisation, c'est-à-dire le fait que les premiers groupes humains ayant découvert, en quelque sorte, que ces processus de lynchage spontané produisaient une forme de paix et de cohésion au sein du groupe, ont progressivement pris l'habitude, enfin découvert, qu'ils pouvaient reproduire en quelque sorte ces effets par des rites de mise à mort de victimes, d'abord humaines et ensuite animales. Et c'est évidemment une thèse très, très forte et qui repose sur quand même un très, très grand nombre d'observations et sur des faits absolument incontestables. Tous les anthropologues ont été frappés par le fait que les sacrifices ne sont pas simplement des offrandes aux dieux, mais sont d'abord, à l'origine, des processus de destruction. C'est-à-dire qu'il y a un élément destructif dans les premiers sacrifices que l'on retrouve aussi bien dans les sacrifices aztèques que dans les sacrifices aux Indes, dans l'hindouisme, que dans les religions qui ont précédé le judaïsme dans la péninsule arabique. On a des anthropologues qui ont mené toutes ces études et qui ont montré ces éléments, cet élément de destruction dans le sacrifice. Et je crois que évidemment, on le retrouve aussi dans la Bible, hein, parce que dans la Bible, on a bien ces sacrifices qui sont d'abord des mises à mort d'animaux dans le temple de Jérusalem. Donc, et la force de Girard, c'est d'avoir montré que tout cet élément central dans toutes les religions a été au départ un mécanisme de gestion de la violence issue de l'incapacité des êtres humains à vivre en paix les uns avec les autres, à maîtriser en quelque sorte l'instabilité fondamentale de leur relation qui conduit presque inévitablement à de la violence. Donc on a là quelque chose de très fort.

0: Bernard Perret, pourriez-vous illustrer pour nos auditeurs, auditrices, ce mécanisme de gestion de la violence tel que René Girard le décrit? Pourriez-vous l'illustrer par un exemple
1: Alors,
0: contemporain ou plus ou moins contemporain?
1: Girard donne un exemple qui est pas complètement contemporain, mais qui est en même temps assez récent et assez bien décrit. C'est un exemple que l'on retrouve dans la biographie d'un gourou vivant à Éphèse dans les premières années du millénaire et qui s'appelait Apollonius de Tyane. Et dans la biographie d'Apollonius de Tyane, il y a un épisode, un pseudo-miracle en quelque sorte, qui est raconté. Et cet épisode, pour Girard, fait exactement le lien entre le lynchage et le sacré. Alors, je raconte très très vite. Il y a une épidémie de peste à Éphèse, un grand désordre dans la ville, les gens ne savent plus quoi faire. Le gourou arrive, il réunit toute la population dans le stade d'Éphèse, et il y avait là un mendiant, tout à fait, qui était complètement en dehors de tout ça, et Apollonius de Tyane désigne le mendiant et il dit tout ça, c'est de sa faute, c'est un monstre, et il faut le mettre à mort pour mettre fin à l'épidémie. Et ce qui est intéressant, c'est que dans le récit, il est dit que spontanément, les gens ne voulaient pas le lapider, et que à partir du moment où l'un d'entre eux a jeté la première pierre, tous se sont rués dessus. Alors la première pierre, on la retrouvera dans l'épisode de la femme adultère, c'est très intéressant, c'est absolument remarquable cette correspondance. Et ce qui est intéressant, c'est que le récit indique que au fur et à mesure que les pierres s'accumulaient sur le corps de ce pauvre mendiant, il apparaissait aux gens comme un monstre, c'est-à-dire ils le voyaient avec des yeux terrifiants, avec la taille d'un lion, et après ils étaient convaincus, collectivement convaincus, d'avoir mis à mort un être monstrueux, et finalement ça débouchait sur un nouveau sanctuaire à Apollon et sur une cérémonie religieuse, sur une refondation en quelque sorte du culte religieux. Et Girard dit, c'est très intéressant parce que on a là exactement ce que je pense être la réalité fondamentale des processus victimaires dans des situations de violence collective et qui débouche finalement sur le religieux. C'est un espèce de concentré, en quelque sorte, de sa thèse. Alors, il y a bien d'autres exemples qui sont montrés. Un des grands arguments de Girard, c'est que dans les mythes d'origine qui racontent l'origine des cultures, on a très souvent des héros, entre guillemets, c'est-à-dire des personnages qui possèdent ce qu'il appelle des signes victimaires, c'est-à-dire qu'ils sont boiteux, difformes, transgresseurs, enfin ils ont une caractéristique quelconque qui les désigne comme les responsables de tout ce qui va mal dans la communauté, et finalement ils sont expulsés, il leur arrive un accident, ils meurent. Ils vont plus ou moins au ciel, et après, ils sont plus ou moins considérés comme les garants, en quelque sorte, de la refondation de l'ordre culturel. Et on retrouve ça de façon, évidemment, parfois beaucoup plus cachée, dans une très grande variété de mythes. Et donc, Girard en conclut que ce que l'on constate dans nos sociétés, encore aujourd'hui, c'est-à-dire le besoin de trouver notre unité en harcelant quelqu'un. Par exemple, c'est le phénomène du harcèlement scolaire ou du harcèlement en milieu professionnel où un groupe trouve du plaisir en quelque sorte et construit une espèce de cohésion, d'unanimité au détriment d'une personne. Il montre que cette chose absolument banale, odieuse, mais enfin tellement banale que nous ne la voyons à peine finalement, eh ben, c'est ce même mécanisme qui se trouve être à l'origine du sacré, des religions, etc. Enfin, à l'origine, ou du moins, on va être plus prudent, on va dire impliqué dans l'institutionnalisation du sacré. Parce que moi, je pense que le sacré a quand même aussi une origine plus personnelle dans le sentiment d'être dépassé par une réalité, les astres, les orages, tout ça. Mais en tout cas, la forme que ça prend dans une collectivité donnée, ces rites sacrificiels, je crois que la démonstration de Girard est très forte de montrer que tout ça, c'est très lié à des choses qui sont le mal autour de nous dans sa forme la plus banale finalement, c'est-à-dire l'expulsion de la violence au détriment de quelqu'un, l'exclusion, le lynchage, etc. Et évidemment, ça on débouche après tout de suite sur quelque chose qui donne un relief extraordinaire au récit de la Passion.
0: Tout à fait. Et en vous écoutant aussi, on voit déjà poindre certaines paraboles de Jésus, mais également certains gestes et choix de Jésus. Lorsque vous avez évoqué tout à l'heure lancer la première pierre, évidemment, on voit tout de suite la possibilité, ou tout au moins le choix que fera Jésus de ne pas lancer la première pierre, donc de mettre un frein à la violence.

0: Je voudrais revenir à la Bible avec vous, à la Bible, la violence dans la Bible, Bernard Perret. La réalité de la violence n'est pas cachée dans la Bible, en particulier dans l'Ancien Testament. D'ailleurs, les toutes premières pages de la Bible nous mettent en face d'un meurtre, d'un fratricide. Faut-il cacher cette violence dans la Bible? Faut-il la minimiser? Comment comprendre cette présence, cette prégnance, cette mise à jour de la violence dans la Bible?
1: Alors, c'est une grosse question, parce que effectivement, quand on est pénétré de l'anthropologie girardienne, on se dit que pour bien lire la Bible, il faut la lire comme un texte en tension, qui a un pied, si on peut dire, dans le sacré archaïque, et il y a des textes qui sont extrêmement dérangeant de ce point de vue-là. Je vous renvoie à un texte dans le livre de Josué, l'épisode de la lapidation d'Arkan après le pillage de Jéricho, quand Yahvé demande que ceux qui ont pillé soient punis, etc., ou la punition, alors que le texte dit clairement que toute l'armée a pillé. Finalement, il y a un tirage au sort pour désigner quelqu'un, puis in extremis, on dit « mais oui, c'est Yahvé qui l'a choisi ». Donc, on a un espèce de dévoilement qui est extraordinaire, parce que la Bible est à mi-chemin, en quelque sorte, entre le mythe et son dévoilement. Donc ça, c'est vraiment important. Et il y a beaucoup de choses dans la Bible qui sont comme ça, c'est-à-dire, on a à la fois, effectivement, il faut partir de la Genèse, des récits de la Genèse, parce que ils sont extrêmement illustratifs de la thèse de Girard, hein, puisque la chute, c'est le désir mimétique, hein, c'est la tentation. Ève est tentée par le serpent, alors qu'ils n'ont aucun besoin, ils n'ont pas faim, ils n'ont pas, c'est pas une question de désir sexuel, etc. C'est purement le médiateur Satan à travers le serpent, et ensuite Ève tente Adam, et c'est vraiment absolument un désir purement mimétique. Et ensuite, tout assez vite après, donc cet épisode de Caïn et Abel, et ce qui est très intéressant, c'est que l'épisode de Caïn et Abel, Caïn est le fondateur des cités, c'est le fondateur de la civilisation. Donc la civilisation est fondée sur un meurtre. Et comme l'avait vu déjà saint Augustin, il y a un parallèle avec Rémus et Romulus, la fondation de Rome, puisque la fondation de Rome, c'est aussi une rivalité entre deux jumeaux, Romus tuant Rémulus. Sauf que dans le cas de Rome, les dieux bénissent Romulus, alors que dans le cas de la Bible, déjà, Dieu n'est pas d'accord avec la violence. Donc, il y a dans la Bible tout un fil qui est un fil de dénonciation de la violence. Le déluge, si Dieu envoie le déluge, c'est parce que la terre se remplit de violence. Donc, on a toujours ce fil de dénonciation de la violence, et en même temps, eh bien, on a aussi un dieu qui, par moment, est un dieu guerrier, qui va très loin en recommandant aux Israélites d'exercer la violence sur leurs ennemis. On a des choses très, très, très gênantes. Et en fait, je crois que on peut pas lire la Bible autrement que dans une perspective intertextuelle, en voyant comment les différents textes se répondent, se critiquent dans un mouvement dynamique, dont des étapes, c'est par exemple, on a à la fois des textes qui décrivent comment les sacrifices doivent se dérouler, et puis les prophètes qui disent mais Dieu n'a pas besoin de sacrifice. Donc on a exactement les deux termes, et puis on peut dire que l'aboutissement de tout ça, le point le plus extrême, en quelque sorte, de cette non-violence, c'est les chants du serviteur souffrant dans Isaïe, qui préfigurent vraiment la non-violence du Christ lors de son procès, c'est-à-dire l'agneau qui se laisse mener à la mort passivement et qui sauve ses frères en prenant sur lui, en quelque sorte, toute la souffrance. Donc, on a tout ce mouvement. Alors, je donne dans mon livre beaucoup d'exemples de cette tension. Par exemple, on peut faire une relecture du livre de Job pour montrer que le livre de Job s'inscrit en faux, en réalité, contre l'idée d'un Dieu justicier qui envoie la souffrance pour punir les hommes. On a plein d'autres exemples. Alors, dans mon livre, je m'inspire beaucoup des travaux d'un théologien, Anthony Bartlett, qui a fait vraiment un très gros travail sur ce sujet-là et qui a mis le doigt sur des choses que personne, à mon avis, n'avait remarquées, notamment sa lecture du livre de Daniel est tout à fait intéressant, puisqu'il montre que dans le livre de Daniel, la pointe, en quelque sorte, de ce livre, c'est que Dieu n'agit pas de manière violente. C'est que le Fils de l'homme est complètement dénué de tous les attributs de la violence, et son action se déroule d'une toute autre façon. Et Anthony Bartlett montre très bien qu'on a là, en quelque sorte, une découverte du fait que la non-violence radicale est un moyen d'action, et le moyen par lequel Dieu change la réalité. Et c'est évidemment tout à fait à l'encontre d'autres textes qui montrent Dieu comme le Dieu des armées, etc., etc.
0: Donc, est-ce qu'on pourrait lire la Bible ou regarder la Bible comme le livre du double dévoilement, le dévoilement du réel et du réel et du tragique de la violence dans l'histoire humaine, dans l'âme humaine, et en même temps le livre du dévoilement à l'intérieur de cette histoire, du dévoilement d'un Dieu de paix, d'un Dieu de pardon, d'un Dieu qui refuse la violence?
1: Moi, je crois que c'est comme ça qu'il faut la lire, effectivement, comme une dynamique qui annonce Jésus, qui annonce le message de Jésus, qui, lui, est vraiment un message de paix, qui dévoile un nouveau visage, enfin, qui donne une nouvelle vision de qui est Dieu réellement.
0: Quel sera le rôle des prophètes, brièvement, le rôle des prophètes ou la parole des prophètes face à la violence des sacrifices, à la violence de l'exclusion? Quelle sera la parole des prophètes dans la Bible?
1: Ah bien, là, il faudrait regarder un peu précisément ce que disent les différents prophètes. Moi, je suis toujours frappé par Isaïe, par l'acuité avec laquelle il perçoit la nouveauté qui s'annonce, la chose absolument nouvelle. Voici que je fais toute chose nouvelle, cette annonce de quelque chose qui va être totalement nouveau. Par ailleurs, il y a des choses, il y a plein d'autres choses. Par exemple, on pourrait parler ici de la manière dont les prophètes évoquent très clairement le sacrifice des premiers-nés. Pour dire que ben non, c'était pas du tout ce que Dieu voulait, etc. Donc on a tout ça. Puis il y a aussi la phrase je ne vous sauverai pas par le glaive et l'épée. Il y a quand même toute cette annonce du fait que le salut ne viendra pas par la violence. Mais ça, il faudrait reprendre ça plus précisément.
0: Et bien sûr, cette phrase du prophète Osée qui a inspiré le titre de votre ouvrage. C'est l'amour qui me plaît et non les sacrifices.
1: Voilà, et c'est une phrase, il faut y insister, qui a été reprise deux fois par Jésus dans l'évangile de Matthieu. Et ce que me disait le théologien James Allison, c'est que c'est peut-être la seule phrase de la Bible hébraïque qui soit reprise mot pour mot par Jésus. Donc, c'est pas rien, c'est quand même… Et par rapport à la question du sacrifice, si vous faites en recherche textuelle le mot sacrifice dans les évangiles, vous verrez que c'est le seul endroit où l'on parle du sacrifice. C'est-à-dire que à aucun moment Jésus parle de sa mort comme d'un sacrifice. Il ne replace pas sa mort dans la problématique du sacrifice. C'est donc quelque chose quand même aussi qui est très important.
0: Bernard Perret, nous avons évoqué ensemble l'Ancien Testament. Au cours de notre prochain entretien, nous relirons la Bible à partir justement du point de vue de Jésus, de la vie de Jésus. Cet homme, comme vous l'écrivez dans votre ouvrage, cet homme qui a été écrasé par la violence, qui est ressuscité, qui pardonne et qui donne la paix. À bientôt.
1: Merci. À bientôt.

C'était En marche avec le frère Louis V Mars qui s'entretenait avec l'ingénieur, auteur et enseignant à l'Institut catholique de Paris, Bernard Perret, dont le plus récent ouvrage s'intitule « C'est l'amour qui me plaît » paru aux éditions Salvator. À la recherche d'Annie Benz et l'abbé Denis Veilleux.

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0: Bonjour mesdames et messieurs, c'est Danny Benz au microphone et je vous souhaite la bienvenue à Curriculum Vitae. Aujourd'hui, nous allons rencontrer une artiste multidisciplinaire, poète, photographe, vidéaste. Elle a vécu son enfance en Afrique avec sa famille, qui s'est établie ensuite à Québec. Elle a co-signé un ouvrage en 2026 publié chez Mediapol avec Jean Désy, médecin et homme de lettres, et Monseigneur Pierre-Olivier Tremblay, livre intitulé « Retrouver le sacré ». J'accueille avec plaisir Isabelle Duval. Bonjour Madame Duval.
1: Bonjour Dani.
0: Comment allez-vous?
1: Très bien, merci.
0: Vous êtes donc aventurière, grande voyageuse, vous avez une âme nomade.
1: Oui, certainement.
0: Oui.
1: On peut dire ça.
0: On va commencer par le début, c'est peut-être là que ça a commencé, le nomadisme.
1: Mm-hmm.
0: Entre les années 1976 et 1986, vous avez, avec votre famille, vécu en Afrique.
1: Et oui.